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1: Ce week-end, les journées européennes du patrimoine donnent rendez-vous au public samedi dimanche pour découvrir autrement les lieux historiques et culturels qui nous entourent. À Chambly, la chapelle Saint-Aubert ouvrira ses portes aux visiteurs. Ce sera l'occasion de découvrir cet édifice emblématique du patrimoine local. À Lille-Adam, le patrimoine se découvre également à travers plusieurs sites et animations. Durant tout le week-end, la ville proposera notamment des rendez-vous autour de son histoire et de son patrimoine. À Beaumont-sur-Oise, l'association Les Artistes Éveillés proposera aux habitants une projection sur l'histoire et mémoire du Beaumont Palace, un documentaire réalisé par Thomas Edmond, suivi d'un échange avec le réalisateur ce samedi 19 à 18h au cinéma Le Palace. Un peu plus loin à Écouen, le musée national de la Renaissance installé dans le château participera lui aussi à ces journées. Le musée sera accessible samedi et dimanche avec des visites et animations permettant de découvrir les collections et l'histoire exceptionnelle du château. Des rendez-vous sont également proposés dans plusieurs communes du Val d'Oise. Ce sera l'occasion de pousser les portes parfois rarement ouvertes au public, de découvrir des bâtiments historiques, des musées, mais aussi un patrimoine plus méconnu. Alors si vous avez envie de jouer aux touristes près de chez vous, les journées européennes du patrimoine sont peut-être l'occasion idéale de redécouvrir le territoire autrement. Rendez-vous donc ce samedi et dimanche pour deux journées placées sous le signe de la découverte et du patrimoine local. Excellente journée.
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1: Myriam Caillou, bonjour.
2: Bonjour.
1: Vous êtes la directrice de l'agence France Travail de Persan. France Travail est partenaire du Ciné-Débat, le 1er octobre au cinéma Le Palace à Beaumont, organisé par l'association L'Engagée. Il est important pour vous de vous associer à cette démarche. Est-ce que vous pouvez nous rappeler le rôle de France Travail dans la lutte contre l'illettrisme ?
2: C'est extrêmement important pour nous d'être aux côtés en fait, de l'Agence nationale de lutte contre l'illettrisme, puisque France Travail fait de la lutte contre l'illettrisme un enjeu majeur. L'illettrisme touche des millions de personnes en France et son impact sur l'emploi est considérable. Nous, on le mesure chaque jour dans notre activité. À France Travail, la lutte contre l'illettrisme est une priorité car nous savons que c'est un levier essentiel pour favoriser l'insertion professionnelle et répondre surtout aux besoins des entreprises. C'est pourquoi, effectivement, France Travail et France Travail Persan est le partenaire privilégié de l'Agence nationale de lutte contre l'illettrisme. Et chaque année, près de la moitié des actions qui sont organisées dans le cadre des JNAI sont à l'initiative de France Travail, en étroite collaboration avec les partenaires locaux.
1: Et comment vos conseillers peuvent-ils repérer certaines difficultés sans que la personne ait le sentiment d'être jugée ou stigmatisée ?
2: Les premières initiatives qui ont été faites dans France Travail, c'est effectivement de préparer les conseillers et aussi toutes les personnes qui sont en lien à l'accueil et à l'accompagnement des chercheurs d'emploi, de pouvoir identifier en fait les signes et les signaux faibles qui sont en lien avec l'illettrisme pour pouvoir justement les identifier et accompagner les personnes en situation d'illettrisme en proposant en fait soit des leviers avec des partenaires locaux, soit aussi des accompagnements personnalisés, toujours en lien avec les structures locales que chaque agence peut identifier dans son territoire.
1: Est-ce que l'accompagnement, c'est à long terme ? C'est combien de temps ? Sur combien de temps ?
2: Tout dépend en fait du besoin de la personne que l'on a en face. Généralement, on identifie, on voit les leviers d'action qu'on peut avoir. Comme il est personnalisé, il peut être court, il peut être aussi donné en fait à une structure qui est partenaire ou qui est prestataire sur le territoire. Et puis parfois, l'accompagnement est un peu plus long puisqu'on a aussi dans le cadre des accompagnements renforcés et intensifs qu'on a au sein des agences, eh bien des leviers d'action personnalisés par rapport aux besoins. Donc vous dire combien ça peut durer de temps, c'est très très difficile à dire parce que ça, c'est par rapport aux besoins de la personne. Par contre, très souvent, sont engagés aussi par rapport à un accompagnement personnalisé, toute une structure derrière qui est en lien aussi avec les partenaires du réseau pour l'emploi, qui peuvent être la mission locale quand ce sont des jeunes, qui peuvent être aussi les conseils départementaux quand les personnes sont bénéficiaires du RSA, etc. C'est vraiment un maillage spécifique qui va répondre aux besoins en co-construction en fait par rapport aux besoins du chercheur d'emploi.
1: Alors l'objectif de cette soirée, le 1er octobre, c'est aussi de mobiliser les entreprises du Haut-Val d'Oise. Selon vous, quel regard doivent-elles porter sur l'illettrisme au travail et surtout comment peuvent-elles agir lorsqu'elles

0: des entreprises, c'est aussi de les sensibiliser et aussi de les accompagner pour prévenir, pour identifier, pour accompagner au sein de l'entreprise les salariés qui sont confrontés en fait à une problématique d'illettrisme. Donc là, on a besoin des entreprises parce que finalement, c'est le grand enjeu en fait de cette soirée, c'est de pouvoir échanger, faire venir les entreprises, qu'elles soient présentes, qu'elles soient acculturées en fait à la lutte contre l'illettrisme ou surtout pas acculturées au sujet de l'illettrisme, pour justement pouvoir identifier de quoi elles ont besoin et de mettre en place, sachant que nous avons des leviers d'action puisque nous accompagnons et le recrutement, mais aussi quand le salarié est en place pour sécuriser l'emploi à long terme. Donc, on a aussi la possibilité, quand l'entreprise recrute, de pouvoir mettre en place des préparations opérationnelles à l'emploi ou de pouvoir proposer aux entreprises d'acculturer les managers qui sont au sein des entreprises ou des salariés de l'entreprise pour que l'illettrisme ne soit plus un sujet tabou, déjà, et qu'on puisse ensemble identifier les solutions.
1: Et donc le conseil que vous donneriez, ce serait d'oser en parler.
0: Le premier levier de la lutte contre l'illettrisme, c'est d'en parler. C'est de ne plus en faire un sujet tabou. C'est de ne plus dire qu'en fait, un demandeur d'emploi, un cherchant d'emploi, ou quelle que soit la personne, que c'est quelque chose qu'on ne peut pas lever, que c'est une fatalité. Ce n'est absolument pas une fatalité. Et on le voit, en fait, aujourd'hui, la majorité des structures qui portent la lutte contre l'illettrisme sont des associations, sont des structures qui peuvent être parfois confrontées à la problématique de continuer leur action. Et nous, on a un rôle pour porter ces associations, permettre de mettre en place des prestations spécifiques et innovantes, parce qu'on a la possibilité en local, et surtout d'en faire profiter les entreprises. Et la première chose, c'est d'en parler, de démystifier le sujet et de dire non, ce n'est pas une fatalité, ni dans la recherche d'emploi, ni quand on est en emploi, parce qu'une partie des personnes qui sont illettrées travaillent.
1: C'est difficile de convaincre une personne qu'elle peut être aidée.
0: C'est difficile d'emmener une personne à en parler de façon très décomplexée. C'est extrêmement difficile parce que on voit, nous on a des jeunes qui peuvent être identifiés illettrés et qui n'osent pas en parler. Nous avons des personnes qui sont entre 50, 60 ans qui n'osent pas non plus en parler. Et ce qu'on dit, c'est qu'effectivement, et on en parle souvent aux entreprises, on a des entreprises qui sont sur des secteurs en tension, qui sont par exemple l'aide à la personne, le bâtiment, etc., qui embauchent des personnes en situation d'illettrisme et qui prennent conscience qu'effectivement ça peut être un frein à un moment donné pour comprendre une consigne, pour évoluer dans l'entreprise, et qu'à partir du moment où le sujet est posé, eh bien on a déjà, quand le sujet est posé, ce n'est plus déjà un problème puisqu'on a les solutions, on peut avoir les solutions. Par contre, effectivement, il faut en parler. Et donc nous, notre rôle principal, c'est aussi d'identifier quand la personne pousse notre porte les signaux faibles et de dire ne vous inquiétez pas, on peut, à partir du moment où vous en avez pris conscience et que pour vous, vous avez envie, vous avez besoin, vous avez compris qu'en fait, c'était un vrai levier pour vous d'insertion professionnelle et d'insertion tout court, eh bien, la moitié du travail est fait.
1: Est-ce que vous avez identifié beaucoup de cas particuliers concernant l'accès à l'emploi et les compétences de base à Persan ?
0: À Persan, alors, nous en plus, on travaille beaucoup sur des territoires un peu plus élargis comme le comité local pour l'emploi qui regroupe les trois communautés de communes qui sont dans le Haut-Val d'Oise. On le voit. En fait, on le voit parce que en tant que service public ouvert au public sur le flux le matin, on a un nombre conséquent de personnes qui viennent demander de l'aide, soit pour s'inscrire, soit pour s'actualiser. Et là, on peut voir qu'effectivement, c'est toute population. Ça n'est pas une population spécifique. La seule chose qui démontre, c'est souvent le niveau de formation initiale, qui est pour nous un premier indice, et puis la façon que la personne a d'être à l'aise avec l'ordinateur, etc. Donc souvent, l'illettrisme va avec l'électronisme et va avec l'innumérisme, et du coup, ce sont des faisceaux. Alors si on en voit souvent et on en détecte souvent, Oui, on en détecte dans une partie de la population, souvent aussi dans nos populations de demandeurs d'emploi de longue durée. Et nous sommes très, très attentifs à ce levier-là

0: par rapport aux compétences de base. Moi, ce que je déplore, c'est qu'effectivement, les moyens qu'on peut allouer de façon générale sur tout le réseau pour l'emploi sont trop peu par rapport aux besoins. Mais quand bien même, si on arrive à être efficient par rapport à ça, sur la détection et sur ceux qui en ont le plus besoin, en tout cas sur les chercheurs d'emploi, je pense qu'on peut faire de grandes choses. Mais oui, sur le Val d'Oise, on voit qu'on est quand même un département, et en tout cas sur le Haut-Val d'Oise, on voit qu'on est un département quand même relativement impacté par l'illettrisme et le bas niveau de qualification des chercheurs d'emploi.
1: Et puis pour terminer, lors de cette soirée, après la projection, il y aura un échange avec le public. Vous serez présente pour échanger avec les entreprises?
0: Oui, je serai présente. Oui, parce que c'est important que l'on soit présent et que moi, en tant que directrice d'agence France Travail, je sois présente auprès des entreprises du territoire et auprès des interlocuteurs, quels qu'ils soient, pour justement parler de tous les leviers d'action qu'on peut avoir sur l'illettrisme et encore une fois, de dire n'en ayons pas peur, en fait.
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1: Bonjour, la ville de Persan réaffirme son soutien aux commerçants locaux avec le lancement d'une nouvelle campagne d'affichage, également relayée sur les réseaux sociaux. La municipalité met à l'honneur les femmes et les hommes qui font vivre les commerces de proximité. Fleuristes, coiffeurs, opticiens, boulangers, restaurateurs ou encore commerçants spécialisés, leurs visages et leurs métiers sont désormais visibles partout dans la ville de Persan. Avec cette campagne, la municipalité souhaite rappeler l'importance du commerce de proximité, du conseil et du lien humain, tout en encourageant les habitants à faire leurs achats près de chez eux. Parmi les commerces participants, Gilda Fleur, Optique Persan, Kipa Oboti, Easy Cash, Francis Garnier & Co, l'Ami Gourmande, Le Flore, Chris, la boulangerie Avis et la table méditerranéenne. Et pour terminer ce flash, un point météo dans le Val d'Oise. Après une journée encore très chaude ce mardi, avec des températures qui peuvent atteindre les 30 degrés, changement de décor. Dès demain, le mercure devrait perdre près de 10 degrés. La fin de la semaine s'annonce plus fraîche et plutôt nuageuse, avec des maximales autour de 20 à 22 degrés. Le week-end devrait rester doux, avec jusqu'à 23 à 25 degrés, mais sous un ciel souvent chargé. Des températures donc plus automnales à partir de ce mercredi dans le Val d'Oise. Belle journée à tous.
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1: 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Et d'ailleurs, la ludothèque médiathèque Borésian de Persan propose toute l'année des rendez-vous aux Persanis, des rendez-vous conviviaux pour les petits et les grands autour des livres, de la musique, du cinéma et des jeux. Parmi les prochains rendez-vous, le petit déjeuner musical de retour le samedi 25 septembre de 10h à midi. C'est un moment pour partager ses playlists, ses coups de cœur et faire de nouvelles découvertes. Et pour les amateurs de cinéma, le Ciné-Club proposera sa prochaine soirée le vendredi 9 octobre à partir de 20h30, sans oublier les soirées jeux pour les familles pendant les vacances scolaires, mais aussi pour les adultes à partir de 17 ans. Ce sont des rendez-vous proposés par la Ludo-Médiathèque Borésian. À la Maison des Jeunes et de la Culture, une soirée de bienvenue est proposée le samedi 3 octobre sur le thème du monde. À partir de 18h30, c'est un événement gratuit, sous inscription, bien entendu, avec au programme une tombola, une auberge espagnole. De nombreux lots seront à gagner pendant cette soirée. Il y aura également de la vente de goodies. Ce sera un moment pour échanger et pour découvrir par la même occasion les projets à venir et soutenir la Maison des Jeunes et de la Culture. Excellente journée à tous.
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1: Bonjour, nous allons parler de cinéma aujourd'hui, mais surtout de mémoire et de patrimoine. À Beaumont-sur-Oise, le Palace occupe une place particulière dans l'histoire culturelle de la ville. Ce cinéma, aujourd'hui encore en activité, est aussi un témoin de l'évolution de la commune de plusieurs générations de spectateurs. À l'occasion des Journées européennes du patrimoine, l'association Les Artistes Éveillés, basée à Persan, propose de faire découvrir cette histoire à travers un documentaire intitulé « Histoire et mémoire du Beaumont Palace ». Pendant 1h20, ce film nous emmène dans les coulisses du palace, à la rencontre notamment de son directeur en poste depuis 10 ans, mais aussi d'un employé du musée de l'Hôtel du Croissant. Et c'est le président de l'association Les Artistes Éveillés qui en est le réalisateur et assure également la voix off du documentaire. Alors, comment est née cette envie de raconter l'histoire du palace? Que nous révèle ce lieu sur l'histoire de Beaumont-sur-Oise? Et que reste-t-il aujourd'hui de la mémoire de ce cinéma? Pour en parler, je reçois aujourd'hui au studio le président de l'association Les Artistes Éveillés, Thomas Edmond. Bonjour.
2: Bonjour.
1: Et bienvenue au studio. Pour commencer, comment est née l'idée de réaliser ce documentaire consacré au Beaumont Palace et qu'est-ce qui vous a donné envie de raconter son histoire?
2: Alors l'idée commence dans un cours d'économie du cinéma à mon université Paris 8 et on devait pour un devoir faire une enquête écrite ou un petit reportage sur une salle du cinéma pour parler du cinéma du point de vue du public, du point de vue des lieux historiques et pas du point de vue seulement des films ou de l'analyse d'images. Et sur cette idée, j'ai réfléchi à la salle que je pouvais choisir. Il fallait une salle historique, une salle marquante. Et étant donné que je suis valdoisien, j'ai rapidement pensé au Beaumont Palace. Donc la volonté, ça a été de plus que de faire un petit reportage ou une note de cours. J'ai voulu faire un film réellement parce que j'ai cette volonté de filmer, de raconter par les images. Alors, j'étais déjà venu au Beaumont Palace aussi, il faut le dire, quand j'étais plus jeune, pour leur visite du patrimoine, quand ils font visiter la cabine de projection, par exemple. Et donc, j'en ai parlé à ma prof, qui a été ravie. Je suis allé voir la direction du Beaumont Palace et ça s'est très bien passé.
1: Alors, le titre « Histoire et mémoire du Beaumont Palace » évoque à la fois l'histoire du lieu et les souvenirs qui lui sont associés. Qu'est-ce que vous voulez transmettre à travers ce film ?
2: Alors oui, tout à fait. L'histoire, c'est pour... dans le titre, l'histoire, c'est pour... globalement ce qui s'est passé, le vécu de cette salle du cinéma, et la mémoire, c'est parce qu'on revient sur un livret qui m'a beaucoup aidé, qui a été fait en 1990 pour le rachat de la ville du Beaumont Palace, un livret qui racontait l'histoire avec les habitants qui avaient connu le palace il y a plusieurs années, parce que c'est un cinéma qui est très ancien. Et donc il y avait cette volonté de faire honneur à la mémoire de toutes ces personnes et pas seulement de raconter des faits historiques les uns après les autres. Donc c'est aller à la rencontre du directeur et également on va en parler de Jérémy David, qui est secrétaire au Cercle Beaumontois du patrimoine, pour raconter cette histoire avec des événements vécus également par la population. C'est vraiment ça l'enjeu. Donc il y a beaucoup de photos que j'ai récupérées de ce fameux livret fait en 1990 où on voit les personnes dans la salle, on voit la salle également à l'époque, on voit des témoignages très très très intéressants. Donc c'est vraiment cet axe-là que j'ai voulu prendre et qui a justifié le fait que je mette côte à côte histoire et mémoire aussi de ceux qui sont allés au Beaumont Palace.
1: Ça va plus loin que un sujet pour votre école, hein. C'est très profond, oui. Et c'est complet. Lorsque j'ai visionné le documentaire, j'ai été agréablement étonnée et stupéfaite de la bonne qualité de la trame. J'ai aussi découvert des choses sur le Beaumont Palace.
2: Excellent, donc, excellent ça.
1: Je ne m'attendais pas à ça. Donc le Palace est encore un cinéma aujourd'hui. Qu'est-ce que vous avez découvert sur son histoire en préparant le documentaire?
2: Alors j'ai découvert beaucoup de choses également, plus que ce que j'aurais imaginé. Et c'est pour ça que je ne m'attendais pas à ce que ça fasse 1h20 de films, il y a vraiment beaucoup de contenu, c'est très riche. J'ai découvert par exemple qu'il avait été occupé pendant la Seconde Guerre mondiale par les soldats allemands, ça je m'y attendais pas du tout. J'ai découvert également qu'il avait été créé en 1914, c'est l'une des premières salles de cinéma en France, parce que dans les années 1910, il y a l'arrivée des premières salles de cinéma qui cessent d'être un art forain et qui s'établit vraiment. J'ai compris également pourquoi il avait cette façade si emblématique qui est une façade art déco dans le style paquebot avec donc ces hublots sur la façade, ces formes arrondies qui sont vraiment très caractéristiques de ce cinéma. Donc ça c'est aussi un mouvement artistique qui date des années 1920-1930 par là. Cette histoire est très très riche et ouais, j'ai découvert vraiment beaucoup de choses et d'autres encore, plein de petits éléments que vous pourrez retrouver dans le film.
1: Alors donc, vous avez choisi de pousser les portes du cinéma pour montrer l'envers du décor, les coulisses. À votre avis, à travers cet écran, qu'est-ce que les spectateurs vont pouvoir voir, réaliser ?
2: Ils vont se rendre compte de toutes les personnes qui ont occupé également le Beaumont Palace, les personnes qui ont dirigé, parce qu'il n'a pas toujours été un cinéma communal, municipal. Avant, il y avait des propriétaires et on retrace chaque famille de propriétaires, parce que très souvent à l'époque c'était le père, la mère et les enfants qui aidaient, qui vendaient les pop-corn, les bonbons à l'entrée, etc. Donc on va voir que c'est un cinéma qui a vraiment un

0: du cinéma autour des usines qui donnait peut-être des places pour que les employés aillent se divertir. C'est une communauté entière qu'on retrouve dans cette salle et c'est vraiment très intéressant.
1: Et j'ai du mal à m'imaginer qu'on pouvait faire, qu'on a fait du patin à roulettes dans le cinéma Le Beaumont Palace.
0: Exactement.
1: Vous avez rencontré le directeur du Palace, qui est toujours en poste depuis 10 ans. Son témoignage apporte beaucoup à cette mémoire du lieu. Vous êtes allé également à la rencontre d'un employé du musée de l'hôtel du Croissant. Je suppose que c'est peut-être cette raison que vous avez... vous avez voulu montrer l'importance de ce cinéma au sein de cette ville.
0: Voilà, exactement, c'est ça. Donc d'abord, je suis allé voir le directeur du cinéma, donc Ludovic Ledru, qui m'a parlé surtout de la période contemporaine, moderne de la salle, avec les enjeux actuels, et puis à partir de... lui, il est arrivé en 2016, donc il m'a parlé des années un peu 90, 2000, 2010 jusqu'à nos jours, notamment la crise Covid également, et après, je suis allé voir donc Jérémy David, secrétaire du Cercle Beaumontois du Patrimoine, qui m'a raconté plutôt l'histoire à partir des années 1910, 20 et ainsi de suite. Il est excellent, wow. Il a une très très grande culture de France, une culture évidemment du Val d'Oise et de Beaumont. Et son intervention est vraiment très très enrichissante parce qu'il montre également des pièces qu'il possède au musée de Beaumont sur l'histoire du palace. Par exemple, une maquette qui fait à la fois tire-lire ou range ticket de cinéma qui a été peinte à la main, qui est unique, ou encore une ancienne affiche du cinéma qui avait également été dessinée à la main. Tout ça, on le voit dans le documentaire. On a également des preuves physiques et ça, c'est vraiment exceptionnel. Et l'apport des deux ensemble sur une période plus historique et plus contemporaine fait un excellent tout et rend vraiment quelque chose de... En plus, également, avec le livret qui me raconte l'histoire du point de vue des Beaumontoises et Beaumontois, c'est excellent.
1: Alors, vous avez choisi d'apparaître dans la voix off du documentaire, donc c'est votre voix, vous êtes à la réalisation également. Alors, pourquoi est-ce que vous avez choisi de prendre cette place dans ce récit et comment est-ce que vous avez travaillé tout ça?
0: Je me suis vu comme un enquêteur, comme un enquêteur qui donc n'est pas présent dans le film à l'image. Je laisse seulement la parole à l'écran aux intervenants et au livre, et j'ai voulu retracer cette histoire, ce parcours, toutes mes découvertes à travers la voix off. Donc je suis présent pour accompagner le spectateur, je me considère un peu comme spectateur de toute cette histoire au final, donc je suis comme eux, je découvre avec eux et je leur raconte ce que j'ai trouvé, donc on est ensemble, ils regardent le film comme moi je suis en train de le faire, le découvrir, et c'est comme ça que ça s'est passé.
1: Le documentaire dure 1h20, ça représente un gros travail de recherche, de rencontre, de tournage, de montage. Alors ça vous a pris combien de temps pour réaliser ?
0: J'ai pris à peu près 3 semaines, 1 mois tout d'abord pour faire les recherches, faire les différentes interviews et terminer le montage pour mon cours. Et ensuite, lorsqu'on a parlé de la projection au Beaumont Palace à l'occasion des Journées du Patrimoine, j'ai repris le film pour faire un meilleur mix son, pour également refaire l'étalonnage, c'est-à-dire toutes les couleurs du film, rajouter tous les partenaires qu'on a réussi à obtenir avec mon association que j'ai créée cette année, Les Artistes Éveillés, et mais également le logo des Artistes Éveillés qui n'y était pas au début. Et donc ça m'a repris à peu près 1 ou 2 semaines, et c'est un travail sur la longueur qui s'est fait en plusieurs temps, d'abord le cours et maintenant la projection le 19 septembre. C'est vrai que c'était long quand même.
1: C'était long, 3 semaines, c'est assez court quand même, 3 semaines,
0: oui, bah en fait,
1: pour le tournage, le montage.
0: Disons que c'était intense plus que long, parce que je cherchais une salle, et lorsque j'ai eu tous les éléments pour faire le documentaire, trouver la salle et le proposer à la professeure, on arrivait à la fin du semestre, et donc il fallait rendre le devoir. Donc c'était plus intense, où j'ai dû faire tous les jours, je faisais du montage, des heures de montage, même la nuit parfois,

0: Donc
1: Oui.
0: pour moi, ça a été beaucoup de labeur, beaucoup de
1: D'accord.
0: travail.
1: Ok.
0: Mais en soi, oui, je l'ai fait rapidement pour le sortir. Et c'est pour ça que je l'ai retravaillé après, pour la projection en salle.
1: Donc, ce documentaire n'était pas destiné à la projection dans le cinéma.
0: Alors non, mais je n'ai pas fait, contrairement aux autres, un simple reportage écrit avec un diaporama ou un petit reportage de 5-10 minutes. Je savais que je voulais faire un long métrage, je savais pas que ça allait être aussi long, mais je savais que ça allait pouvoir m'être utile dans ma carrière de réalisateur, parce que là on était sur un cours théorique d'économie, de l'histoire des salles, de l'histoire des publics, mais j'ai toujours envie d'avoir cet aspect réalisation, donc je savais que j'allais pouvoir en faire quelque chose, mais quoi? J'en avais pas encore l'idée exacte.
1: C'est votre premier long métrage.
0: Oui, voilà,
1: Oui.
0: c'est mon premier long métrage.
1: Il y en aura d'autres, je suppose.
0: Oui, bien sûr, que ça soit en fiction ou en documentaire. Moi, d'habitude, je préfère faire de la fiction et donc je raconte des histoires, des scénarios que j'écris moi-même. Mais je suis un grand consommateur de reportages sur les artistes parce que je suis peintre également en plus de réaliser, ou sur les musiciens parce que je chante aussi. Donc j'aime beaucoup les documentaires historiques et les documentaires même de patrimoine de manière générale. Lorsque je fais par exemple des expositions de peinture, ou lorsque je raconte sur Internet comment je crée mes musiques, comment je crée mes films, j'avais cet aspect de reportage en soi, mais pas de film documentaire. Mais j'ai toujours aimé cet esprit d'enquête, de montrer le processus des choses. Et donc là, le faire à grande échelle pour un premier long métrage de documentaire sur le Beaumont Palace, sur l'histoire du cinéma. Je fais un documentaire de cinéma sur l'histoire d'un cinéma, c'est quand même beau et je pense que c'est un bon départ.
1: Est-ce que vous êtes satisfait de votre travail, du résultat? Est-ce que c'est ce que vous attendiez?
0: Oui, je suis très satisfait du résultat et maintenant j'aimerais quand même pour les futurs ajouter des scènes de reconstitution historique parce que comme je l'ai dit j'aime beaucoup la fiction, ce qui fait que si je pouvais avoir les moyens et le temps pour un prochain documentaire de remettre en scène les événements, ça serait super. Par exemple, pendant la Seconde Guerre mondiale, à un moment dans le documentaire, on en parle à l'écrit, avec dans le livret et avec ma voix off, d'une personne qui a lancé des tracts anti-nazis dans la salle pour leur dire bah, vous allez perdre la guerre, nous on est révolutionnaires, nous on va pas se laisser faire. Et ce moment, si je pouvais le reconstituer à l'écran, à l'image, ça serait magnifique. C'est une scène d'action, c'est intense. Donc j'adorerais, j'imagine énormément ça pour la suite.
1: Donc pour la suite, il y aura sans doute probablement. C'est presque sûr qu'il y aura des acteurs.
0: Oui, voilà, ouais, pour mes prochains documentaires, ou même si je peux refaire celui-là, peut-être pour les chaînes de télé ou sur Internet, plateforme de streaming, j'adorerais qu'il y ait des acteurs, parce que moi j'adore la direction d'acteurs. J'ai fait une comédie musicale récemment pour valider ma licence cinéma, qui est vraiment très belle. J'avais 6-7 acteurs et une grande équipe de musiciens. On était au total une vingtaine, voire une trentaine sur le projet, et la direction d'acteurs a été l'une de mes parties préférées parce qu'on crée ensemble, on voit, on plonge dans les personnages, les émotions. Moi, j'adore ça.
1: Alors derrière ce film, il y a aussi le travail de votre association, les artistes éveillés. Est-ce que vous pouvez nous parler de ces objectifs, les projets que vous développez?
0: Oui, les artistes éveillés, donc c'est une association d'art, de peinture, de musique, de cinéma et autres encore, qu'on a créé en janvier de cette année 2026. L'objectif, c'est de réunir des artistes lumineux, bienveillants, qui veulent prôner la beauté, l'amour, la joie dans notre monde. Donc, on a créé cette association pour organiser des événements culturels et artistiques. Donc, des concerts ou encore des projections de films, comme là, on a fait. Également, ça va nous permettre d'avoir des subventions et d'avoir des équipes autour d'un même nom pour réaliser des tournages divers et variés, et aussi de faire des expositions de peinture et encore d'autres événements qui arriveront à l'avenir. Et là, ce qui est très beau, c'est que ce documentaire dont on parle le 19 septembre, c'est le premier gros événement de notre association d'art Les Artistes Éveillés. Et donc ça va être un bel événement. On va pouvoir voir le public, vraiment parler avec les gens, toutes les personnes qu'on a rencontrées dans le Val d'Oise, au forum des associations, à qui on a parlé du projet de l'association. On va pouvoir se retrouver devant un événement artistique. Ça va être très beau et très fort.
1: Alors, donc, le film sera projeté ce samedi au Beaumont Palace, à l'occasion des Journées européennes du patrimoine. Est-ce qu'il y aura d'autres projections? Est-ce que ce sera visible sur les réseaux sociaux, à la télé?
0: Alors ça, j'aimerais beaucoup, beaucoup. Je pense que dans tous les cas, il y aura à terme le film sur ma chaîne YouTube Thomas Edmond, parce que j'y montre mes musiques, mes clips, mes films, mes petits reportages. Ça, dans tous les cas, oui. J'espère qu'on pourra faire une deuxième projection au Beaumont Palace. On n'en a pas encore parlé, on n'a pas encore fixé de date, mais à voir si jamais le public est au rendez-vous, qu'il est venu ce 19 septembre à 18h, n'oubliez pas de venir. Donc, pour voir si ça plaît également au Val d'Oise, si c'est possible de projeter dans d'autres cinémas du Val d'Oise, parce qu'il y a un réseau de 26 cinémas indépendants ou associatifs ou municipaux dans le Val d'Oise, qui s'appelle Écran VO, c'est le réseau. Donc, pourquoi pas aller les voir pour leur parler de cette histoire, de l'importance des cinémas municipaux, associatifs et indépendants. Je parle pas seulement du Beaumont Palace, on parle de l'histoire de France, on parle de l'histoire des cinémas et du fonctionnement des cinémas également économique, avec les aides du CNC par exemple et autres. Et donc, je pense qu'il y a beaucoup plus de potentiel que seulement cette projection au Palace. Maintenant, je pense qu'il faut attendre la projection pour voir les retours des élus, des villes, du département, pour voir ce qu'on peut faire ensuite.
1: Il y aura des élus présents pendant la projection, pour la projection?
0: Oui, parce qu'j'ai demandé l'autorisation forcément à la ville de Beaumont-sur-Oise, parce que c'est leur cinéma, c'est un cinéma communal. Et donc, je pense qu'ils pourraient m'aider à faire avancer ce film. Également, Ludovic Ledru, qui est le président de l'association Écran VO de tous ces 26 cinémas valdoisiens. Il m'a présenté des élus du Val d'Oise ou des élus locaux. Donc, je sais qu'il me soutient beaucoup. Ils me soutiennent beaucoup également, toute l'équipe du Palace. Donc, je pense que oui, il y a moyen de faire de belles choses avec ce documentaire.
1: Alors, après le visionnage, entre le public, il y aura un échange avec les artistes éveillés et le directeur du Palace et le représentant du musée aussi, il sera présent?
0: Le directeur du Palace, oui. Secrétaire, donc Jérémy David, ce n'est pas encore sûr, parce qu'avec les journées du patrimoine, le cercle Beaumontois du patrimoine a beaucoup de travail. Il termine vers 17h, 18h leur journée. Il faut voir si ça déborde pas pour eux, pour qu'il ait le temps de venir. Mais en tout cas, ce qui est sûr, c'est que je serai là pour parler avec le public en tant que réalisateur. Ludovic Ledru sera là forcément pour la projection, il sera avec nous. Et Jérémy David, peut-être qu'il sera là, on verra. J'espère, ça me ferait vraiment plaisir pour qu'il puisse raconter peut-être d'autres éléments au public. Et puis aussi, je présenterai une peinture, bien sûr, parce qu'en tant que peintre, ça m'a tenu à cœur de faire une peinture de la façade du Beaumont Palace, qui a été beaucoup peint par les artistes valdoisiens. Et moi, en tant qu'artiste valdoisien, c'est mon tour, j'ai fait un film, je veux mélanger les arts. Donc allons-y avec une belle peinture qui sera finie et présentée au public pour le 19 septembre à 18h, et on en parlera après, à la fin de la séance.
1: Et est-ce que cette peinture va rester dans le cinéma, ou elle sera présentée lors d'autres expositions?
0: Eh bien, je me pose la question également, c'est le grand mystère. Je ne sais pas ce qui va lui arriver à cette peinture. Je vais la présenter, et puis après on discutera avec le Beaumont Palace, avec la ville, ou même je sais pas encore. Je sais pas, mais je sais que j'ai envie de la faire, et puis la magie de la vie va l'amener quelque part, au bon endroit assurément. Et ben on verra ça à la projection, tout simplement.
1: Et puis pour terminer, est-ce que vous attendiez à ce que votre projet soit projeté au cinéma, le Palace quand même, hein, c'est quand même le Palace.
0: Il faut le dire, ouais, ouais. C'est mon premier film en salle, mon premier long métrage en salle. Je suis pas encore dans le circuit officiel des cinémas, mais j'ai la preuve que mon film, mon art est valorisé et a la possibilité et les capacités d'être projeté en salle. Donc ça, c'est un grand honneur et c'est une assurance pour moi en tant qu'artiste jeune réalisateur de 21 ans de voir que oui, mes projets peuvent être d'une belle qualité, peuvent intéresser les autres et j'en suis franchement honoré. Et ouais, c'est tout nouveau ça pour moi de projeter au cinéma, mais j'ai quand même l'expérience de projeter à l'université parce qu'on a une petite salle de cinéma pour faire cours là-bas avec toutes les enceintes, donc j'ai l'habitude de projeter, de rendre les films pour cette qualité-là. Mais là, dans une salle avec un public que je ne connais pas, c'est la première fois et je pouvais pas penser aussi beau, aussi grand, et j'en suis vraiment honoré, vraiment ravi. C'est entrée libre. C'est pour les journées du patrimoine, on s'est dit qu'on n'allait pas faire de billets ou de réservations. Les gens peuvent venir à 18h le 19 septembre. Peut-être que ceux qui sont venus le matin aux visites de la cabine de projection vont pouvoir venir le soir pour voir le film. Ceux qui ne sont pas venus voir la cabine de projection, c'est un peu la tradition au Beaumont Palace, ils montent, ils vont voir le projecteur pellicule et autres. Et bien, vous pourrez retrouver toutes ces images dans le film, et c'est accès libre, vous venez à l'heure prévue et on sera tous ensemble, c'est tout simple. Voilà.
1: Thomas Edmond, merci beaucoup pour ce témoignage et pour cette plongée dans l'histoire du Beaumont Palace. Si vous, auditeurs d'Alternative FM, vous souhaitez découvrir ce documentaire à la rencontre des coulisses et de la mémoire du Palace, rendez-vous ce samedi 19 septembre à Beaumont-sur-Oise dans le cadre des Journées européennes du patrimoine. Ce sera une belle occasion de découvrir ou de redécouvrir un lieu emblématique du territoire. Merci encore Thomas d'être venu en parler et bravo aux artistes éveillés pour ce beau travail de mémoire.
0: Merci beaucoup, merci à vous.
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1: Ce week-end, les journées européennes du patrimoine donnent rendez-vous au public samedi dimanche pour découvrir autrement les lieux historiques et culturels qui nous entourent. À Chambly, la chapelle Saint-Aubert ouvrira ses portes aux visiteurs. Ce sera l'occasion de découvrir cet édifice emblématique du patrimoine local. À Lille-Adam, le patrimoine se découvre également à travers plusieurs sites et animations durant tout le week-end. La ville proposera notamment des rendez-vous autour de son histoire et de son patrimoine. À Beaumont-sur-Oise, l'association Les Artistes Éveillés proposera aux habitants une projection sur l'histoire et mémoire du Beaumont Palace, un documentaire réalisé par Thomas Edmond, suivi d'un échange avec le réalisateur ce samedi 19 à 18h au cinéma Le Palace. Un peu plus loin à Écouen, le musée national de la Renaissance installé dans le château participera lui aussi à ces journées. Le musée sera accessible samedi et dimanche avec des visites et animations permettant de découvrir les collections et l'histoire exceptionnelle du château. Des rendez-vous sont également proposés dans plusieurs communes du Val d'Oise. Ce sera l'occasion de pousser les portes parfois rarement ouvertes au public, de découvrir des bâtiments historiques, des musées, mais aussi un patrimoine plus méconnu. Alors si vous avez envie de jouer aux touristes près de chez vous, les journées européennes du patrimoine sont peut-être l'occasion idéale de redécouvrir le territoire autrement. Rendez-vous donc ce samedi et dimanche pour deux journées placées sous le signe de la découverte et du patrimoine local. Excellente journée.
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1: 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Et d'ailleurs, la ludothèque médiathèque Borésian de Persan propose toute l'année des rendez-vous aux Persanais, des rendez-vous conviviaux pour les petits et les grands autour des livres, de la musique, du cinéma et des jeux. Parmi les prochains rendez-vous, le petit déjeuner musical de retour le samedi 25 septembre de 10h à midi. C'est un moment pour partager ses playlists, ses coups de cœur et faire de nouvelles découvertes. Et pour les amateurs de cinéma, le Ciné-Club proposera sa prochaine soirée le vendredi 9 octobre à partir de 20h30, sans oublier les soirées-jeux pour les familles pendant les vacances scolaires, mais aussi pour les adultes à partir de 17 ans. Ce sont des rendez-vous proposés par la Ludo-Médiathèque Borésian. À la Maison des Jeunes et de la Culture, une soirée de bienvenue est proposée le samedi 3 octobre sur le thème du monde. À partir de 18h30, c'est un événement gratuit, sous inscription, bien entendu, avec au programme une tombola, une auberge espagnole. De nombreux lots seront à gagner pendant cette soirée. Il y aura également de la vente de goodies. Ce sera un moment pour échanger et pour découvrir par la même occasion les projets à venir et soutenir la Maison des Jeunes et de la Culture. Excellente journée à tous.
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1: Bonjour, la ville de Persan réaffirme son soutien aux commerçants locaux avec le lancement d'une nouvelle campagne d'affichage, également relayée sur les réseaux sociaux. La municipalité met à l'honneur les femmes et les hommes qui font vivre les commerces de proximité. Fleuristes, coiffeurs, opticiens, boulangers, restaurateurs ou encore commerçants spécialisés, leurs visages et leurs métiers sont désormais visibles partout dans la ville de Persan. Avec cette campagne, la municipalité souhaite rappeler l'importance du commerce de proximité, du conseil et du lien humain, tout en encourageant les habitants à faire leurs achats près de chez eux. Parmi les commerces participants, Gilda Fleur, Optique Persan, Kipa Oboti, Easy Cash, Francis Garnier & Co, l'Ami Gourmande, Le Flore, Chris, la boulangerie Avis et la table méditerranéenne. Et pour terminer ce flash, un point météo dans le Val d'Oise. Après une journée encore très chaude ce mardi, avec des températures qui peuvent atteindre les 30 degrés, changement de décor. Dès demain, le mercure devrait perdre près de 10 degrés. La fin de la semaine s'annonce plus fraîche et plutôt nuageuse, avec des maximales autour de 20 à 22 degrés. Le week-end devrait rester doux, avec jusqu'à 23 à 25 degrés, mais sous un ciel souvent chargé. Des températures donc plus automnales à partir de ce mercredi dans le Val d'Oise. Belle journée à tous.
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1: Ce week-end, les journées européennes du patrimoine donnent rendez-vous au public samedi dimanche pour découvrir autrement les lieux historiques et culturels qui nous entourent. À Chambly, la chapelle Saint-Aubert ouvrira ses portes aux visiteurs. Ce sera l'occasion de découvrir cet édifice emblématique du patrimoine local. À l'Isle-Adam, le patrimoine se découvre également à travers plusieurs sites et animations durant tout le week-end. La ville proposera notamment des rendez-vous autour de son histoire et de son patrimoine. À Beaumont-sur-Oise, l'association Les Artistes Éveillés proposera aux habitants une projection sur l'histoire et mémoire du Beaumont Palace, un documentaire réalisé par Thomas Edmond, suivi d'un échange avec le réalisateur ce samedi 19 à 18h au cinéma Le Palace. Un peu plus loin à Écouen, le Musée National de la Renaissance installé dans le château participera lui aussi à ces journées. Le musée sera accessible samedi et dimanche avec des visites et animations permettant de découvrir les collections et l'histoire exceptionnelle du château. Des rendez-vous sont également proposés dans plusieurs communes du Val d'Oise. Ce sera l'occasion de pousser les portes parfois rarement ouvertes au public, de découvrir des bâtiments historiques, des musées, mais aussi un patrimoine plus méconnu. Alors si vous avez envie de jouer aux touristes près de chez vous, les journées européennes du patrimoine sont peut-être l'occasion idéale de redécouvrir le territoire autrement. Rendez-vous donc ce samedi et dimanche pour deux journées placées sous le signe de la découverte et du patrimoine local. Excellente journée.
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1: Bonjour, nous allons parler de cinéma aujourd'hui, mais surtout de mémoire et de patrimoine. À Beaumont-sur-Oise, le Palace occupe une place particulière dans l'histoire culturelle de la ville. Ce cinéma, aujourd'hui encore en activité, est aussi un témoin de l'évolution de la commune de plusieurs générations de spectateurs. À l'occasion des Journées européennes du patrimoine, l'association Les Artistes Éveillés, basée à Persan, propose de faire découvrir cette histoire à travers un documentaire intitulé « Histoire et mémoire du Beaumont Palace ». Pendant 1h20, ce film nous emmène dans les coulisses du palace, à la rencontre notamment de son directeur en poste depuis 10 ans, mais aussi d'un employé du musée de l'Hôtel du Croissant. Et c'est le président de l'association Les Artistes Éveillés qui en est le réalisateur et assure également la voix off du documentaire. Alors, comment est née cette envie de raconter l'histoire du palace? Que nous révèle ce lieu sur l'histoire de Beaumont-sur-Oise? Et que reste-t-il aujourd'hui de la mémoire de ce cinéma? Pour en parler, je reçois aujourd'hui au studio le président de l'association Les Artistes Éveillés, Thomas Edmond. Bonjour.
2: Bonjour.
1: Et bienvenue au studio. Pour commencer, comment est née l'idée de réaliser ce documentaire consacré au Beaumont Palace et qu'est-ce qui vous a donné envie de raconter son histoire?
2: Alors l'idée commence dans un cours d'économie du cinéma à mon université Paris 8. Et on devait, pour un devoir, faire une enquête écrite ou un petit reportage sur une salle du cinéma pour parler du cinéma du point de vue du public, du point de vue des lieux historiques et pas du point de vue seulement des films ou de l'analyse d'images. Et sur cette idée, j'ai réfléchi à la salle que je pouvais choisir. Il fallait une salle historique, une salle marquante. Et étant donné que je suis valdoisien, j'ai rapidement pensé au Beaumont Palace. Donc la volonté, ça a été de plus que de faire un petit reportage ou une note de cours. J'ai voulu faire un film réellement parce que j'ai cette volonté de filmer, de raconter par les images. Alors j'étais déjà venu au Beaumont Palace aussi, il faut le dire, quand j'étais plus jeune pour leur visite du patrimoine, quand ils font visiter la cabine de projection par exemple. Et donc j'en ai parlé à ma prof qui a été ravie. Je suis allé voir la direction du Beaumont Palace et ça s'est très bien passé.
1: Alors, le titre Histoire et mémoire du Beaumont Palace évoque à la fois l'histoire du lieu et les souvenirs qui lui sont associés. Qu'est-ce que vous voulez transmettre à travers ce film?
2: Alors oui, tout à fait. L'histoire, c'est pour... dans le titre, l'histoire, c'est pour... globalement ce qui s'est passé, le vécu de cette salle du cinéma. Et la mémoire, c'est parce qu'on revient sur un livret qui m'a beaucoup aidé, qui a été fait en 1990 pour le rachat de la ville du Beaumont Palace, un livret qui racontait l'histoire avec les habitants qui avaient connu le palace il y a plusieurs années, parce que c'est un cinéma qui est très ancien. Et donc il y avait cette volonté de faire honneur à la mémoire de toutes ces personnes et pas seulement de raconter des faits historiques les uns après les autres. Donc c'est aller à la rencontre du directeur et également on va en parler de Jérémy David, qui est secrétaire au Cercle Beaumontois du patrimoine, pour raconter cette histoire avec des événements vécus également par la population. C'est vraiment ça l'enjeu. Donc il y a beaucoup de photos que j'ai récupérées de ce fameux livret fait en 1990, où on voit les personnes dans la salle, on voit la salle également à l'époque, on voit des témoignages très très très intéressants. Donc c'est vraiment cet axe-là que j'ai voulu prendre et qui a justifié le fait que je mette côte à côte histoire et mémoire aussi de ceux qui sont allés au Beaumont Palace.
1: Ça va plus loin que sujet pour votre école, hein. C'est très profond, oui. Et c'est complet. Lorsque j'ai visionné le documentaire, j'ai été agréablement étonnée et stupéfaite de la bonne qualité de la trame. J'ai aussi découvert des choses sur le Beaumont Palace.
2: Excellent, ça.
1: Je ne m'attendais pas à ça. Donc, le Palace est encore un cinéma aujourd'hui. Qu'est-ce que vous avez découvert sur son histoire en préparant le documentaire?
2: Alors, j'ai découvert faire beaucoup de choses également, plus que ce que j'aurais imaginé. Et c'est pour ça que je m'attendais pas à ce que ça fasse 1h20 de film. Il y a vraiment beaucoup de contenu, c'est très riche. J'ai découvert par exemple qu'il avait été occupé pendant la Seconde Guerre mondiale par les soldats allemands. Ça, je m'y attendais pas du tout. J'ai découvert également qu'il avait été créé en 1914. C'est l'une des premières salles de cinéma en France, parce que dans les années 1910, il y a l'arrivée des premières salles de cinéma qui cessent d'être un art forain et qui s'établit vraiment. J'ai compris également pourquoi il avait cette façade si emblématique, qui est une façade art déco dans le style paquebot, avec donc ces hublots sur la façade, ces formes arrondies qui sont vraiment très caractéristiques de ce cinéma. Donc ça, c'est aussi un mouvement artistique qui date des années 1920-1930, par là. Cette histoire est très très riche et j'ai découvert vraiment beaucoup de choses, et d'autres encore, plein de petits éléments que vous pourrez retrouver dans le film.
1: Alors donc, vous avez choisi de pousser les portes du cinéma pour montrer l'envers du décor, les coulisses. À votre avis, à travers cet écran, qu'est-ce que les spectateurs vont pouvoir voir, réaliser ?
2: Ils vont se rendre compte de toutes les personnes qui ont occupé également le Beaumont Palace, les personnes qui ont dirigé, parce qu'il n'a pas toujours été un cinéma communal, municipal. Avant, il y avait des propriétaires, et on retrace chaque famille de propriétaires, parce que très souvent, à l'époque, c'était le père, la mère et les enfants qui aidaient, qui vendaient les pop-corns, les bonbons à l'entrée, etc. Donc, on va voir que c'est un cinéma qui a vraiment un esprit, qui a été racheté plusieurs fois, qui a vécu beaucoup de choses. Et cet aspect de la salle comme un lieu qui appartient au Beaumontois, on le ressent vraiment, vraiment beaucoup. Par exemple, on se rend compte également que le cinéma avait un lien fort avec le journal Le Régional, un journal qui date d'il y a longtemps déjà au Beaumont Palace. Également une entreprise, les usines Paquet, qui était très très importante, qui donnait beaucoup de métiers, qui embauchait beaucoup à Beaumont. Et tout ça était réuni avec une vie autour du cinéma, autour des usines, qui donnaient peut-être des places pour que les employés aillent se divertir. C'est une communauté entière qu'on retrouve dans cette salle, et c'est vraiment très intéressant.
1: Et j'ai du mal à m'imaginer qu'on a fait du patin à roulette dans le cinéma Le Beaumont Palace.
2: Exactement.
1: Vous avez rencontré le directeur du Palace, qui est toujours en poste depuis 10 ans. Son témoignage apporte beaucoup à cette mémoire du lieu. Vous êtes allé également à la rencontre d'un employé du musée de l'hôtel du Croissant. Je suppose que c'est peut-être cette raison que vous avez vous avez voulu montrer l'importance de ce cinéma au sein de cette ville.
2: Voilà, exactement, c'est ça. Donc d'abord, je suis allé voir le directeur du cinéma, donc Ludovic Ledru, qui m'a parlé surtout de la période contemporaine, moderne de la salle, avec les enjeux actuels. Et puis à partir de... lui, il est arrivé en 2016, donc il m'a parlé des années un peu 90, 2000, 2010 jusqu'à nos jours, notamment la crise Covid également. Et après, je suis allé voir donc Jérémy David, secrétaire du Cercle Beaumontois du Patrimoine, qui m'a raconté plutôt l'histoire à partir des années 1910, 20 et ainsi
1: très
2: de suite.
1: Bien, hein.
2: Il est excellent, il a une très très grande culture de France, une culture évidemment du Val d'Oise et de Beaumont. Et son intervention est vraiment très très enrichissante, parce qu'il montre également des pièces qu'il possède au musée de Beaumont sur l'histoire du palace. Par exemple, une maquette qui fait à la fois tire-lire ou range-ticket de cinéma, qui a été peinte à la main, qui est unique, ou encore une ancienne affiche du cinéma qui avait également été dessinée à la main. Tout ça, on le voit dans le documentaire. On a également des preuves physiques, et ça, c'est vraiment exceptionnel. Et l'apport des deux ensemble sur une période plus historique et plus contemporaine fait un excellent tout, et rend vraiment quelque chose de en plus également, avec le livret qui me raconte l'histoire du point de vue des Beaumontoises et Beaumontois, c'est excellent.
1: Alors, vous avez choisi d'apparaître dans la voix off du documentaire. Donc, oui. C'est votre voix. Vous êtes à la réalisation également. Alors, pourquoi est-ce que vous avez choisi de prendre cette place dans ce récit et comment est-ce que vous avez travaillé tout ça?
2: Je me suis vu comme un enquêteur, comme un enquêteur qui donc n'est pas présent dans le film à l'image. Je laisse seulement la parole à l'écran aux intervenants et aux livres, et j'ai voulu retracer cette histoire, ce parcours, toutes mes découvertes à travers la voix off. Donc je suis présent pour accompagner le spectateur, je me considère un peu comme spectateur de toute cette histoire au final, donc je suis comme eux, je découvre avec eux et je leur raconte ce que j'ai trouvé, donc on est ensemble, ils regardent le film comme moi je suis en train de le faire, le découvrir, et c'est comme ça que ça s'est passé.
1: Le documentaire dure 1h20, ça représente un gros travail de recherche, de rencontre, de tournage, de montage. Alors ouais. Ça vous a pris combien de temps pour réaliser ?
2: J'ai pris à peu près 3 semaines, 1 mois tout d'abord pour faire les recherches, faire les différentes interviews et terminer le montage pour mon cours. Et ensuite, lorsqu'on a parlé de la projection au Beaumont Palace à l'occasion des Journées du Patrimoine, j'ai repris le film pour faire un meilleur mix son, pour également refaire l'étalonnage, c'est-à-dire toutes les couleurs du film, rajouter tous les partenaires qu'on a réussi à obtenir avec mon association que j'ai créée cette année, Les Artistes Éveillés, et mais également le logo des Artistes Éveillés qui n'y était pas au début, et donc ça m'a repris à peu près 1 ou 2 semaines, et c'est un travail sur la longueur qui s'est fait en plusieurs temps, d'abord le cours et maintenant la projection le 19 septembre. Donc c'est vrai que c'était long quand même,
1: c'était long. 3 semaines, c'est assez court quand même, 3 semaines.
2: Oui, bah en fait
1: pour le tournage, le montage,
2: disons que c'était intense plus que long, parce que je cherchais une salle, et lorsque j'ai eu tous les éléments pour faire le documentaire, trouver la salle et le proposer à la professeure, on arrivait à la fin du semestre, et donc il fallait rendre le devoir, donc c'était plus intense, où j'ai dû faire tous les jours, je faisais du montage, des heures de montage, même la nuit parfois. Oui. Donc pour moi ça a été beaucoup de labeur. D'accord. Beaucoup de travail. Okay. Mais en soi oui, je l'ai fait rapidement pour le sortir, et c'est pour ça que je l'ai retravaillé après pour la projection en salle.
1: Donc ce documentaire n'était pas destiné à la projection dans le cinéma?
2: Alors non, mais je n'ai pas fait, contrairement aux autres, un simple reportage écrit avec un diaporama ou un petit reportage de 5-10 minutes. Je savais que je voulais faire un long métrage, je savais pas que ça allait être aussi long, mais je savais que ça allait pouvoir m'être utile dans ma carrière de réalisateur, parce que là on était sur un cours théorique d'économie, de l'histoire des salles, de l'histoire des publics, mais j'ai toujours envie d'avoir cet aspect réalisation, donc je savais que j'allais pouvoir en faire quelque chose, mais quoi, j'en avais pas encore l'idée exacte.
1: C'est votre premier long métrage?
2: Oui, voilà, oui. C'est mon premier long métrage.
1: Il y en aura d'autres, je suppose.
2: Oui, bien sûr, que ça soit en fiction ou en documentaire. D'habitude, je préfère faire de la fiction, et donc je raconte des histoires, des scénarios que j'écris moi-même, mais je suis un grand consommateur de reportages sur les artistes, parce que je suis peintre également en plus de réaliser, ou sur les musiciens parce que je chante aussi, donc j'aime beaucoup les documentaires historiques et les documentaires même de patrimoine de manière générale, et lorsque je fais par exemple des expositions de peinture, ou lorsque je raconte sur internet comment je crée mes musiques, comment je crée mes films, j'avais cet aspect de reportage en soi, mais pas de film documentaire. Mais j'ai toujours aimé cet esprit d'enquête, de montrer le processus des choses. Et donc là, le faire à grande échelle pour un premier long métrage de documentaire sur le Beaumont Palace, sur l'histoire du cinéma. Je fais un documentaire de cinéma sur l'histoire d'un cinéma. C'est quand même beau, et je pense que c'est un bon départ.
1: Est-ce que vous êtes satisfait de votre travail, du résultat? Est-ce que c'est ce que vous attendiez?
2: Oui, je suis très satisfait du résultat. Et maintenant, j'aimerais quand même pour les futurs, ajouter des scènes de reconstitution historique. Parce que, comme je l'ai dit, j'aime beaucoup la fiction, ce qui fait que si je pouvais avoir les moyens et le temps pour un prochain documentaire de remettre en scène les événements, ça serait super. Par exemple, pendant la Seconde Guerre mondiale, à un moment dans le documentaire, on en parle à l'écrit, avec, dans le livret et avec ma voix off, d'une personne qui a lancé des tracts anti-nazis dans la salle pour leur dire « vous allez perdre la guerre, on est révolutionnaires, nous on va pas se laisser faire ». Et ce moment, si je pouvais le reconstituer à l'écran, à l'image, ça serait magnifique. C'est une scène d'action, c'est intense. Donc j'adorerais, j'imagine énormément ça pour la suite.
1: Donc pour la suite, il y aura sans doute, probablement, c'est presque sûr qu'il y aura des acteurs.
2: Oui, voilà, ouais, pour mes prochains documentaires, ou même si je peux refaire celui-là, peut-être pour les chaînes de télé ou sur Internet, les plateformes de streaming, j'adorerais qu'il y ait des acteurs, parce que moi, j'adore la direction d'acteurs. J'ai fait une comédie musicale récemment pour valider ma licence cinéma, qui est vraiment très belle. J'avais 6-7 acteurs et une grande équipe de musiciens. On était au total une vingtaine, voire une trentaine sur le projet, et la direction d'acteurs a été l'une de mes parties préférées, parce qu'on crée ensemble, on plonge dans les personnages, les émotions. Moi, j'adore ça.
1: Alors derrière ce film, il y a aussi le travail de votre association, les artistes éveillés. Est-ce que vous pouvez nous parler de ces objectifs, les projets que vous développez ?
2: Oui, les artistes éveillés, donc c'est une association d'art, de peinture, de musique, de cinéma et autres encore, qu'on a créé en janvier de cette année 2026. L'objectif, c'est de réunir des artistes lumineux, bienveillants, qui veulent prôner la beauté, l'amour, la joie dans notre monde. Donc, on a créé cette association pour organiser des événements culturels et artistiques. Donc, des concerts ou encore des projections de films, comme là, on a fait. Également, ça va nous permettre d'avoir des subventions et d'avoir des équipes autour d'un même nom pour réaliser des tournages divers et variés, et aussi de faire des expositions de peinture et encore d'autres événements qui arriveront à l'avenir. Et là, ce qui est très beau, c'est que ce documentaire dont on parle, le 19 septembre, c'est le premier gros événement de notre association d'art Les Artistes Éveillés. Et donc ça va être un bel événement. On va pouvoir voir le public, vraiment parler avec les gens, toutes les personnes qu'on a rencontrées dans le Val d'Oise, au forum des associations, à qui on a parlé du projet de l'association. On va pouvoir se retrouver devant un événement artistique. Ça va être très beau et très fort.
1: Alors, donc, le film sera projeté ce samedi au Beaumont Palace, à l'occasion des Journées européennes du patrimoine. Est-ce qu'il y aura d'autres projections ? Est-ce que ce sera visible sur les réseaux sociaux, à la télé ?
2: Alors ça, j'aimerais beaucoup, beaucoup. Je pense que dans tous les cas, il y aura à terme le film sur ma chaîne YouTube Thomas Edmond, parce que j'y montre mes musiques, mes clips, mes films, mes petits reportages. Ça, dans tous les cas, oui. J'espère qu'on pourra faire une deuxième projection au Beaumont Palace. On n'en a pas encore parlé, on n'a pas encore fixé de date, mais à voir si jamais le public est au rendez-vous, qu'il est venu ce 19 septembre à 18h. N'oubliez pas de venir. Donc, pour voir si ça plaît également au Val d'Oise, si c'est possible de projeter dans d'autres cinémas du Val d'Oise, parce qu'il y a un réseau de 26 cinémas indépendants ou associés ou municipaux dans le Val d'Oise, qui s'appelle Écran VO, c'est le réseau. Donc pourquoi pas aller les voir pour leur parler de cette histoire, de l'importance des cinémas municipaux, associatifs et indépendants. Je parle pas seulement du Beaumont Palace, on parle de l'histoire de France, on parle de l'histoire des cinémas et du fonctionnement des cinémas également économiques, avec les aides du CNC par exemple et autres. Et donc je pense qu'il y a beaucoup plus de potentiel que seulement cette projection au Palace. Maintenant, je pense qu'il faut attendre la projection pour voir les retours des élus, des villes, du département, pour voir ce qu'on peut faire ensuite.
1: Il y aura des élus présents pendant la projection, pour la projection ?
2: Oui, parce qu'on a, j'ai demandé l'autorisation forcément à la ville de Beaumont-sur-Oise, parce que c'est leur cinéma, c'est un cinéma communal. Et donc, je pense qu'il pourrait m'aider à faire avancer ce film. Également, Ludovic Ledru, qui est le président de l'association Écran VO de tous ces 26 cinémas valdoisiens. Il m'a présenté des élus du Val d'Oise ou des élus locaux. Donc, je sais qu'il me soutient beaucoup. Ils me soutiennent beaucoup également, toute l'équipe du Palace. Donc, je pense que oui, il y a moyen de faire de belles choses avec ce documentaire.
1: Alors, après le visionnage, entre le public, il y aura un échange avec les artistes éveillés et le directeur du Palace et le représentant du musée aussi, il sera présent.
2: Le directeur du Palace, oui. Secrétaire, donc Jérémy David, ce n'est pas encore sûr parce qu'avec les journées du patrimoine, le cercle Beaumontois du patrimoine a beaucoup de travail. Il termine vers 17h, 18h leur journée. Il faut voir si ça déborde pas pour eux, pour qu'il ait le temps de venir. Mais en tout cas, ce qui est sûr, c'est que je serai là pour parler avec le public en tant que réalisateur. Ludovic Ledru sera là forcément pour la projection, il sera avec nous. Et Jérémy David, peut-être qu'il sera là. On verra, j'espère, ça me ferait vraiment plaisir pour qu'il puisse raconter peut-être d'autres éléments au public. Et puis aussi, je présenterai une peinture, bien sûr, parce qu'en tant que peintre, ça m'a tenu à cœur de faire une peinture de la façade du Beaumont Palace qui a été beaucoup peint par les artistes valdoisiens. Et moi, en tant qu'artiste valdoisien, c'est mon tour, j'ai fait un film, je veux mélanger les arts. Donc allons-y avec une belle peinture qui sera finie et présentée au public pour le 19 septembre à 18h et on en parlera après à la fin de la séance.
1: Et est-ce que cette peinture va rester dans le cinéma ou elle sera présentée lors de d'autres expositions?
2: Eh bien, je me pose la question également, c'est le grand mystère. Je ne sais pas ce qui va lui arriver à cette peinture. Je vais la présenter et puis après, on discutera avec le Beaumont Palace, avec la ville ou même, je ne sais pas encore. Je ne sais pas, mais je sais que j'ai envie de la faire et puis la magie de la vie va l'amener quelque part, au bon endroit, assurément. Et ben, on verra ça à la projection, tout simplement.
1: Et puis pour terminer, est-ce que vous attendiez à ce que votre projet soit projeté au cinéma, le Palace quand même, hein, c'est quand même le Palace.
2: Il faut le dire, ouais. C'est mon premier film en salle, mon premier long métrage en salle. Je suis pas encore dans le circuit officiel des cinémas, mais j'ai la preuve que mon film, mon art est valorisé et a la possibilité et les capacités d'être projeté en salle. Donc ça, c'est un grand honneur et c'est une assurance pour moi en tant qu'artiste jeune réalisateur de 21 ans de voir que oui, mes projets peuvent être d'une belle qualité, peuvent intéresser les autres et j'en suis franchement honoré. Et ouais, c'est tout nouveau ça pour moi de projeter au cinéma, mais j'ai quand même l'expérience de projeter à l'université parce qu'on a une petite salle de cinéma pour faire cours là-bas avec toutes les enceintes, donc j'ai l'habitude de projeter, de rendre les films pour cette qualité-là. Mais là, dans une salle avec un public que je ne connais pas, c'est la première fois et je pouvais pas penser aussi beau, aussi grand, et j'en suis vraiment honoré, vraiment ravi. C'est entrée libre. C'est pour les journées du patrimoine, on s'est dit qu'on n'allait pas faire de billets ou de réservations. Les gens peuvent venir à 18h le 19 septembre. Peut-être que ceux qui sont venus le matin aux visites de la cabine de projection vont pouvoir venir le soir pour voir le film. Ceux qui ne sont pas venus voir la cabine de projection, c'est un peu la tradition au Beaumont Palace, ils montent, ils vont voir le projecteur pellicule et autres. Et bien, vous pourrez retrouver toutes ces images dans le film et c'est accès libre, vous venez à l'heure prévue et on sera tous ensemble, c'est tout simple, voilà.
1: Thomas Edmond, merci beaucoup pour ce témoignage et pour cette plongée dans l'histoire du Beaumont Palace. Si vous, auditeurs d'Alternative FM, vous souhaitez découvrir ce documentaire à la rencontre des coulisses et de la mémoire du Palace, rendez-vous ce samedi 19 septembre à Beaumont-sur-Oise dans le cadre des Journées européennes du patrimoine. Ce sera une belle occasion de découvrir ou de redécouvrir un lieu emblématique du territoire. Merci encore Thomas d'être venu en parler et bravo aux artistes éveillés pour ce beau travail de mémoire.
2: Merci beaucoup, merci à vous.
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1: 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Et d'ailleurs, la ludothèque médiathèque Borésian de Persan propose toute l'année des rendez-vous aux Persanais, des rendez-vous conviviaux pour les petits et les grands autour des livres, de la musique, du cinéma et des jeux. Parmi les prochains rendez-vous, le petit déjeuner musical de retour le samedi 25 septembre de 10h à midi. C'est un moment pour partager ses playlists, ses coups de cœur et faire de nouvelles découvertes. Et pour les amateurs de cinéma, le Ciné-Club proposera sa prochaine soirée le vendredi 9 octobre à partir de 20h30, sans oublier les soirées-jeux pour les familles pendant les vacances scolaires, mais aussi pour les adultes à partir de 17 ans. Ce sont des rendez-vous proposés par la Ludomédiathèque Borésian. À la Maison des Jeunes et de la Culture, une soirée de bienvenue est proposée le samedi 3 octobre sur le thème du monde. À partir de 18h30, c'est un événement gratuit, sous inscription, bien entendu, avec au programme une tombola, une auberge espagnole. De nombreux lots seront à gagner pendant cette soirée. Il y aura également de la vente de goodies. Ce sera un moment pour échanger et pour découvrir par la même occasion les projets à venir et soutenir la Maison des Jeunes et de la Culture. Excellente journée à tous.
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1: Ce week-end, les journées européennes du patrimoine donnent rendez-vous au public samedi dimanche pour découvrir autrement les lieux historiques et culturels qui nous entourent. À Chambly, la chapelle Saint-Aubert ouvrira ses portes aux visiteurs. Ce sera l'occasion de découvrir cet édifice emblématique du patrimoine local. À Lille-Adam, le patrimoine se découvre également à travers plusieurs sites et animations. Durant tout le week-end, la ville proposera notamment des rendez-vous autour de son histoire et de son patrimoine. À Beaumont-sur-Oise, l'association Les Artistes Éveillés proposera aux habitants une projection sur l'histoire et mémoire du Beaumont Palace, un documentaire réalisé par Thomas Edmond, suivi d'un échange avec le réalisateur ce samedi 19 à 18h au cinéma Le Palace. Un peu plus loin à Écouen, le musée national de la Renaissance installé dans le château participera lui aussi à ces journées. Le musée sera accessible samedi et dimanche avec des visites et animations permettant de découvrir les collections et l'histoire exceptionnelle du château. Des rendez-vous sont également proposés dans plusieurs communes du Val d'Oise. Ce sera l'occasion de pousser les portes parfois rarement ouvertes au public, de découvrir des bâtiments historiques, des musées, mais aussi un patrimoine plus méconnu. Alors si vous avez envie de jouer aux touristes près de chez vous, les journées européennes du patrimoine sont peut-être l'occasion idéale de redécouvrir le territoire autrement. Rendez-vous donc ce samedi et dimanche pour deux journées placées sous le signe de la découverte et du patrimoine local. Excellente journée.
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1: Myriam Caillou, bonjour.
2: Bonjour.
1: Vous êtes la directrice de l'agence France Travail de Persan. France Travail est partenaire du Ciné-Débat, le 1er octobre au cinéma Le Palace à Beaumont, organisé par l'association L'Engagé. Il est important pour vous de vous associer à cette démarche. Est-ce que vous pouvez nous rappeler le rôle de France Travail dans la lutte contre l'illettrisme?
2: C'est extrêmement important pour nous d'être aux côtés en fait, de l'Agence nationale de lutte contre l'illettrisme, puisque France Travail fait de la lutte contre l'illettrisme un enjeu majeur. L'illettrisme touche des millions de personnes en France et son impact sur l'emploi est considérable. Nous, on le mesure chaque jour dans notre activité. À France Travail, la lutte contre l'illettrisme est une priorité car nous savons que c'est un levier essentiel pour favoriser l'insertion professionnelle et répondre surtout aux besoins des entreprises. C'est pourquoi, effectivement, France Travail et France Travail Persan est le partenaire privilégié de l'Agence nationale de lutte contre l'illettrisme. Et chaque année, près de la moitié des actions qui sont organisées dans le cadre des JNAI sont à l'initiative de France Travail en étroite collaboration avec les partenaires locaux.
1: Et comment vos conseillers peuvent-ils repérer certaines difficultés sans que la personne ait le sentiment d'être jugée ou stigmatisée?
2: Les premières initiatives qui ont été faites dans France Travail, c'est effectivement de préparer les conseillers et aussi toutes les personnes qui sont en lien à l'accueil et à l'accompagnement des chercheurs d'emploi, de pouvoir identifier en fait les signes et les signaux faibles qui sont en lien avec l'illettrisme pour pouvoir justement les identifier et accompagner les personnes en situation d'illettrisme en proposant en fait soit des leviers avec des partenaires locaux, soit aussi des accompagnements personnalisés, toujours en lien avec les structures locales que chaque agence peut identifier dans son territoire.
1: Est-ce que l'accompagnement, c'est à long terme, c'est combien de temps, sur combien de temps?
2: Tout dépend en fait du besoin de la personne que l'on a en face. Généralement, on identifie, on voit les leviers d'action qu'on peut avoir. Comme il est personnalisé, il peut être court, il peut être aussi donné en fait à une structure qui est partenaire ou qui est prestataire sur le territoire. Et puis parfois, l'accompagnement est un peu plus long puisqu'on a aussi dans le cadre des accompagnements renforcés et intensifs qu'on a au sein des agences, des leviers d'action personnalisés par rapport aux besoins. Donc vous dire combien ça peut durer de temps, c'est très très difficile à dire parce que ça, c'est par rapport aux besoins de la personne. Par contre, très souvent, sont engagés aussi par rapport à un accompagnement personnalisé, toute une structure derrière qui est en lien aussi avec les partenaires du réseau pour l'emploi, qui peuvent être la mission locale quand ce sont des jeunes, qui peuvent être aussi les conseils départementaux quand les personnes sont bénéficiaires du RSA, etc. C'est vraiment un maillage spécifique qui va répondre aux besoins en co-construction en fait par rapport aux besoins du chercheur d'emploi.
1: Alors l'objectif de cette soirée, le 1er octobre, c'est aussi de mobiliser les entreprises du Haut-Val d'Oise. Selon vous, quel regard doivent-elles porter sur l'illettrisme au travail et surtout, comment peuvent-elles agir lorsqu'elles pensent qu'un salarié ou un candidat rencontre ce type de difficulté?
2: La posture de l'entreprise, et en tout cas l'entreprise joue un rôle clé dans l'accompagnement, en tout cas dans la définition des leviers d'action qu'on peut avoir pour lutter contre l'illettrisme. Peu d'entreprises sont sensibilisées, en tout cas quand les entreprises sont sensibilisées, c'est que généralement soit un de leurs salariés est plutôt sensibilisé à la lutte contre l'illettrisme ou c'est porté en interne. Mais nous, aujourd'hui, notre action auprès des entreprises, c'est aussi de les sensibiliser et aussi de les accompagner pour prévenir, pour identifier, pour accompagner au sein de l'entreprise les salariés qui sont confrontés en fait à une problématique d'illettrisme. Donc là, on a besoin des entreprises parce que finalement, c'est le grand enjeu en fait de cette soirée, c'est de pouvoir échanger, faire venir les entreprises, qu'elles soient présentes, qu'elles soient acculturées en fait à la lutte contre l'illettrisme ou surtout pas acculturées au sujet de l'illettrisme, pour justement pouvoir identifier de quoi elles ont besoin et de mettre en place, sachant que nous avons des leviers d'action puisque nous accompagnons et le recrutement, mais aussi quand le salarié est en place, pour sécuriser l'emploi à long terme. Donc, on a aussi la possibilité, quand l'entreprise recrute, de pouvoir mettre en place des préparations opérationnelles à l'emploi ou de pouvoir proposer aux entreprises d'acculturer les managers qui sont au sein des entreprises ou des salariés de l'entreprise pour que l'illettrisme ne soit plus un sujet tabou, déjà, et qu'on puisse ensemble identifier les solutions.
1: Donc, le conseil que vous donneriez, ce serait d'oser en parler.
2: Le premier levier de la lutte contre l'illettrisme, c'est d'en parler. C'est de ne plus en faire un sujet tabou. C'est de ne plus dire qu'en fait, un demandeur d'emploi, un cherchant d'emploi, ou quelle que soit la personne, que c'est quelque chose qu'on ne peut pas lever, que c'est une fatalité. Ce n'est absolument pas une fatalité. Et on le voit, en fait, aujourd'hui, la majorité des structures qui portent la lutte contre l'illettrisme sont des associations, sont des structures qui peuvent être parfois confrontées à la problématique de continuer leur action. Et nous, on a un rôle pour porter ces associations, permettre de mettre en place des prestations spécifiques et innovantes, parce qu'on a la possibilité en local, et surtout d'en faire profiter les entreprises. Et la première chose, c'est d'en parler, de démystifier le sujet et de dire non, ce n'est pas une fatalité, ni dans la recherche d'emploi, ni quand on est en emploi, parce qu'une partie des personnes qui sont illettrées travaillent.
1: C'est difficile de convaincre une personne qu'elle peut être aidée.
2: C'est difficile d'emmener une personne à en parler de façon très décomplexée. C'est extrêmement difficile parce qu'on le voit, nous on a des jeunes qui peuvent être identifiés illettrés et qui n'osent pas en parler. Nous avons des personnes qui sont entre 50, 60 ans qui n'osent pas non plus en parler. Et ce qu'on dit, c'est qu'effectivement, et on en parle souvent aux entreprises, on a des entreprises qui sont sur des secteurs en tension, qui sont par exemple l'aide à la personne, le bâtiment, etc., qui embauchent des personnes en situation d'illettrisme et qui prennent conscience qu'effectivement ça peut être un frein à un moment donné pour comprendre une consigne, pour évoluer dans l'entreprise, et qu'à partir du moment où le sujet est posé, eh bien, on a déjà, quand le sujet est posé, ce n'est plus déjà un problème puisqu'on a les solutions, on peut avoir les solutions. Par contre, effectivement, il faut en parler. Et donc, nous, notre rôle principal, c'est aussi d'identifier quand la personne pousse notre porte les signaux faibles et de dire, ne vous inquiétez pas, on peut, à partir du moment où vous en avez pris conscience et que pour vous avez envie, vous avez besoin, vous avez compris qu'en fait, c'était un vrai levier pour vous d'insertion professionnelle et d'insertion tout court, eh bien, la moitié du travail est fait.
1: Est-ce que vous avez identifié beaucoup de cas particuliers concernant l'accès à l'emploi et les compétences de base à Persan ?
2: À Persan, alors, nous, en plus, on travaille beaucoup sur des territoires un peu plus élargis, comme le comité local pour l'emploi, qui regroupe les trois communautés de communes qui sont dans le Haut-Val d'Oise. On le voit. En fait, on le voit parce que en tant que service public ouvert au public sur le flux le matin, on a un nombre conséquent de personnes qui viennent demander de l'aide, soit pour s'inscrire, soit pour s'actualiser. Et là, on peut voir qu'effectivement, c'est toute population. Ça n'est pas une population

0: souvent aussi dans nos populations de demandeurs d'emploi de longue durée, et nous sommes très très attentifs à ce levier-là par rapport aux compétences de base. Moi, ce que je déplore, c'est qu'effectivement, les moyens qu'on peut allouer de façon générale sur tout le réseau pour l'emploi sont trop peu par rapport aux besoins. Mais quand bien même, si on arrive à être efficient par rapport à ça, sur la détection et sur ceux qui en ont le plus besoin, en tout cas sur les chercheurs d'emploi, je pense qu'on peut faire de grandes choses. Mais oui, sur le Val d'Oise, on voit qu'on est quand même un département, et en tout cas sur le Haut-Val d'Oise, on voit qu'on est un département quand même relativement impacté par l'illettrisme et le bas niveau de qualification des chercheurs d'emploi.
1: Et puis pour terminer, lors de cette soirée, après la projection, il y aura un échange avec le public. Vous serez présente pour échanger avec les entreprises?
0: Oui, je serai présente. Oui, parce que c'est important que l'on soit présent et que moi, en tant que directrice d'agence France Travail, Persan, je sois présente auprès des entreprises du territoire et auprès des interlocuteurs, quels qu'ils soient, pour justement parler de tous les leviers d'action qu'on peut avoir sur l'illettrisme et encore une fois, de dire n'en ayons pas peur, en fait.
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1: Bonjour, la ville de Persan réaffirme son soutien aux commerçants locaux avec le lancement d'une nouvelle campagne d'affichage, également relayée sur les réseaux sociaux. La municipalité met à l'honneur les femmes et les hommes qui font vivre les commerces de proximité. Fleuristes, coiffeurs, opticiens, boulangers, restaurateurs ou encore commerçants spécialisés, leurs visages et leurs métiers sont désormais visibles partout dans la ville de Persan. Avec cette campagne, la municipalité souhaite rappeler l'importance du commerce de proximité, du conseil et du lien humain, tout en encourageant les habitants à faire leurs achats près de chez eux. Parmi les commerces participants, Gilda Fleur, Optique Persan, Kipa Oboti, Easy Cash, Francis Garnier & Co, l'Ami Gourmande, Le Flore, Chris, la boulangerie Avis et la table méditerranéenne. Et pour terminer ce flash, un point météo dans le Val d'Oise. Après une journée encore très chaude ce mardi,

0: avec des températures qui peuvent atteindre les 30 degrés. Changement de décor. Dès demain, le mercure devrait perdre près de 10 degrés. La fin de la semaine s'annonce plus fraîche et plutôt nuageuse avec des maximales autour de 20 à 22 degrés. Le week-end devrait rester doux avec jusqu'à 23 à 25 degrés, mais sous un ciel souvent chargé. Des températures donc plus automnales à partir de ce mercredi dans le Val d'Oise. Belle journée à tous.
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1: Vous êtes bien à l'écoute d'Alternative FM, la radio des Persanis. Et d'ailleurs, la ludothèque médiathèque Borésian de Persan propose toute l'année des rendez-vous aux Persanis, des rendez-vous conviviaux pour les petits et les grands autour des livres, de la musique, du cinéma et des jeux. Parmi les prochains rendez-vous, le petit déjeuner musical de retour le samedi 25 septembre de 10h à midi. C'est un moment pour partager ses playlists, ses coups de cœur et faire de nouvelles découvertes. Et pour les amateurs de cinéma, le Ciné-Club proposera sa prochaine soirée le vendredi 9 octobre à partir de 20h30, sans oublier les soirées-jeux pour les familles pendant les vacances scolaires, mais aussi pour les adultes à partir de 17 ans. Ce sont des rendez-vous proposés par la Ludo-Médiathèque Borésian. À la Maison des Jeunes et de la Culture, une soirée de bienvenue est proposée le samedi 3 octobre sur le thème du monde. À partir de 18h30, c'est un événement gratuit, sous inscription, bien entendu, avec au programme une tombola, une auberge espagnole. De nombreux lots seront à gagner pendant cette soirée. Il y aura également de la vente de goodies. Ce sera un moment pour échanger et pour découvrir par la même occasion les projets à venir et soutenir la Maison des Jeunes et de la Culture. Excellente journée à tous.
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1: Bonjour, nous allons parler de cinéma aujourd'hui, mais surtout de mémoire et de patrimoine. À Beaumont-sur-Oise, le Palace occupe une place particulière dans l'histoire culturelle de la ville. Ce cinéma, aujourd'hui encore en activité, est aussi un témoin de l'évolution de la commune de plusieurs générations de spectateurs. À l'occasion des Journées européennes du patrimoine, l'association Les Artistes Éveillés, basée à Persan, propose de faire découvrir cette histoire à travers un documentaire intitulé « Histoire et mémoire du Beaumont Palace ». Pendant 1h20, ce film nous emmène dans les coulisses du palace, à la rencontre notamment de son directeur en poste depuis 10 ans, mais aussi d'un employé du musée de l'Hôtel du Croissant. Et c'est le président de l'association Les Artistes Éveillés qui en est le réalisateur et assure également la voix off du documentaire. Alors, comment est née cette envie de raconter l'histoire du palace? Que nous révèle ce lieu sur l'histoire de Beaumont-sur-Oise? Et que reste-t-il aujourd'hui de la mémoire de ce cinéma? Pour en parler, je reçois aujourd'hui au studio le président de l'association Les Artistes Éveillés, Thomas Edmond. Bonjour.
2: Bonjour.
1: Et bienvenue au studio. Pour commencer, comment est née l'idée de réaliser ce documentaire consacré au Beaumont Palace et qu'est-ce qui vous a donné envie de raconter son histoire?
2: Alors l'idée commence dans un cours d'économie du cinéma à mon université Paris 8 et on devait pour un devoir faire une enquête écrite ou un petit reportage sur une salle du cinéma pour parler du cinéma du point de vue du public, du point de vue des lieux historiques et pas du point de vue seulement des films ou de l'analyse d'images. Et sur cette idée, j'ai réfléchi à la salle que je pouvais choisir. Il fallait une salle historique, une salle marquante. Et étant donné que je suis valdoisien, j'ai rapidement pensé au Beaumont Palace. Donc la volonté, ça a été de plus que de faire un petit reportage ou une note de cours. J'ai voulu faire un film réellement parce que j'ai cette volonté de filmer, de raconter par les images. Alors, j'étais déjà venu au Beaumont Palace aussi, il faut le dire, quand j'étais plus jeune, pour leur visite du patrimoine, quand ils font visiter la cabine de projection, par exemple. Et donc, j'en ai parlé à ma prof, qui a été ravie. Je suis allé voir la direction du Beaumont Palace et ça s'est très bien passé.
1: Alors, le titre « Histoire et mémoire du Beaumont Palace » évoque à la fois l'histoire du lieu et les souvenirs qui lui sont associés. Qu'est-ce que vous voulez transmettre à travers ce film ?
2: Alors oui, tout à fait. L'histoire, c'est pour... dans le titre, l'histoire, c'est pour... globalement ce qui s'est passé, le vécu de cette salle du cinéma, et la mémoire, c'est parce qu'on revient sur un livret qui m'a beaucoup aidé, qui a été fait en 1990 pour le rachat de la ville du Beaumont Palace, un livret qui racontait l'histoire avec les habitants qui avaient connu le palace il y a plusieurs années, parce que c'est un cinéma qui est très ancien. Et donc il y avait cette volonté de faire honneur à la mémoire de toutes ces personnes et pas seulement de raconter des faits historiques les uns après les autres. Donc c'est aller à la rencontre du directeur et également on va en parler de Jérémy David, qui est secrétaire au Cercle Beaumontois du patrimoine, pour raconter cette histoire avec des événements vécus également par la population. C'est vraiment ça l'enjeu. Donc il y a beaucoup de photos que j'ai récupérées de ce fameux livret fait en 1990 où on voit les personnes dans la salle, on voit la salle également à l'époque, on voit des témoignages très très très intéressants. Donc c'est vraiment cet axe-là que j'ai voulu prendre et qui a justifié le fait que je mette côte à côte histoire et mémoire aussi de ceux qui sont allés au Beaumont Palace.
1: Ça va plus loin qu'un sujet pour votre école, hein. C'est très profond, oui. Et c'est complet. Lorsque j'ai visionné le documentaire, j'ai été agréablement étonnée et stupéfaite de la bonne qualité de la trame. J'ai aussi découvert des choses sur le Beaumont Palace.
2: Excellent, donc, excellent ça.
1: Je ne m'attendais pas à ça. Donc le Palace est encore un cinéma aujourd'hui. Qu'est-ce que vous avez découvert sur son histoire en préparant le documentaire?
2: Alors j'ai découvert beaucoup de choses également, plus que ce que j'aurais imaginé. Et c'est pour ça que je ne m'attendais pas à ce que ça fasse 1h20 de films, il y a vraiment beaucoup de contenu, c'est très riche. J'ai découvert par exemple qu'il avait été occupé pendant la Seconde Guerre mondiale par les soldats allemands, ça je m'y attendais pas du tout. J'ai découvert également qu'il avait été créé en 1914, c'est l'une des premières salles de cinéma en France, parce que dans les années 1910, il y a l'arrivée des premières salles de cinéma qui cessent d'être un art forain et qui s'établit vraiment. J'ai compris également pourquoi il avait cette façade si emblématique qui est une façade art déco dans le style paquebot avec donc ces hublots sur la façade, ces formes arrondies qui sont vraiment très caractéristiques de ce cinéma. Donc ça c'est aussi un mouvement artistique qui date des années 1920-1930 par là. Cette histoire est très très riche et ouais, j'ai découvert vraiment beaucoup de choses et d'autres encore, plein de petits éléments que vous pourrez retrouver dans le film.
1: Alors donc, vous avez choisi de pousser les portes du cinéma pour montrer l'envers du décor, les coulisses. À votre avis, à travers cet écran, qu'est-ce que les spectateurs vont pouvoir voir, réaliser ?
2: Ils vont se rendre compte de toutes les personnes qui ont occupé également le Beaumont Palace, les personnes qui ont dirigé, parce qu'il n'a pas toujours été un cinéma communal, municipal. Avant, il y avait des propriétaires et on retrace chaque famille de propriétaires, parce que très souvent à l'époque c'était le père, la mère et les enfants qui aidaient, qui vendaient les pop-corn, les bonbons à l'entrée, etc. Donc on va voir que c'est un cinéma qui a vraiment un esprit, qui a été racheté plusieurs fois, qui a vécu beaucoup de choses et cet aspect de la salle comme un lieu qui appartient au Beaumontois, on le ressent vraiment vraiment beaucoup. Par exemple, on se rend compte également que le cinéma avait un lien fort avec le journal Le Régional, un journal qui date d'il y a longtemps déjà au Beaumont Palace. Également une entreprise, les usines Paquet, qui était très très importante, qui donnait beaucoup de métiers, qui embauchait beaucoup à Beaumont. Et tout ça était réuni avec une vie autour du cinéma, autour des usines qui donnaient peut-être des places pour que les employés aillent se divertir. C'est une communauté entière qu'on retrouve dans cette salle et c'est vraiment très intéressant.
1: Et j'ai du mal à m'imaginer qu'on a fait du patin à roulettes dans le cinéma Le Beaumont Palace.
2: Exactement.
1: Vous avez rencontré le directeur du palace, qui est toujours en poste depuis 10 ans. Son témoignage apporte beaucoup à cette mémoire du lieu. Vous êtes allé également à la rencontre d'un employé du musée de l'hôtel du Croissant. Je suppose que c'est peut-être cette raison que vous avez vous avez voulu montrer l'importance de ce cinéma au sein de cette ville.
2: Voilà, exactement, c'est ça. Donc d'abord, je suis allé voir le directeur du cinéma, donc Ludovic Ledru, qui m'a parlé surtout de la période contemporaine, moderne de la salle, avec les enjeux actuels, et puis à partir de... lui, il est arrivé en 2016, donc il m'a parlé des années un peu 90, 2000, 2010 jusqu'à nos jours, notamment la crise Covid également, et après, je suis allé voir donc Jérémy David, secrétaire du Cercle Beaumontois du patrimoine, qui m'a raconté plutôt l'histoire à partir des années 1910, 20 et ainsi de suite. Il est excellent, wow. Il a une très très grande culture de France, une culture évidemment du Val d'Oise et de Beaumont. Et son intervention est vraiment très très enrichissante parce qu'il montre également des pièces qu'il possède au musée de Beaumont sur l'histoire du palace. Par exemple, une maquette qui fait à la fois tire-lire ou range ticket de cinéma qui a été peinte à la main, qui est unique, ou encore une ancienne affiche du cinéma qui avait également été dessinée à la main. Tout ça, on le voit dans le documentaire. On a également des preuves physiques et ça, c'est vraiment exceptionnel. Et oui, l'apport des deux ensemble sur une période plus historique et plus contemporaine fait un excellent tout et rend vraiment quelque chose de... En plus, également, avec le livret qui me raconte l'histoire du point de vue des Beaumontoises et Beaumontois, c'est excellent.
1: Alors, vous avez choisi d'apparaître dans la voix off du documentaire. Donc, c'est votre voix. Vous êtes à la réalisation également. Alors, pourquoi est-ce que vous avez choisi de prendre cette place dans ce récit et comment est-ce que vous avez travaillé tout ça?
2: Je me suis vu comme un enquêteur, un enquêteur qui donc n'est pas présent dans le film à l'image. Je laisse seulement la parole à l'écran aux intervenants et au livre, et j'ai voulu retracer cette histoire, ce parcours, toutes mes découvertes à travers la voix off. Donc je suis présent pour accompagner le spectateur, je me considère un peu comme spectateur de toute cette histoire au final, donc je suis comme eux, je découvre avec eux et je leur raconte ce que j'ai trouvé, donc on est ensemble, ils regardent le film comme moi je suis en train de le faire, le découvrir, et c'est comme ça que ça s'est passé.
1: Le documentaire dure 1h20, ça représente un gros travail de recherche, de rencontre, de tournage, de montage. Alors ça vous a pris combien de temps pour réaliser ?
2: J'ai pris à peu près 3 semaines, 1 mois tout d'abord pour faire les recherches, faire les différentes interviews et terminer le montage pour mon cours. Et ensuite, lorsqu'on a parlé de la projection au Beaumont Palace à l'occasion des Journées du Patrimoine, j'ai repris le film pour faire un meilleur mix son, pour également refaire l'étalonnage, c'est-à-dire toutes les couleurs du film, rajouter tous les partenaires qu'on a réussi à obtenir avec mon association que j'ai créée cette année, Les Artistes Éveillés, et également le logo des Artistes Éveillés qui n'y était pas au début, et donc ça m'a

0: et le proposer à la professeure. On arrivait à la fin du semestre et donc il fallait rendre le devoir. Donc c'était plus intense, où j'ai dû faire tous les jours. Je faisais du montage, des heures de montage, même la nuit parfois. Oui. Donc pour moi, ça a été beaucoup de labeur, d'accord, beaucoup de travail. Mais en soi, oui, je l'ai fait rapidement pour le sortir. Et c'est pour ça que je l'ai retravaillé après, pour la projection en salle.
1: Donc ce documentaire n'était pas destiné à la projection dans le cinéma ?
0: Alors non, mais je n'ai pas fait, contrairement aux autres, un simple reportage écrit avec un diaporama ou un petit reportage de 5-10 minutes. Je savais que je voulais faire un long métrage, je ne savais pas que ça allait être aussi long, mais je savais que ça allait pouvoir m'être utile dans ma carrière de réalisateur, parce que là on était sur un cours théorique d'économie, de l'histoire des salles, de l'histoire des publics, mais j'ai toujours envie d'avoir cet aspect réalisation, donc je savais que j'allais pouvoir en faire quelque chose, mais quoi, j'en avais pas encore l'idée exacte.
1: C'est votre premier long métrage?
0: Oui, voilà, oui. C'est mon premier long métrage.
1: Il y en aura d'autres, je suppose.
0: Oui, bien sûr, que ça soit en fiction ou en documentaire. D'habitude, je préfère faire de la fiction et donc je raconte des histoires, des scénarios que j'écris moi-même. Mais je suis un grand consommateur de reportages sur les artistes, parce que je suis peintre également en plus de réaliser, ou sur les musiciens parce que je chante aussi. Donc j'aime beaucoup les documentaires historiques et les documentaires même de patrimoine de manière générale. Lorsque je fais par exemple des expositions de peinture, ou lorsque je raconte sur internet comment je crée mes musiques, comment je crée mes films, j'avais cet aspect de reportage en soi, mais pas de film documentaire. Mais j'ai toujours aimé cet esprit d'enquête, de montrer le processus des choses. Et donc là, le faire à grande échelle pour un premier long métrage de documentaire sur le Beaumont-Palas, sur l'histoire du cinéma, je fais un documentaire de cinéma sur l'histoire d'un cinéma, c'est quand même beau et je pense que c'est un bon départ.
1: Est-ce que vous êtes satisfait de votre travail, du résultat? Est-ce que c'est ce que vous attendiez?
0: Oui, je suis très satisfait du résultat et maintenant j'aimerais quand même, pour les futurs, ajouter des scènes de reconstitution historique, parce que comme je l'ai dit, j'aime beaucoup la fiction, ce qui fait que si je pouvais avoir les moyens et le temps pour un prochain documentaire de remettre en scène les événements, ça serait super. Par exemple, pendant la Seconde Guerre mondiale, à un moment dans le documentaire, on en parle à l'écrit avec dans le livret et avec ma voix off, d'une personne qui a lancé des tracts anti-nazis dans la salle pour leur dire vous allez perdre la guerre, on est révolutionnaires, nous on va pas se laisser faire. Et ce moment, si je pouvais le reconstituer à l'écran, à l'image, ça serait magnifique. C'est une scène d'action, c'est intense, donc j'imagine énormément ça pour la suite.
1: Donc pour la suite, il y aura sans doute probablement, c'est presque sûr, qu'il y aura des acteurs.
0: Oui, voilà, ouais, pour mes prochains documentaires, ou même si je peux refaire celui-là, peut-être pour les chaînes de télé ou sur internet, plateforme de streaming, j'adorerais qu'il y ait des acteurs, parce que moi j'adore la direction d'acteurs. J'ai fait une comédie musicale récemment pour valider ma licence cinéma, qui est vraiment très belle. J'avais 6-7 acteurs et une grande équipe de musiciens. On était au total une vingtaine, voire une trentaine sur le projet, et la direction d'acteurs a été l'une de mes parties préférées, parce qu'on crée ensemble, on voit, on plonge dans les personnages, les émotions. Moi, j'adore ça.
1: Alors derrière ce film, il y a aussi le travail de votre association, les artistes éveillés. Est-ce que vous pouvez nous parler de ces objectifs, les projets que vous développez ?
0: Oui, les artistes éveillés, donc c'est une association d'art, de peinture, de musique, de cinéma et autres encore, qu'on a créée en janvier de cette année 2026. L'objectif, c'est de réunir des artistes lumineux, bienveillants, qui veulent prôner la beauté, l'amour, la joie dans notre monde. Donc, on a créé cette association pour organiser des événements culturels et artistiques, donc des concerts ou encore des projections de films, comme là on a fait. Également, ça va nous permettre d'avoir des subventions et d'avoir des équipes autour d'un même nom pour réaliser des tournages divers et variés, et aussi de faire des expositions de peinture et encore d'autres événements qui arriveront à l'avenir. Et là, ce qui est très beau, c'est que ce documentaire dont on parle, le 19 septembre, c'est le premier gros événement de

0: notre association d'art, les artistes éveillés. Et donc ça va être un bel événement, on va pouvoir voir le public, vraiment parler avec les gens, toutes les personnes qu'on a rencontrées dans le Val d'Oise, au forum des associations, à qui on a parlé du projet de l'association, on va pouvoir se retrouver devant un événement artistique, ça va être très beau et très fort.
1: Alors, donc, le film sera projeté ce samedi au Beaumont Palace, à l'occasion des Journées européennes du patrimoine. Est-ce qu'il y aura d'autres projections? Est-ce que ce sera visible sur les réseaux sociaux, à la télé?
0: Alors ça, j'aimerais beaucoup, beaucoup. Je pense que dans tous les cas, il y aura à terme le film sur ma chaîne YouTube Thomas Edmond, parce que j'y montre mes musiques, mes clips, mes films, mes petits reportages. Ça, dans tous les cas, oui. J'espère qu'on pourra faire une deuxième projection au Beaumont Palace. On n'en a pas encore parlé, on n'a pas encore fixé de date, mais à voir si jamais le public est au rendez-vous, qu'il est venu ce 19 septembre à 18h. N'oubliez pas de venir. Donc, pour voir si ça plaît également au Val d'Oise, si c'est possible de projeter dans d'autres cinémas du Val d'Oise, parce qu'il y a un réseau de 26 cinémas indépendants ou associés ou municipaux dans le Val d'Oise qui s'appelle Écran VO, c'est le réseau. Donc pourquoi pas aller les voir pour leur parler de cette histoire, de l'importance des cinémas municipaux, associatifs et indépendants. Je parle pas seulement du Beaumont Palace, on parle de l'histoire de France, on parle de l'histoire des cinémas et du fonctionnement des cinémas également économiques avec les aides du CNC par exemple et autres. Et donc je pense qu'il y a beaucoup plus de potentiel que seulement cette projection au Palace. Maintenant, je pense qu'il faut attendre la projection pour voir les retours des élus, des villes, du département, pour voir ce qu'on peut faire ensuite.
1: Il y aura des élus présents pendant la projection, pour la projection?
0: Oui, parce qu'on j'ai demandé l'autorisation forcément à la ville de Beaumont-sur-Oise, parce que c'est leur cinéma, c'est un cinéma communal. Et donc, je pense qu'ils pourraient m'aider à faire avancer ce film. Également, Ludovic Ledru, qui est le président de l'association Écran VO de tous ces 26 cinémas valdoisiens. Il m'a présenté des élus du Val d'Oise ou des élus locaux. Donc, je sais qu'il me soutient beaucoup. Ils me soutiennent beaucoup également, toute l'équipe du Palace. Donc, je pense que oui, il y a moyen de faire de belles choses avec ce documentaire.
1: Alors, après le visionnage, entre le public, il y aura un échange avec les artistes éveillés et le directeur du Palace et le représentant du musée aussi, il sera présent?
0: Le directeur du Palace, oui. Secrétaire, donc Jérémy David, ce n'est pas encore sûr parce qu'avec les journées du patrimoine, le cercle Beaumontois du patrimoine a beaucoup de travail. Il termine vers 17h, 18h leur journée. Il faut voir si ça déborde pas pour eux, pour qu'il ait le temps de venir. Mais en tout cas, ce qui est sûr, c'est que je serai là pour parler avec le public en tant que réalisateur. Ludovic Ledru sera là forcément pour la projection, il sera avec nous. Et Jérémy David, peut-être qu'il sera là, on verra. J'espère, ça me ferait vraiment plaisir pour qu'il puisse raconter peut-être d'autres éléments au public. Et puis aussi, je présenterai une peinture, bien sûr, parce qu'en tant que peintre, ça m'a tenu à cœur de faire une peinture de la façade du Beaumont Palace qui a été beaucoup peint par les artistes valdoisiens. Et moi, en tant qu'artiste valdoisien, c'est mon tour, j'ai fait un film, je veux mélanger les arts. Donc allons-y avec une belle peinture qui sera finie et présentée au public pour le 19 septembre à 18h et on en parlera après à la fin de la séance.
1: Et est-ce que cette peinture va rester dans le cinéma ou elle sera présentée lors de d'autres expositions?
0: Eh bien, je me pose la question également, c'est le grand mystère. Je ne sais pas ce qui va lui arriver à cette peinture. Je vais la présenter et puis après, on discutera avec le Beaumont Palace, avec la ville ou même... je ne sais pas encore. Je ne sais pas, mais je sais que j'ai envie de la faire et puis la magie de la vie va l'amener quelque part, au bon endroit, assurément. Et on verra ça à la projection, tout simplement.
1: Et puis pour terminer, est-ce que vous attendiez à ce que votre projet soit projeté au cinéma, le Palace quand même, hein, c'est quand même le Palace.
0: Il faut le dire, ouais. C'est mon premier film en salle, mon premier long métrage en salle. Je suis pas encore dans le circuit officiel des cinémas, mais j'ai la preuve que mon film, mon art est valorisé et a la possibilité et les capacités d'être projeté en salle. Donc ça, c'est un grand honneur et c'est une assurance pour moi en tant qu'artiste jeune réalisateur de 21 ans de voir que oui, mes projets peuvent être d'une belle qualité, peuvent intéresser les autres et j'en suis franchement honoré. Et ouais, c'est tout nouveau ça pour moi de projeter au cinéma, mais j'ai quand même l'expérience de projeter à l'université parce qu'on a une petite salle de cinéma pour faire cours là-bas avec toutes les enceintes, donc j'ai l'habitude de projeter, de rendre les films pour cette qualité-là. Mais là, dans une salle avec un public que je ne connais pas, c'est la première fois et je pouvais pas penser aussi beau, aussi grand, et j'en suis vraiment honoré, vraiment ravi. C'est entrée libre. C'est pour les journées du patrimoine, on s'est dit qu'on n'allait pas faire de billets ou de réservations. Les gens peuvent venir à 18h le 19 septembre. Peut-être que ceux qui sont venus le matin aux visites de la cabine de projection vont pouvoir venir le soir pour voir le film. Ceux qui ne sont pas venus voir la cabine de projection, c'est un peu la tradition au Beaumont Palace, ils montent, ils vont voir le projecteur pellicule et autres. Et bien, vous pourrez retrouver toutes ces images dans le film, et c'est accès libre, vous venez à l'heure prévue et on sera tous ensemble, c'est tout simple. Voilà.
1: Thomas Edmond, merci beaucoup pour ce témoignage et pour cette plongée dans l'histoire du Beaumont Palace. Si vous, auditeurs d'Alternative FM, vous souhaitez découvrir ce documentaire à la rencontre des coulisses et de la mémoire du Palace, rendez-vous ce samedi 19 septembre à Beaumont-sur-Oise dans le cadre des Journées européennes du patrimoine. Ce sera une belle occasion de découvrir ou de redécouvrir un lieu emblématique du territoire. Merci encore Thomas d'être venu en parler et bravo aux artistes éveillés pour ce beau travail de mémoire.
0: Merci beaucoup, merci à vous.
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1: Ce week-end, les journées européennes du patrimoine donnent rendez-vous au public samedi dimanche pour découvrir autrement les lieux historiques et culturels qui nous entourent. À Chambly, la chapelle Saint-Aubert ouvrira ses portes aux visiteurs. Ce sera l'occasion de découvrir cet édifice emblématique du patrimoine local. À Lille-Adam, le patrimoine se découvre également à travers plusieurs sites et animations durant tout le week-end. La ville proposera notamment des rendez-vous autour de son histoire et de son patrimoine. À Beaumont-sur-Oise, l'association Les Artistes Éveillés proposera aux habitants une projection sur l'histoire et mémoire du Beaumont Palace, un documentaire réalisé par Thomas Edmond, suivi d'un échange avec le réalisateur ce samedi 19 à 18h au cinéma Le Palace. Un peu plus loin à Écouen, le Musée National de la Renaissance installé dans le château participera lui aussi à ces journées. Le musée sera accessible samedi et dimanche avec des visites et animations permettant de découvrir les collections et l'histoire exceptionnelle du château. Des rendez-vous sont également proposés dans plusieurs communes du Val d'Oise. Ce sera l'occasion de pousser les portes parfois rarement ouvertes au public, de découvrir des bâtiments historiques, des musées, mais aussi un patrimoine plus méconnu. Alors si vous avez envie de jouer aux touristes près de chez vous, les journées européennes du patrimoine sont peut-être l'occasion idéale de redécouvrir le territoire autrement. Rendez-vous donc ce samedi et dimanche pour deux journées placées sous le signe de la découverte et du patrimoine local. Excellente journée.
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1: 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Et d'ailleurs, la ludothèque médiathèque Borésian de Persan propose toute l'année des rendez-vous aux Persanais, des rendez-vous conviviaux pour les petits et les grands autour des livres, de la musique, du cinéma et des jeux. Parmi les prochains rendez-vous, le petit déjeuner musical de retour le samedi 25 septembre de 10h à midi. C'est un moment pour partager ses playlists, ses coups de cœur et faire de nouvelles découvertes. Et pour les amateurs de cinéma, le Ciné-Club proposera sa prochaine soirée le vendredi 9 octobre à partir de 20h30, sans oublier les soirées-jeux pour les familles pendant les vacances scolaires, mais aussi pour les adultes à partir de 17 ans. Ce sont des rendez-vous proposés par la Ludo-Médiathèque Borésian. À la Maison des Jeunes et de la Culture, une soirée de bienvenue est proposée le samedi 3 octobre sur le thème du monde. À partir de 18h30, c'est un événement gratuit, sous inscription, bien entendu, avec au programme une tombola, une auberge espagnole. De nombreux lots seront à gagner pendant cette soirée. Il y aura également de la vente de goodies. Ce sera un moment pour échanger et pour découvrir par la même occasion les projets à venir et soutenir la Maison des Jeunes et de la Culture. Excellente journée à tous.
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1: Bonjour, la ville de Persan réaffirme son soutien aux commerçants locaux avec le lancement d'une nouvelle campagne d'affichage, également relayée sur les réseaux sociaux. La municipalité met à l'honneur les femmes et les hommes qui font vivre les commerces de proximité. Fleuristes, coiffeurs, opticiens, boulangers, restaurateurs ou encore commerçants spécialisés, leurs visages et leurs métiers sont désormais visibles partout dans la ville de Persan. Avec cette campagne, la municipalité souhaite rappeler l'importance du commerce de proximité, du conseil et du lien humain, tout en encourageant les habitants à faire leurs achats près de chez eux. Parmi les commerces participants, Gilda Fleur, Optique Persan, Kipa Oboti, Easy Cash, Francis Garnier & Co, l'Ami Gourmande, le Flore, Chris, la boulangerie Avis et la table méditerranéenne. Et pour terminer ce flash, un point météo dans le Val d'Oise. Après une journée encore très chaude ce mardi, avec des températures qui peuvent atteindre les 30 degrés, changement de décor. Dès demain, le mercure devrait perdre près de 10 degrés. La fin de la semaine s'annonce plus fraîche et plutôt nuageuse, avec des maximales autour de 20 à 22 degrés. Le week-end devrait rester doux, avec jusqu'à 23 à 25 degrés, mais sous un ciel souvent chargé. Des températures donc plus automnales à partir de ce mercredi dans le Val d'Oise. Belle journée à tous.
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1: Ce week-end, les journées européennes du patrimoine donnent rendez-vous au public samedi dimanche pour découvrir autrement les lieux historiques et culturels qui nous entourent. À Chambly, la chapelle Saint-Aubert ouvrira ses portes aux visiteurs. Ce sera l'occasion de découvrir cet édifice emblématique du patrimoine local. À Lille-Adam, le patrimoine se découvre également à travers plusieurs sites et animations durant tout le week-end. La ville proposera notamment des rendez-vous autour de son histoire et de son patrimoine. À Beaumont-sur-Oise, l'association Les Artistes Éveillés proposera aux habitants une projection sur l'histoire et mémoire du Beaumont Palace, un documentaire réalisé par Thomas Edmond, suivi d'un échange avec le réalisateur ce samedi 19 à 18h au cinéma Le Palace. Un peu plus loin à Écouen, le Musée National de la Renaissance installé dans le château participera lui aussi à ces journées. Le musée sera accessible samedi et dimanche avec des visites et animations permettant de découvrir les collections et l'histoire exceptionnelle du château. Des rendez-vous sont également proposés dans plusieurs communes du Val d'Oise. Ce sera l'occasion de pousser les portes parfois rarement ouvertes au public, de découvrir des bâtiments historiques, des musées, mais aussi un patrimoine plus méconnu. Alors si vous avez envie de jouer aux touristes près de chez vous, les journées européennes du patrimoine sont peut-être l'occasion idéale de redécouvrir le territoire autrement. Rendez-vous donc ce samedi et dimanche pour deux journées placées sous le signe de la découverte et du patrimoine local. Excellente journée.
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1: Bonjour, nous allons parler de cinéma aujourd'hui, mais surtout de mémoire et de patrimoine. À Beaumont-sur-Oise, le Palace occupe une place particulière dans l'histoire culturelle de la ville. Ce cinéma, aujourd'hui encore en activité, est aussi un témoin de l'évolution de la commune de plusieurs générations de spectateurs. À l'occasion des Journées européennes du patrimoine, l'association Les Artistes Éveillés, basée à Persan, propose de faire découvrir cette histoire à travers un documentaire intitulé « Histoire et mémoire du Beaumont Palace ». Pendant 1h20, ce film nous emmène dans les coulisses du palace, à la rencontre notamment de son directeur en poste depuis 10 ans, mais aussi d'un employé du musée de l'Hôtel du Croissant. Et c'est le président de l'association Les Artistes Éveillés qui en est le réalisateur et assure également la voix off du documentaire. Alors, comment est née cette envie de raconter l'histoire du palace? Que nous révèle ce lieu sur l'histoire de Beaumont-sur-Oise? Et que reste-t-il aujourd'hui de la mémoire de ce cinéma? Pour en parler, je reçois aujourd'hui au studio le président de l'association Les Artistes Éveillés, Thomas Edmond. Bonjour.
2: Bonjour.
1: Et bienvenue au studio. Pour commencer, comment est née l'idée de réaliser ce documentaire consacré au Beaumont Palace et qu'est-ce qui vous a donné envie de raconter son histoire?
2: Alors l'idée commence dans un cours d'économie du cinéma à mon université Paris 8 et on devait pour un devoir faire une enquête écrite ou un petit reportage sur une salle du cinéma pour parler du cinéma du point de vue du public, du point de vue des lieux historiques et pas du point de vue seulement des films ou de l'analyse d'images. Et sur cette idée, j'ai réfléchi à la salle que je pouvais choisir. Il fallait une salle historique, une salle marquante. Et étant donné que je suis valdoisien, j'ai rapidement pensé au Beaumont Palace. Donc la volonté, ça a été de plus que de faire un petit reportage ou une note de cours. J'ai voulu faire un film réellement parce que j'ai cette volonté de filmer, de raconter par les images. Alors, j'étais déjà venu au Beaumont Palace aussi, il faut le dire, quand j'étais plus jeune, pour leur visite du patrimoine, quand ils font visiter la cabine de projection, par exemple. Et donc, j'en ai parlé à ma prof, qui a été ravie, je suis allé voir la direction du Beaumont Palace, et ça s'est très bien passé.
1: Alors, le titre « Histoire et mémoire du Beaumont Palace » évoque à la fois l'histoire du lieu et les souvenirs qui lui sont associés. Qu'est-ce que vous voulez transmettre à travers ce film ?
2: Alors oui, tout à fait. L'histoire, c'est pour... dans le titre, l'histoire, c'est pour... globalement ce qui s'est passé, le vécu de cette salle du cinéma, et la mémoire, c'est parce qu'on revient sur un livret qui m'a beaucoup aidé, qui a été fait en 1990 pour le rachat de la ville du Beaumont Palace, un livret qui racontait l'histoire avec les habitants qui avait connu le palace il y a plusieurs années, parce que c'est un cinéma qui est très ancien. Et donc, il y avait cette volonté de faire honneur à la mémoire de toutes ces personnes et pas seulement de raconter des faits historiques les uns après les autres. Donc, c'est aller à la rencontre du directeur et également, on va en parler, de Jérémy David, qui est secrétaire au Cercle Beaumontois du patrimoine, pour raconter cette histoire avec des événements vécus également par la population. C'est vraiment ça l'enjeu. Donc il y a beaucoup de photos que j'ai récupérées de ce fameux livret fait en 1990 où on voit les personnes dans la salle, on voit la salle également à l'époque, on voit des témoignages très très très intéressants. Donc c'est vraiment cet axe-là que j'ai voulu prendre et qui a justifié le fait que je mette côte à côte histoire et mémoire aussi de ceux qui sont allés au Beaumont Palace.
1: Ça va plus loin que sujet pour votre école, hein. C'est très profond et c'est complet. Lorsque j'ai visionné le documentaire, j'ai été agréablement étonnée et stupéfaite de la bonne qualité de la trame. J'ai aussi découvert des choses sur le Beaumont Palace.
2: Excellent, donc, excellent ça.
1: Je ne m'attendais pas à ça. Donc le Palace est encore un cinéma aujourd'hui. Qu'est-ce que vous avez découvert sur son histoire en préparant le documentaire?
2: Alors j'ai découvert faire beaucoup de choses également, plus que ce que j'aurais imaginé. Et c'est pour ça que je m'attendais pas à ce que ça fasse 1h20 de film. Il y a vraiment beaucoup de contenu, c'est très riche. J'ai découvert par exemple qu'il avait été occupé pendant la Seconde Guerre mondiale par les soldats allemands. Ça, je m'y attendais pas du tout. J'ai découvert également qu'il avait été créé en 1914. C'est l'une des premières salles de cinéma en France, parce que dans les années 1910, il y a l'arrivée des premières salles de cinéma qui cessent d'être un art forain et qui s'établit vraiment. J'ai compris également pourquoi il avait cette façade si emblématique, qui est une façade art déco dans le style paquebot, avec donc ces hublots sur la façade, ces formes arrondies qui sont vraiment très caractéristiques de ce cinéma. Donc ça, c'est aussi un mouvement artistique qui date des années 1920-1930, par là. Cette histoire est très très riche et ouais, j'ai découvert vraiment beaucoup de choses, et d'autres encore, plein de petits éléments que vous pourrez retrouver dans le film.
1: Alors donc, vous avez choisi de pousser les portes du cinéma pour montrer l'envers du décor, les coulisses. À votre avis, à travers cet écran, qu'est-ce que les spectateurs vont pouvoir voir, réaliser ?
2: Ils vont se rendre compte de toutes les personnes qui ont occupé également le Beaumont Palace, les personnes qui ont dirigé, parce qu'il n'a pas toujours été un cinéma communal, municipal. Avant, il y avait des propriétaires, et on retrace chaque famille de propriétaires, parce que très souvent à l'époque c'était le père, la mère et les enfants qui aidaient, qui vendaient les pop-corn, les bonbons à l'entrée, etc. Donc on va voir que c'est un cinéma qui a vraiment un esprit, qui a été racheté plusieurs fois, qui a vécu beaucoup de choses, et cet aspect de la salle comme un lieu qui appartient au Beaumontois, on le ressent vraiment vraiment beaucoup. Par exemple, on se rend compte également que le cinéma avait un lien fort avec le journal Le Régional, un journal qui date d'il y a longtemps déjà au Beaumont Palace. Également une entreprise, les usines Paquet, qui était très très importante, qui donnait beaucoup de métiers, qui embauchait beaucoup à Beaumont. Et tout ça était réuni avec une vie autour du cinéma, autour des usines, qui donnait peut-être des places pour que les employés aillent se divertir. C'est une communauté entière qu'on retrouve dans cette salle, et c'est vraiment très intéressant.
1: Et j'ai du mal à m'imaginer qu'on a fait du patin à roulettes dans le cinéma Le Beaumont Palace.
2: Exactement.
1: Vous avez rencontré le directeur du palace, qui est toujours en poste depuis 10 ans. Son témoignage apporte beaucoup à cette mémoire du lieu. Vous êtes allé également à la rencontre d'un employé du musée de l'hôtel du Croissant. Je suppose que c'est peut-être cette raison que vous avez vous avez voulu montrer l'importance de ce cinéma au sein de cette ville.
2: Voilà, exactement, c'est ça. Donc d'abord, je suis allé voir le directeur du cinéma, donc Ludovic Ledru, qui m'a parlé surtout de la période contemporaine, moderne de la salle, avec les enjeux actuels. Et puis à partir de... lui, il est arrivé en 2016, donc il m'a parlé des années un peu 90, 2000, 2010 jusqu'à nos jours, notamment la crise Covid également. Et après, je suis allé voir donc Jérémy David, secrétaire du Cercle Beaumontois du Patrimoine, qui m'a raconté plutôt l'histoire à partir des années 1910-20 et ainsi de suite. Il est excellent, il a une très très grande culture de France, une culture évidemment du Val d'Oise et de Beaumont, et son intervention est vraiment très très enrichissante, parce qu'il montre également des pièces qu'il possède au musée de Beaumont sur l'histoire du palace. Par exemple, une maquette qui fait à la fois tire-lire ou range ticket de cinéma, qui a été peinte à la main, qui est unique, ou encore une ancienne affiche du cinéma qui avait également été dessinée à la main. Tout ça, on le voit dans le documentaire. On a également des preuves physiques, et ça, c'est vraiment exceptionnel. Et oui, l'apport des deux ensemble sur une période plus historique et plus contemporaine fait un excellent tout, et rend vraiment quelque chose de... En plus, également, avec le livret qui me raconte l'histoire du point de vue des Beaumontoises et Beaumontois, c'est excellent.
1: Alors, vous avez choisi d'apparaître dans la voix off du documentaire, donc c'est votre voix, vous êtes à la réalisation également. Alors, pourquoi est-ce que vous avez choisi de prendre cette place dans ce récit et comment est-ce que vous avez travaillé tout ça?
2: Je me suis vu comme un enquêteur, comme un enquêteur qui donc n'est pas présent dans le film à l'image. Je laisse seulement la parole à l'écran aux intervenants et au livre, et j'ai voulu retracer cette histoire, ce parcours, toutes mes découvertes à travers la voix off. Donc je suis présent pour accompagner le spectateur, je me considère un peu comme spectateur de toute cette histoire au final, donc je suis comme eux, je découvre avec eux et je leur raconte ce que j'ai trouvé, donc on est ensemble, ils regardent le film comme moi je suis en train de le faire, le découvrir, et c'est comme ça que ça s'est passé.
1: Le documentaire dure 1h20, ça représente un gros travail de recherche, de rencontre, de tournage, de montage. Alors ça vous a pris combien de temps pour réaliser ?
2: J'ai pris à peu près 3 semaines, 1 mois tout d'abord pour faire les recherches, faire les différentes interviews et terminer le montage pour mon cours. Et ensuite, lorsqu'on a parlé de la projection au Beaumont Palace à l'occasion des Journées du Patrimoine, j'ai repris le film pour faire un meilleur mix son, pour également refaire l'étalonnage, c'est-à-dire toutes les couleurs du film, rajouter tous les partenaires qu'on a réussi à obtenir avec mon association que j'ai créée cette année, Les Artistes Éveillés, et mais également le logo des Artistes Éveillés qui n'y était pas au début. Et donc ça m'a repris à peu près 1 ou 2 semaines, et c'est un travail sur la longueur qui s'est fait en plusieurs temps, d'abord le cours et maintenant la projection le 19 septembre. C'est vrai que c'était long quand même.
1: C'était long, 3 semaines, c'est assez court quand même, 3 semaines.
2: Oui, bah en fait,
1: pour le tournage, le montage,
2: disons que c'était intense plus que long, parce que je cherchais une salle, et lorsque j'ai eu tous les éléments pour faire le documentaire, trouver la salle et le proposer à la professeure, on arrivait à la fin du semestre, et donc il fallait rendre le devoir, donc c'était plus intense, où j'ai dû faire tous les jours, je faisais du montage, des heures de montage, même la nuit parfois. Donc pour moi ça a été beaucoup de labeur. D'accord. Beaucoup de travail. Mais en soi, oui, je l'ai fait rapidement pour le sortir, et c'est pour ça que je l'ai retravaillé après pour la projection en salle.
1: Donc ce documentaire n'était pas destiné à la projection dans le cinéma?
2: Alors non, mais je n'ai pas fait, contrairement aux autres, un simple reportage écrit avec un diaporama ou un petit reportage de 5-10 minutes. Je savais que je voulais faire un long métrage, je savais pas que ça allait être aussi long, mais je savais que ça allait pouvoir m'être utile dans ma carrière de réalisateur, parce que là on était sur un cours théorique d'économie, de l'histoire des salles, de l'histoire des publics, mais j'ai toujours envie d'avoir cet aspect réalisation, donc je savais que j'allais pouvoir en faire quelque chose, mais quoi, j'en avais pas encore l'idée exacte.
1: C'est votre premier long métrage?
2: Oui, voilà, oui. C'est mon premier long métrage.
1: Il y en aura d'autres, je suppose.
2: Oui, bien sûr, que ça soit en fiction ou en documentaire. D'habitude, je préfère faire de la fiction, et donc je raconte des histoires, des scénarios que j'écris moi-même, mais je suis un grand consommateur de reportages sur les artistes, parce que je suis peintre également en plus de réaliser, ou sur les musiciens parce que je chante aussi, donc j'aime beaucoup les documentaires historiques et les documentaires même de patrimoine de manière générale, et lorsque je fais par exemple des expositions de peinture, ou lorsque je raconte sur internet comment je crée mes musiques, comment je crée mes films, j'avais cet aspect de reportage en soi, mais pas de film documentaire. Mais j'ai toujours aimé cet esprit d'enquête, de montrer le processus des choses. Et donc là, le faire à grande échelle pour un premier long métrage de documentaire sur le Beaumont Palace, sur l'histoire du cinéma, je fais un documentaire de cinéma sur l'histoire d'un cinéma, c'est quand même beau, et je pense que c'est un bon départ.
1: Est-ce que vous êtes satisfait de votre travail, du résultat? Est-ce que c'est ce que vous attendiez?
2: Oui, je suis très satisfait du résultat, et maintenant j'aimerais quand même pour les futurs, ajouter des scènes de reconstitution historique, parce que, comme je l'ai dit, j'aime beaucoup la fiction, ce qui fait que si je pouvais avoir les moyens et le temps pour un prochain documentaire de remettre en scène les événements, ça serait super. Par exemple, pendant la Seconde Guerre mondiale, à un moment dans le documentaire, on en parle à l'écrit, avec dans le livret et avec ma voix off, d'une personne qui a lancé des tracts anti-nazis dans la salle pour leur dire bah, vous allez perdre la guerre, on est révolutionnaires, nous on va pas se laisser faire. Et ce moment, si je pouvais le reconstituer à l'écran, à l'image, ça serait magnifique. C'est une scène d'action, c'est intense, donc j'adorerais, j'imagine énormément ça pour la suite.
1: Donc pour la suite, il y aura sans doute probablement, c'est presque sûr qu'il y aura des acteurs.
2: Oui, voilà, ouais, pour mes prochains documentaires, ou même si je peux refaire celui-là, peut-être pour les chaînes de télé ou sur Internet, les plateformes de streaming, j'adorerais qu'il y ait des acteurs, parce que moi, j'adore la direction d'acteurs. J'ai fait une comédie musicale récemment pour valider ma licence cinéma, qui est vraiment très belle. J'avais 6-7 acteurs, une grande équipe de musiciens, on était au total une vingtaine, voire une trentaine sur le projet, et la direction d'acteurs a été l'une de mes parties préférées, parce qu'on crée ensemble, on plonge dans les personnages, les émotions. Moi, j'adore ça.
1: Alors derrière ce film, il y a aussi le travail de votre association, les artistes éveillés. Est-ce que vous pouvez nous parler de ces objectifs, les projets que vous développez ?
2: Oui, les artistes éveillés, donc c'est une association d'art, de peinture, de musique, de cinéma et autres encore, qu'on a créée en janvier de cette année 2026. L'objectif, c'est de réunir des artistes lumineux, bienveillants, qui veulent prôner la beauté, l'amour, la joie dans notre monde. Donc, on a créé cette association pour organiser des événements culturels et artistiques, donc des concerts ou encore des projections de films, comme là on a fait. Également, ça va nous permettre d'avoir des subventions et d'avoir des équipes autour d'un même nom pour réaliser des tournages divers et variés, et aussi de faire des expositions de peinture et encore d'autres événements qui arriveront à l'avenir. Et là, ce qui est très beau, c'est que ce documentaire dont on parle, le 19 septembre, c'est le premier gros événement de notre association d'art Les Artistes Éveillés. Et donc ça va être un bel événement, on va pouvoir voir le public, vraiment parler avec les gens, toutes les personnes qu'on a rencontrées dans le Val d'Oise, au forum des associations, à qui on a parlé du projet de l'association, on va pouvoir se retrouver devant un événement artistique. Ça va être très beau et très fort.
1: Alors donc, le film sera projeté ce samedi au Beaumont Palace, à l'occasion des Journées Européennes du Patrimoine. Est-ce qu'il y aura d'autres projections ? Est-ce que ce sera visible sur les réseaux sociaux, à la télé ?
2: Alors ça, j'aimerais beaucoup, beaucoup. Je pense que dans tous les cas, il y aura à terme le film sur ma chaîne YouTube Thomas Edmond, parce que j'y montre mes musiques, mes clips, mes films, mes petits reportages. Ça, dans tous les cas, oui. J'espère qu'on pourra faire une deuxième projection au Beaumont Palace. On n'en a pas encore parlé, on n'a pas encore fixé de date, mais à voir si jamais le public est au rendez-vous, qu'il est venu ce 19 septembre à 18h, n'oubliez pas de venir. Donc, pour voir si ça plaît également au Val d'Oise, si c'est possible de projeter dans d'autres cinémas du Val d'Oise, parce qu'il y a un réseau de 26 cinémas indépendants ou associatifs ou municipaux dans le Val d'Oise, qui s'appelle Écran VO, c'est le réseau. Donc, pourquoi pas aller les voir pour leur parler de cette histoire, de l'importance des cinémas municipaux, associatifs et indépendants. Je parle pas seulement du Beaumont Palace, on parle de l'histoire de France, on parle de l'histoire des cinémas et du fonctionnement des cinémas également économique, avec les aides du CNC par exemple et autres. Et donc, je pense qu'il y a beaucoup plus de potentiel que seulement cette projection au Palace. Maintenant, je pense qu'il faut attendre la projection pour voir les retours des élus, des villes, du département, pour voir ce qu'on peut faire ensuite.
1: Il y aura des élus présents pendant la projection, pour la projection ?
2: Oui, parce qu'on a, j'ai demandé l'autorisation forcément à la ville de Beaumont-sur-Oise, parce que c'est leur cinéma, c'est un cinéma communal. Et donc, je pense qu'il pourrait m'aider à faire avancer ce film. Également, Ludovic Ledru, qui est le président de l'association Écran VO de tous ces 26 cinémas valdoisiens. Il m'a présenté des élus du Val d'Oise ou des élus locaux. Donc, je sais qu'il me soutient beaucoup. Ils me soutiennent beaucoup également, toute l'équipe du Palace. Donc, je pense que oui, il y a moyen de faire de belles choses avec ce documentaire.
1: Alors, après le visionnage, entre le public, il y aura un échange avec les artistes éveillés et le directeur du Palace et le représentant du musée aussi, il sera présent.
2: Le directeur du Palace, oui. Le secrétaire, donc Jérémy David, ce n'est pas encore sûr parce qu'avec les journées du patrimoine, le cercle Beaumontois du patrimoine a beaucoup de travail. Il termine vers 17h, 18h leur journée. Il faut voir si ça déborde pas pour eux, pour qu'il ait le temps de venir. Mais en tout cas, ce qui est sûr, c'est que je serai là pour parler avec le public en tant que réalisateur. Ludovic Ledru sera là forcément pour la projection, il sera avec nous. Et Jérémy David, peut-être qu'il sera là. On verra, j'espère, ça me ferait vraiment plaisir pour qu'il puisse raconter peut-être d'autres éléments au public. Et puis aussi, je présenterai une peinture, bien sûr, parce qu'en tant que peintre, ça m'a tenu à cœur de faire une peinture de la façade du Beaumont Palace qui a été beaucoup peint par les artistes valdoisiens. Et moi, en tant qu'artiste valdoisien, c'est mon tour, j'ai fait un film, je veux mélanger les arts. Donc allons-y avec une belle peinture qui sera finie et présentée au public pour le 19 septembre à 18h et on en parlera après à la fin de la séance.
1: Et est-ce que cette peinture va rester dans le cinéma ou elle sera présentée lors de d'autres expositions?
2: Eh bien, je me pose la question également, c'est le grand mystère. Je ne sais pas ce qui va lui arriver à cette peinture. Je vais la présenter et puis après, on discutera avec le Beaumont Palace, avec la ville ou même... je ne sais pas encore. Je ne sais pas, mais je sais que j'ai envie de la faire et puis la magie de la vie va l'amener quelque part, au bon endroit, assurément. Et ben, on verra ça à la projection, tout simplement.
1: Et puis pour terminer, est-ce que vous attendiez à ce que votre projet soit projeté au cinéma, le Palace quand même, hein, c'est quand même le Palace.
2: Il faut le dire, ouais. C'est mon premier film en salle, mon premier long métrage en salle. Je suis pas encore dans le circuit officiel des cinémas, mais j'ai la preuve que mon film, mon art est valorisé et a la possibilité et les capacités d'être projeté en salle. Donc ça, c'est un grand honneur et c'est une assurance pour moi en tant qu'artiste jeune réalisateur de 21 ans de voir que oui, mes projets peuvent être d'une belle qualité, peuvent intéresser les autres et j'en suis franchement honoré. Et ouais, c'est tout nouveau ça pour moi de projeter au cinéma, mais j'ai quand même l'expérience de projeter à l'université parce qu'on a une petite salle de cinéma pour faire cours là-bas avec toutes les enceintes, donc j'ai l'habitude de projeter, de rendre les films pour cette qualité-là. Mais là, dans une salle avec un public que je ne connais pas, c'est la première fois et je pouvais pas penser aussi beau, aussi grand, et j'en suis vraiment honoré, vraiment ravi. C'est entrée libre. C'est pour les journées du patrimoine, on s'est dit qu'on n'allait pas faire de billets ou de réservations. Les gens peuvent venir à 18h le 19 septembre. Peut-être que ceux qui sont venus le matin aux visites de la cabine de projection vont pouvoir venir le soir pour voir le film. Ceux qui ne sont pas venus voir la cabine de projection, c'est un peu la tradition au Beaumont Palace, ils montent, ils vont voir le projecteur pellicule et autres. Et ben, vous pourrez retrouver toutes ces images dans le film et c'est accès libre, vous venez à l'heure prévue et on sera tous ensemble, c'est tout simple, voilà.
1: Thomas Edmond, merci beaucoup pour ce témoignage et pour cette plongée dans l'histoire du Beaumont Palace. Si vous, auditeurs d'Alternative FM, vous souhaitez découvrir ce documentaire à la rencontre des coulisses et de la mémoire du Palace, rendez-vous ce samedi 19 septembre à Beaumont-sur-Oise dans le cadre des Journées européennes du patrimoine. Ce sera une belle occasion de découvrir ou de redécouvrir un lieu emblématique du territoire. Merci encore Thomas d'être venu en parler et bravo aux artistes éveillés pour ce beau travail de mémoire.
2: Merci beaucoup, merci à vous.
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1: 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Et d'ailleurs, la ludothèque médiathèque Borésian de Persan propose toute l'année des rendez-vous aux Persanais, des rendez-vous conviviaux pour les petits et les grands autour des livres, de la musique, du cinéma et des jeux. Parmi les prochains rendez-vous, le petit déjeuner musical de retour le samedi 25 septembre de 10h à midi. C'est un moment pour partager ses playlists, ses coups de cœur et faire de nouvelles découvertes. Et pour les amateurs de cinéma, le Ciné-Club proposera sa prochaine soirée le vendredi 9 octobre à partir de 20h30, sans oublier les soirées-jeux pour les familles pendant les vacances scolaires, mais aussi pour les adultes à partir de 17 ans. Ce sont des rendez-vous proposés par la Ludo-Médiathèque Borésian. À la Maison des Jeunes et de la Culture, une soirée de bienvenue est proposée le samedi 3 octobre sur le thème du monde. À partir de 18h30, c'est un événement gratuit, sous inscription, bien entendu, avec au programme une tombola, une auberge espagnole. De nombreux lots seront à gagner pendant cette soirée. Il y aura également de la vente de goodies. Ce sera un moment pour échanger et pour découvrir par la même occasion les projets à venir et soutenir la Maison des Jeunes et de la Culture. Excellente journée à tous.
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1: Ce week-end, les journées européennes du patrimoine donnent rendez-vous au public samedi dimanche pour découvrir autrement les lieux historiques et culturels qui nous entourent. À Chambly, la chapelle Saint-Aubert ouvrira ses portes aux visiteurs. Ce sera l'occasion de découvrir cet édifice emblématique du patrimoine local. À Lille-Adam, le patrimoine se découvre également à travers plusieurs sites et animations. Durant tout le week-end, la ville proposera notamment des rendez-vous autour de son histoire et de son patrimoine. À Beaumont-sur-Oise, l'association Les Artistes Éveillés proposera aux habitants une projection sur l'histoire et mémoire du Beaumont Palace, un documentaire réalisé par Thomas Edmond, suivi d'un échange avec le réalisateur ce samedi 19 à 18h au cinéma Le Palace. Un peu plus loin à Écouen, le Musée National de la Renaissance installé dans le château participera lui aussi à ces journées. Le musée sera accessible samedi et dimanche avec des visites et animations permettant de découvrir les collections et l'histoire exceptionnelle du château. Des rendez-vous sont également proposés dans plusieurs communes du Val d'Oise. Ce sera l'occasion de pousser les portes parfois rarement ouvertes au public, de découvrir des bâtiments historiques, des musées, mais aussi un patrimoine plus méconnu. Alors si vous avez envie de jouer aux touristes près de chez vous, les journées européennes du patrimoine sont peut-être l'occasion idéale de redécouvrir le territoire autrement. Rendez-vous donc ce samedi et dimanche pour deux journées placées sous le signe de la découverte et du patrimoine local. Excellente journée.
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1: Myriam Caillou, bonjour.
2: Bonjour.
1: Vous êtes la directrice de l'agence France Travail de Persan. France Travail est partenaire du Ciné-Débat, le 1er octobre au cinéma Le Palace à Beaumont, organisé par l'association L'Engagé. Il est important pour vous de vous associer à cette démarche. Est-ce que vous pouvez nous rappeler le rôle de France Travail dans la lutte contre l'illettrisme?
2: C'est extrêmement important pour nous d'être aux côtés en fait, de l'Agence nationale de lutte contre l'illettrisme, puisque France Travail fait de la lutte contre l'illettrisme un enjeu majeur. L'illettrisme touche des millions de personnes en France et son impact sur l'emploi est considérable. Nous, on le mesure chaque jour dans notre activité. À France Travail, la lutte contre l'illettrisme est une priorité car nous savons que c'est un levier essentiel pour favoriser l'insertion professionnelle et répondre surtout aux besoins des entreprises. C'est pourquoi, effectivement, France Travail et France Travail Persan est le partenaire privilégié de l'Agence nationale de lutte contre l'illettrisme. Et chaque année, près de la moitié des actions qui sont organisées dans le cadre des JNAI sont à l'initiative de France Travail en étroite collaboration avec les partenaires locaux.
1: Et comment vos conseillers peuvent-ils repérer certaines difficultés sans que la personne ait le sentiment d'être jugée ou stigmatisée?
2: Les premières initiatives qui ont été faites dans France Travail, c'est effectivement de préparer les conseillers et aussi toutes les personnes qui sont en lien à l'accueil et à l'accompagnement des chercheurs d'emploi, de pouvoir identifier en fait les signes et les signaux faibles qui sont en lien avec l'illettrisme pour pouvoir justement les identifier et accompagner les personnes en situation d'illettrisme en proposant en fait soit des leviers avec des partenaires locaux, soit aussi des accompagnements personnalisés, toujours en lien avec les structures locales que chaque agence peut identifier dans son territoire.
1: Est-ce que l'accompagnement, c'est à long terme, c'est combien de temps, sur combien de temps?
2: Tout dépend en fait du besoin de la personne que l'on a en face. Généralement, on identifie, on voit les leviers d'action qu'on peut avoir. Comme il est personnalisé, il peut être court, il peut être aussi donné en fait à une structure qui est partenaire ou qui est prestataire sur le territoire. Et puis parfois, l'accompagnement est un peu plus long puisqu'on a aussi dans le cadre des accompagnements renforcés et intensifs qu'on a au sein des agences, des leviers d'action personnalisés par rapport aux besoins. Donc vous dire combien ça peut durer de temps, c'est très très difficile à dire parce que ça, c'est par rapport aux besoins de la personne. Par contre, très souvent, sont engagés aussi par rapport à un accompagnement personnalisé, toute une structure derrière qui est en lien aussi avec les partenaires du réseau pour l'emploi, qui peuvent être la mission locale quand ce sont des jeunes, qui peuvent être aussi les conseils départementaux quand les personnes sont bénéficiaires du RSA, etc. C'est vraiment un maillage spécifique qui va répondre aux besoins en co-construction en fait par rapport aux besoins du chercheur d'emploi.
1: Alors l'objectif de cette soirée, le 1er octobre, c'est aussi de mobiliser les entreprises du Haut-Val-d'Oise. Selon vous, quel regard doivent-elles porter sur l'illettrisme au travail et surtout, comment peuvent-elles agir lorsqu'elles pensent qu'un salarié ou un candidat rencontre ce type de difficultés?
2: La posture de l'entreprise, et en tout cas l'entreprise joue un rôle clé dans l'accompagnement, en tout cas dans la définition des leviers d'action qu'on peut avoir pour lutter contre l'illettrisme. Peu d'entreprises sont sensibilisées, en tout cas quand les entreprises sont sensibilisées, c'est que généralement soit un de leurs salariés est plutôt sensibilisé à la lutte contre l'illettrisme ou s'est porté en interne. Mais nous, aujourd'hui, notre action auprès des entreprises, c'est aussi de les sensibiliser et aussi de les accompagner pour prévenir, pour identifier, pour accompagner au sein de l'entreprise les salariés qui sont confrontés en fait à une problématique d'illettrisme. Donc là, on a besoin des entreprises parce que finalement, c'est le grand enjeu en fait de cette soirée, c'est de pouvoir échanger, faire venir les entreprises, qu'elles soient présentes, qu'elles soient acculturées en fait à la lutte contre l'illettrisme ou surtout pas acculturées au sujet de l'illettrisme, pour justement pouvoir identifier de quoi elles ont besoin et de mettre en place, sachant que nous avons des leviers d'action puisque nous accompagnons et et le recrutement, mais aussi quand le salarié est en place pour sécuriser l'emploi à long terme. Donc on a aussi la possibilité, quand l'entreprise recrute, de pouvoir mettre en place des préparations opérationnelles à l'emploi ou de pouvoir proposer aux entreprises d'acculturer les managers qui sont au sein des entreprises ou des salariés de l'entreprise pour que l'illettrisme ne soit plus un sujet tabou, déjà, et qu'on puisse ensemble identifier les solutions.
1: Donc le conseil que vous donneriez, ce serait d'oser en parler ?
2: Le premier levier de la lutte contre l'illettrisme, c'est d'en parler. C'est de ne plus en faire un sujet tabou. C'est de ne plus dire qu'en fait, un demandeur d'emploi, un cherchant d'emploi, ou quelle que soit la personne, que c'est quelque chose qu'on ne peut pas lever, que c'est une fatalité. Ce n'est absolument pas une fatalité. Et on le voit, en fait, aujourd'hui, la majorité des structures qui portent la lutte contre l'illettrisme sont des associations, sont des structures qui peuvent être parfois confrontées à la problématique de continuer leur action. Et nous, on a un rôle pour porter ces associations, permettre de mettre en place des prestations spécifiques et innovantes, parce qu'on a la possibilité en local, et surtout d'en faire profiter les entreprises. Et la première chose, c'est d'en parler, de démystifier le sujet et de dire non, ce n'est pas une fatalité, ni dans la recherche d'emploi, ni quand on est en emploi, parce qu'une partie des personnes qui sont illettrées travaillent.
1: C'est difficile de convaincre une personne qu'elle peut être aidée ?
2: C'est difficile d'emmener une personne à en parler de façon très décomplexée. C'est extrêmement difficile parce qu'on le voit, nous on a des jeunes qui peuvent être identifiés illettrés et qui n'osent pas en parler. Nous avons des personnes qui sont entre 50, 60 ans qui n'osent pas non plus en parler. Et ce qu'on dit, c'est qu'effectivement, et on en parle souvent aux entreprises, on a des entreprises qui sont sur des secteurs en tension, qui sont par exemple l'aide à la personne, le bâtiment, etc., qui embauchent des personnes en situation d'illettrisme et qui prennent conscience qu'effectivement ça peut être un frein à un moment donné pour comprendre une consigne, pour évoluer dans l'entreprise, et qu'à partir du moment où le sujet est posé, eh bien on a déjà, quand le sujet est posé, ce n'est plus déjà un problème puisqu'on a les solutions, on peut avoir les solutions. Par contre, effectivement, il faut en parler. Et donc nous, notre rôle principal, c'est aussi d'identifier, quand la personne pousse notre porte, les signaux faibles et de dire ne vous inquiétez pas, on peut, à partir du moment où vous en avez pris conscience et que pour vous avez envie, vous avez besoin, vous avez compris qu'en fait c'était un vrai levier pour vous d'insertion professionnelle et d'insertion tout court, eh bien la moitié du travail est fait.
1: Est-ce que vous avez identifié beaucoup de cas particuliers concernant l'accès à l'emploi et les compétences de base à Persan ?
2: À Persan, alors nous en plus on travaille beaucoup sur des territoires un peu plus élargis comme le comité local pour l'emploi qui regroupe les trois communautés de communes qui sont dans le Haut-Val d'Oise. On le voit. En fait, on le voit parce que en tant que service public ouvert au public sur le flux le matin, on a un nombre conséquent de personnes qui viennent demander de l'aide, soit pour s'inscrire, soit pour s'actualiser. Et là, on peut voir qu'effectivement, c'est toute population. Ça n'est pas une population spécifique. La seule chose qui démontre, c'est souvent le niveau de formation initiale, qui est pour nous un premier indice, et puis la façon que la personne a d'être à l'aise avec l'ordinateur, etc. Donc souvent, l'illettrisme va avec l'illettonisme et va avec l'innumérisme, et du coup, ce sont des faisceaux. Alors, si on en voit souvent et on en détecte souvent, oui, on en détecte dans une partie de la population, souvent aussi dans nos populations de demandeurs d'emploi de longue durée. Et nous sommes très, très attentifs à ce levier-là par rapport aux compétences de base. Moi, ce que je déplore, c'est qu'effectivement, les moyens qu'on peut allouer de façon générale sur tout le réseau pour l'emploi sont trop peu par rapport aux besoins, mais quand bien même, si on arrive à être efficient par rapport à ça, sur la détection et sur ceux qui en ont le plus besoin, en tout cas sur les chercheurs d'emploi, je pense qu'on peut faire de grandes choses. Mais oui, sur le Val d'Oise, on voit qu'on est quand même un département, et en tout cas sur le Haut-Val d'Oise, on voit qu'on est un département quand même relativement impacté par l'illettrisme et le bas niveau de qualification. l'orientation des chercheurs d'emploi.
1: Et puis pour terminer, lors de cette soirée, après la projection, il y aura un échange avec le public. Vous serez présente pour échanger avec les entreprises?
2: Oui, je serai présente. Oui, parce que c'est important que l'on soit présent et que moi, en tant que directrice d'agence France Travail, Persan, je sois présente auprès des entreprises du territoire et auprès des interlocuteurs, quels qu'ils soient, pour justement parler de tous les leviers d'action qu'on peut avoir sur l'illettrisme et encore une fois, de dire n'en ayons pas peur, en fait.
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1: Bonjour, la ville de Persan réaffirme son soutien aux commerçants locaux avec le lancement d'une nouvelle campagne d'affichage, également relayée sur les réseaux sociaux. La municipalité met à l'honneur les femmes et les hommes qui font vivre les commerces de proximité. Fleuristes, coiffeurs, opticiens,

0: la boulangerie Avis et la table méditerranéenne. Et pour terminer ce flash, un point météo dans le Val d'Oise. Après une journée encore très chaude ce mardi, avec des températures qui peuvent atteindre les 30 degrés, changement de décor. Dès demain, le mercure devrait perdre près de 10 degrés. La fin de la semaine s'annonce plus fraîche et plutôt nuageuse, avec des maximales autour de 20 à 22 degrés. Le week-end devrait rester doux, avec jusqu'à 23 à 25 degrés, mais sous un ciel souvent chargé. Des températures donc plus automnales à partir de ce mercredi dans le Val d'Oise. Belle journée à tous.
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1: 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C'est un événement ouvert à toutes les générations. 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
1: 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Et d'ailleurs, la ludothèque médiathèque Borésian de Persan propose toute l'année des rendez-vous aux Persanis, des rendez-vous conviviaux pour les petits et les grands autour des livres, de la musique, du cinéma et des jeux. Parmi les prochains rendez-vous, le petit déjeuner musical de retour le samedi 25 septembre de 10h à midi. C'est un moment pour partager ses playlists, ses coups de cœur et faire de nouvelles découvertes. Et pour les amateurs de cinéma, le Ciné-Club proposera sa prochaine soirée le vendredi 9 octobre à partir de 20h30, sans oublier les soirées-jeux pour les familles pendant les vacances scolaires, mais aussi pour les adultes à partir de 17 ans. Ce sont des rendez-vous proposés par la Ludo-Médiathèque Borésian. À la Maison des Jeunes et de la Culture, une soirée de bienvenue est proposée le samedi 3 octobre sur le thème du monde. À partir de 18h30, c'est un événement gratuit, sous inscription, bien entendu, avec au programme une tombola, une auberge espagnole. De nombreux lots seront à gagner pendant cette soirée. Il y aura également de la vente de goodies. Ce sera un moment pour échanger et pour découvrir par la même occasion les projets à venir et soutenir la Maison des Jeunes et de la Culture. Excellente journée à tous.
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1: Bonjour, nous allons parler de cinéma aujourd'hui, mais surtout de mémoire et de patrimoine. À Beaumont-sur-Oise, le Palace occupe une place particulière dans l'histoire culturelle de la ville. Ce cinéma, aujourd'hui encore en activité, est aussi un témoin de l'évolution de la commune de plusieurs générations de spectateurs. À l'occasion des Journées européennes du patrimoine, l'association Les Artistes Éveillés, basée à Persan, propose de faire découvrir cette histoire à travers un documentaire intitulé « Histoire et mémoire du Beaumont Palace ». Pendant 1h20, ce film nous emmène dans les coulisses du palace, à la rencontre notamment de son directeur en poste depuis 10 ans, mais aussi d'un employé du musée de l'Hôtel du Croissant. Et c'est le président de l'association Les Artistes Éveillés qui en est le réalisateur et assure également la voix off du documentaire. Alors, comment est née cette envie de raconter l'histoire du palace? Que nous révèle ce lieu sur l'histoire de Beaumont-sur-Oise? Et que reste-t-il aujourd'hui de la mémoire de ce cinéma? Pour en parler, je reçois aujourd'hui au studio le président de l'association Les Artistes Éveillés, Thomas Edmond. Bonjour.
2: Bonjour.
1: Et bienvenue au studio. Pour commencer, comment est née l'idée de réaliser ce documentaire consacré au Beaumont Palace et qu'est-ce qui vous a donné envie de raconter son histoire?
2: Alors l'idée commence dans un cours d'économie du cinéma à mon université Paris 8 et on devait pour un devoir faire une enquête écrite ou un petit reportage sur une salle du cinéma pour parler du cinéma du point de vue du public, du point de vue des lieux historiques et pas du point de vue seulement des films ou de l'analyse d'images. Et sur cette idée, j'ai réfléchi à la salle que je pouvais choisir. Il fallait une salle historique, une salle marquante. Et étant donné que je suis valdoisien, j'ai rapidement pensé au Beaumont Palace. Donc la volonté, ça a été de plus que de faire un petit reportage ou une note de cours. J'ai voulu faire un film réellement parce que j'ai cette volonté de filmer, de raconter par les images. Alors, j'étais déjà venu au Beaumont Palace aussi, il faut le dire, quand j'étais plus jeune, pour leur visite du patrimoine, quand ils font visiter la cabine de projection, par exemple. Et donc, j'en ai parlé à ma prof, qui a été ravie, je suis allé voir la direction du Beaumont Palace, et ça s'est très bien passé.
1: Alors, le titre « Histoire et mémoire du Beaumont Palace » évoque à la fois l'histoire du lieu et les souvenirs qui lui sont associés. Qu'est-ce que vous voulez transmettre à travers ce film ?
2: Alors oui, tout à fait. L'histoire, c'est pour... dans le titre, l'histoire, c'est pour... globalement ce qui s'est passé, le vécu de cette salle du cinéma, et la mémoire, c'est parce qu'on revient sur un livret qui m'a beaucoup aidé, qui a été fait en 1990 pour le rachat de la ville du Beaumont Palace, un livret qui racontait l'histoire avec les habitants qui avaient connu le palace il y a plusieurs années, parce que c'est un cinéma qui est très ancien. Et donc il y avait cette volonté de faire honneur à la mémoire de toutes ces personnes et pas seulement de raconter des faits historiques les uns après les autres. Donc c'est aller à la rencontre du directeur et également on va en parler de Jérémy David, qui est secrétaire au Cercle Beaumontois du patrimoine, pour raconter cette histoire avec des événements vécus également par la population. C'est vraiment ça l'enjeu. Donc il y a beaucoup de photos que j'ai récupérées de ce fameux livret fait en 1990 où on voit les personnes dans la salle, on voit la salle également à l'époque, on voit des témoignages très très très intéressants. Donc c'est vraiment cet axe-là que j'ai voulu prendre et qui a justifié le fait que je mette côte à côte histoire et mémoire aussi de ceux qui sont allés au Beaumont Palace.
1: Ça va plus loin qu'un sujet pour votre école, hein. C'est très profond, oui. Et c'est complet. Lorsque j'ai visionné le documentaire, j'ai été agréablement étonnée et stupéfaite de la bonne qualité de la trame. J'ai aussi découvert des choses sur le Beaumont Palace.
2: Excellent, donc, excellent ça.
1: Je ne m'attendais pas à ça. Donc le Palace est encore un cinéma aujourd'hui. Qu'est-ce que vous avez découvert sur son histoire en préparant le documentaire?
2: Alors j'ai découvert beaucoup de choses également, plus que ce que j'aurais imaginé. Et c'est pour ça que je ne m'attendais pas à ce que ça fasse 1h20 de films, il y a vraiment beaucoup de contenu, c'est très riche. J'ai découvert par exemple qu'il avait été occupé pendant la Seconde Guerre mondiale par les soldats allemands, ça je m'y attendais pas du tout. J'ai découvert également qu'il avait été créé en 1914, c'est l'une des premières salles de cinéma en France, parce que dans les années 1910, il y a l'arrivée des premières salles de cinéma qui cessent d'être un art forain et qui s'établit vraiment. J'ai compris également pourquoi il avait cette façade si emblématique qui est une façade art déco dans le style paquebot avec donc ces hublots sur la façade, ces formes arrondies qui sont vraiment très caractéristiques de ce cinéma. Donc ça c'est aussi un mouvement artistique qui date des années 1920-1930 par là. Cette histoire est très très riche et ouais, j'ai découvert vraiment beaucoup de choses et d'autres encore, plein de petits éléments que vous pourrez retrouver dans le film.
1: Alors donc, vous avez choisi de pousser les portes du cinéma pour montrer l'envers du décor, les coulisses. À votre avis, à travers cet écran, qu'est-ce que les spectateurs vont pouvoir voir, réaliser ?
2: Ils vont se rendre compte de toutes les personnes qui ont occupé également le Beaumont Palace, les personnes qui ont dirigé, parce qu'il n'a pas toujours été un cinéma communal, municipal. Avant, il y avait des propriétaires et on retrace chaque famille de propriétaires, parce que très souvent à l'époque c'était le père, la mère et les enfants qui aidaient, qui vendaient les pop-corn, les bonbons à l'entrée, etc. Donc on va voir que c'est un cinéma qui a vraiment un esprit, qui a été racheté plusieurs fois, qui a vécu beaucoup de choses et cet aspect de la salle comme un lieu qui appartient au Beaumontois, on le ressent vraiment vraiment beaucoup. Par exemple, on se rend compte également que le cinéma avait un lien fort avec le journal Le Régional, un journal qui date d'il y a longtemps déjà au Beaumont Palace. Également une entreprise, les usines Paquet, qui était très très importante, qui donnait beaucoup de métiers, qui embauchait beaucoup à Beaumont. Et tout ça était réuni avec une vie autour du cinéma, autour des usines qui donnaient peut-être des places pour que les employés aillent se divertir. C'est une communauté entière qu'on retrouve dans cette salle et c'est vraiment très intéressant.
1: Et j'ai du mal à m'imaginer qu'on a fait du patin à roulettes dans le cinéma Le Beaumont Palace.
2: Exactement.
1: Vous avez rencontré le directeur du palace, qui est toujours en poste depuis 10 ans. Son témoignage apporte beaucoup à cette mémoire du lieu. Vous êtes allé également à la rencontre d'un employé du musée de l'hôtel du Croissant. Je suppose que c'est peut-être cette raison que vous avez... vous avez voulu montrer l'importance de ce cinéma au sein de cette ville.
2: Voilà, exactement, c'est ça. Donc d'abord, je suis allé voir le directeur du cinéma, donc Ludovic Ledru, qui m'a parlé surtout de la période contemporaine, moderne de la salle, avec les enjeux actuels, et puis à partir de... lui, il est arrivé en 2016, donc il m'a parlé des années un peu 90, 2000, 2010 jusqu'à nos jours, notamment la crise Covid également, et après, je suis allé voir donc Jérémy David, secrétaire du Cercle Beaumontois du patrimoine, qui m'a raconté plutôt l'histoire à partir des années 1910, 20 et ainsi de suite. Il est excellent, wow. Il a une très très grande culture de France, une culture évidemment du Val d'Oise et de Beaumont. Et son intervention est vraiment très très enrichissante parce qu'il montre également des pièces qu'il possède au musée de Beaumont sur l'histoire du palace. Par exemple, une maquette qui fait à la fois tire-lire ou range ticket de cinéma qui a été peinte à la main, qui est unique, ou encore une ancienne affiche du cinéma qui avait également été dessinée à la main. Tout ça, on le voit dans le documentaire. On a également des preuves physiques et ça, c'est vraiment exceptionnel. Et oui, l'apport des deux ensemble sur une période plus historique et plus contemporaine fait un excellent tout et rend vraiment quelque chose de... En plus, également, avec le livret qui me raconte l'histoire du point de vue des Beaumontoises et Beaumontois, c'est excellent.
1: Alors, vous avez choisi d'apparaître dans la voix off du documentaire. Donc,
2: oui.
1: C'est votre voix. Vous êtes à la réalisation également. Alors, pourquoi est-ce que vous avez choisi de prendre cette place dans ce récit et comment est-ce que vous avez travaillé tout ça?
2: Je me suis vu comme un enquêteur, comme un enquêteur qui donc n'est pas présent dans le film à l'image. Je laisse seulement la parole à l'écran aux intervenants et au livre, et j'ai voulu retracer cette histoire, ce parcours, toutes mes découvertes à travers la voix off. Donc je suis présent pour accompagner le spectateur, je me considère un peu comme spectateur de toute cette histoire au final, donc je suis comme eux, je découvre avec eux et je leur raconte ce que j'ai trouvé, donc on est ensemble, ils regardent le film comme moi je suis en train de le faire, le découvrir, et c'est comme ça que ça s'est passé.
1: Le documentaire dure 1h20, ça représente un gros travail de recherche, de rencontre, de tournage, de montage. Alors ouais. Ça vous a pris combien de temps pour réaliser ?
2: J'ai pris à peu près 3 semaines, 1 mois tout d'abord pour faire les recherches, faire les différentes interviews et terminer le montage pour mon cours. Et ensuite, lorsqu'on a parlé de la projection au Beaumont Palace à l'occasion des Journées du Patrimoine, j'ai repris le film pour faire un meilleur mix son, pour également refaire l'étalonnage, c'est-à-dire toutes les couleurs du film, rajouter tous les partenaires qu'on a réussi à obtenir avec mon association que j'ai créée cette année, Les Artistes Éveillés, et mais également le logo des Artistes Éveillés qui n'y était pas au début. Et donc ça m'a repris à peu près 1 ou 2 semaines, et c'est un travail sur la longueur qui s'est fait en plusieurs temps, d'abord le cours et maintenant la projection le 19 septembre. C'est vrai que c'était long quand même.
1: C'était long, 3 semaines, c'est assez court quand même, 3 semaines,
2: oui, bah en fait,
1: pour le tournage, le montage.

0: travail. Mais en soi, oui, je l'ai fait rapidement pour le sortir. Et c'est pour ça que je l'ai retravaillé après, pour la projection en salle.
1: Donc, ce documentaire n'était pas destiné à la projection dans le cinéma?
0: Alors non, mais je n'ai pas fait, contrairement aux autres, un simple reportage écrit avec un diaporama ou un petit reportage de 5-10 minutes. Je savais que je voulais faire un long métrage. Je ne savais pas que ça allait être aussi long, mais je savais que ça allait pouvoir m'être utile dans ma carrière de réalisateur, parce que là on était sur un cours théorique d'économie, de l'histoire des salles, de l'histoire des publics, mais j'ai toujours envie d'avoir cet aspect réalisation, donc je savais que j'allais pouvoir en faire quelque chose, mais quoi, j'en avais pas encore l'idée exacte.
1: C'est votre premier long métrage?
0: Oui, voilà, oui. C'est mon premier long métrage.
1: Il y en aura d'autres, je suppose.
0: Oui, bien sûr, que ça soit en fiction ou en documentaire. D'habitude, je préfère faire de la fiction et donc je raconte des histoires, des scénarios que j'écris moi-même. Mais je suis un grand consommateur de reportages sur les artistes parce que je suis peintre également en plus de réaliser, ou sur les musiciens parce que je chante aussi. Donc j'aime beaucoup les documentaires historiques et les documentaires même de patrimoine de manière générale. Et lorsque je fais par exemple des expositions de peinture, ou lorsque je raconte sur internet comment je crée mes musiques, comment je crée mes films, j'avais cet aspect de reportage en soi, mais pas de film documentaire. Mais j'ai toujours aimé cet esprit d'enquête, de montrer le processus des choses. Et donc là, le faire à grande échelle pour un premier long métrage de documentaire sur le Beaumont Palace, sur l'histoire du cinéma. Je fais un documentaire de cinéma sur l'histoire d'un cinéma, c'est quand même beau et je pense que c'est un bon départ.
1: Est-ce que vous êtes satisfait de votre travail, du résultat? Est-ce que c'est ce que vous attendiez?
0: Oui, je suis très satisfait du résultat et maintenant j'aimerais quand même, pour les futurs, ajouter des scènes de reconstitution historique, parce que comme je l'ai dit, j'aime beaucoup la fiction, ce qui fait que si je pouvais avoir les moyens et le temps pour un prochain documentaire de remettre en scène les événements, ça serait super. Par exemple, pendant la Seconde Guerre mondiale, à un moment dans le documentaire, on en parle à l'écrit avec dans le livret et avec ma voix off, d'une personne qui a lancé des tracts anti-nazis dans la salle pour leur dire vous allez perdre la guerre, on est révolutionnaires, nous on va pas se laisser faire. Et ce moment, si je pouvais le reconstituer à l'écran, à l'image, ça serait magnifique. C'est une scène d'action, c'est intense, donc j'imagine énormément ça pour la suite.
1: Donc pour la suite, il y aura sans doute probablement, c'est presque sûr, qu'il y aura des acteurs.
0: Oui, voilà, ouais, pour mes prochains documentaires, ou même si je peux refaire celui-là, peut-être pour les chaînes de télé ou sur internet, plateformes de streaming, j'adorerais qu'il y ait des acteurs, parce que moi j'adore la direction d'acteurs. J'ai fait une comédie musicale récemment pour valider ma licence cinéma, qui est vraiment très belle. J'avais 6-7 acteurs et une grande équipe de musiciens. On était au total une vingtaine, voire une trentaine sur le projet, et la direction d'acteurs a été l'une de mes parties préférées, parce qu'on crée ensemble, on plonge dans les personnages, les émotions. Moi, j'adore ça.
1: Alors derrière ce film, il y a aussi le travail de votre association, les artistes éveillés. Est-ce que vous pouvez nous parler de ces objectifs, les projets que vous développez ?
0: Oui, les artistes éveillés, donc c'est une association d'art, de peinture, de musique, de cinéma et autres encore, qu'on a créé en janvier de cette année 2026. L'objectif, c'est de réunir des artistes lumineux, bienveillants, qui veulent prôner la beauté, l'amour, la joie dans notre monde. Donc, on a créé cette association pour organiser des événements culturels et artistiques. Donc, des concerts ou encore des projections de films, comme là, on a fait. Également, ça va nous permettre d'avoir des subventions et d'avoir des équipes autour d'un même nom pour réaliser des tournages divers et variés, et aussi de faire des expositions de peinture et encore d'autres événements qui arriveront à l'avenir. Et là, ce qui est très beau, c'est que ce documentaire dont on parle, le 19 septembre, c'est le premier gros événement de notre association d'art Les Artistes Éveillés. Et donc ça va être un bel événement, on va pouvoir voir le public, vraiment parler avec les gens, toutes les personnes qu'on a rencontrées dans le Val d'Oise, au forum des associations, à qui on a parlé du projet de l'association, on va pouvoir se retrouver devant un événement.

0: événement artistique, ça va être très beau et très fort.
1: Alors, donc, le film sera projeté ce samedi au Beaumont Palace, à l'occasion des Journées européennes du patrimoine. Est-ce qu'il y aura d'autres projections? Est-ce que ce sera visible sur les réseaux sociaux, à la télé?
0: Alors ça, j'aimerais beaucoup, beaucoup. Je pense que dans tous les cas, il y aura à terme le film sur ma chaîne YouTube Thomas Edmond, parce que j'y montre mes musiques, mes clips, mes films, mes petits reportages. Ça, dans tous les cas, oui. J'espère qu'on pourra faire une deuxième projection au Beaumont Palace. On n'en a pas encore parlé, on n'a pas encore fixé de date, mais à voir si jamais le public est au rendez-vous, qu'il est venu ce 19 septembre à 18h. N'oubliez pas de venir. Donc, pour voir si ça plaît également au Val d'Oise, si c'est possible de projeter dans d'autres cinémas du Val d'Oise, parce qu'il y a un réseau de 26 cinémas indépendants ou associés ou municipaux dans le Val d'Oise qui s'appelle Écran VO, c'est le réseau. Donc pourquoi pas aller les voir pour leur parler de cette histoire, de l'importance des cinémas municipaux, associatifs et indépendants. Je parle pas seulement du Beaumont Palace, on parle de l'histoire de France, on parle de l'histoire des cinémas et du fonctionnement des cinémas également économiques avec les aides du CNC par exemple et autres. Et donc je pense qu'il y a beaucoup plus de potentiel que seulement cette projection au Palace. Maintenant, je pense qu'il faut attendre la projection pour voir les retours des élus, des villes, du département, pour voir ce qu'on peut faire ensuite.
1: Il y aura des élus présents pendant la projection, pour la projection?
0: Oui, parce qu'j'ai demandé l'autorisation forcément à la ville de Beaumont-sur-Oise, parce que c'est leur cinéma, c'est un cinéma communal. Et donc, je pense qu'ils pourraient m'aider à faire avancer ce film. Également, Ludovic Ledru, qui est le président de l'association Écran VO de tous ces 26 cinémas valdoisiens. Il m'a présenté des élus du Val d'Oise ou des élus locaux. Donc, je sais qu'il me soutient beaucoup. Ils me soutiennent beaucoup également, toute l'équipe du Palace. Donc, je pense que oui, il y a moyen de faire de belles choses avec ce documentaire.
1: Alors, après le visionnage, entre le public, il y aura un échange avec les artistes éveillés et le directeur du Palace et le représentant du musée aussi, il sera présent?
0: Le directeur du Palace, oui. Secrétaire, donc Jérémy David, ce n'est pas encore sûr parce qu'avec les journées du patrimoine, le cercle Beaumontois du patrimoine a beaucoup de travail. Il termine vers 17h, 18h leur journée. Il faut voir si ça déborde pas pour eux, pour qu'il ait le temps de venir. Mais en tout cas, ce qui est sûr, c'est que je serai là pour parler avec le public en tant que réalisateur. Ludovic Ledru sera là forcément pour la projection, il sera avec nous. Et Jérémy David, peut-être qu'il sera là, on verra. J'espère, ça me ferait vraiment plaisir pour qu'il puisse raconter peut-être d'autres éléments au public. Et puis aussi, je présenterai une peinture, bien sûr, parce qu'en tant que peintre, ça m'a tenu à cœur de faire une peinture de la façade du Beaumont Palace qui a été beaucoup peint par les artistes valdoisiens. Et moi, en tant qu'artiste valdoisien, c'est mon tour, j'ai fait un film, je veux mélanger les arts. Donc allons-y avec une belle peinture qui sera finie et présentée au public pour le 19 septembre à 18h et on en parlera après à la fin de la séance.
1: Et est-ce que cette peinture va rester dans le cinéma ou elle sera présentée lors d'autres expositions?
0: Eh bien, je me pose la question également, c'est le grand mystère. Je ne sais pas ce qui va lui arriver à cette peinture. Je vais la présenter et puis après, on discutera avec le Beaumont Palace, avec la ville ou même... je ne sais pas encore. Je ne sais pas, mais je sais que j'ai envie de la faire et puis la magie de la vie va l'amener quelque part, au bon endroit, assurément. Et on verra ça à la projection, tout simplement.
1: Et puis pour terminer, est-ce que vous attendiez à à ce que votre projet soit projeté au cinéma, le Palace quand même, hein, c'est quand même le Palace.
0: Il faut le dire, ouais, c'est mon premier film en salle, mon premier long métrage en salle. Je ne suis pas encore dans le circuit officiel des cinémas, mais j'ai la preuve que mon film, mon art est valorisé et a la possibilité et les capacités d'être projeté en salle. Donc ça, c'est un grand honneur et c'est une assurance pour moi en tant qu'artiste jeune réalisateur de 21 ans de voir que oui, mes projets peuvent être d'une belle qualité, peuvent intéresser les autres et j'en suis franchement honoré. Et ouais, c'est tout nouveau ça pour moi de projeter au cinéma, mais j'ai quand même l'expérience de projeter à l'université parce qu'on a une petite salle de cinéma pour faire cours là-bas avec toutes les enceintes, donc j'ai l'habitude de projeter, de rendre les films pour cette qualité-là. Mais là, dans une salle avec un public que je ne connais pas, c'est la première fois et je pouvais pas penser aussi beau, aussi grand, et j'en suis vraiment honoré, vraiment ravi. C'est entrée libre. C'est pour les journées du patrimoine, on s'est dit qu'on n'allait pas faire de billets ou de réservations. Les gens peuvent venir à 18h le 19 septembre. Peut-être que ceux qui sont venus le matin aux visites de la cabine de projection vont pouvoir venir le soir pour voir le film. Ceux qui ne sont pas venus voir la cabine de projection, c'est un peu la tradition au Beaumont Palace, ils montent, ils vont voir le projecteur, pellicule et autres. Et bien, vous pourrez retrouver toutes ces images dans le film, et c'est accès libre, vous venez à l'heure prévue et on sera tous ensemble, c'est tout simple. Voilà.
1: Thomas Edmond, merci beaucoup pour ce témoignage et pour cette plongée dans l'histoire du Beaumont Palace. Si vous, auditeurs d'Alternative FM, vous souhaitez découvrir ce documentaire à la rencontre des coulisses et de la mémoire du Palace, rendez-vous ce samedi 19 septembre à Beaumont-sur-Oise dans le cadre des Journées européennes du patrimoine. Ce sera une belle occasion de découvrir ou de redécouvrir un lieu emblématique du territoire. Merci encore Thomas d'être venu en parler et bravo aux artistes éveillés pour ce beau travail de mémoire.
0: Merci beaucoup, merci à vous.
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1: Ce week-end, les journées européennes du patrimoine donnent rendez-vous au public samedi dimanche pour découvrir autrement les lieux historiques et culturels qui nous entourent. À Chambly, la chapelle Saint-Aubert ouvrira ses portes aux visiteurs. Ce sera l'occasion de découvrir cet édifice emblématique du patrimoine local. À Lille-Adam, le patrimoine se découvre également à travers plusieurs sites et animations. Durant tout le week-end, la ville proposera notamment des rendez-vous autour de son histoire et de son patrimoine. À Beaumont-sur-Oise, l'association Les Artistes Éveillés proposera aux habitants une projection sur l'histoire et mémoire du Beaumont Palace, un documentaire réalisé par Thomas Edmond, suivi d'un échange avec le réalisateur ce samedi 19 à 18h au cinéma Le Palace. Un peu plus loin, à Écouen, le Musée National de la Renaissance installé dans le château participera lui aussi à ces journées. Le musée sera accessible samedi et dimanche avec des visites et animations permettant de découvrir les collections et l'histoire exceptionnelle du château. Des rendez-vous sont également proposés dans plusieurs communes du Val d'Oise. Ce sera l'occasion de pousser les portes parfois rarement ouvertes au public, de découvrir des bâtiments historiques, des musées, mais aussi un patrimoine plus méconnu. Alors si vous avez envie de jouer aux touristes près de chez vous, les journées européennes du patrimoine sont peut-être l'occasion idéale de redécouvrir le territoire autrement. Rendez-vous donc ce samedi et dimanche pour deux journées placées sous le signe de la découverte et du patrimoine local. Excellente journée.
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1: 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Et d'ailleurs, la ludothèque médiathèque Borésian de Persan propose toute l'année des rendez-vous aux Persanis, des rendez-vous conviviaux pour les petits et les grands autour des livres, de la musique, du cinéma et des jeux. Parmi les prochains rendez-vous, le petit déjeuner musical de retour le samedi 25 septembre de 10h à midi. C'est un moment pour partager ses playlists, ses coups de cœur et faire de nouvelles découvertes. Et pour les amateurs de cinéma, le Ciné-Club proposera sa prochaine soirée le vendredi 9 octobre à partir de 20h30, sans oublier les soirées jeux pour les familles pendant les vacances scolaires, mais aussi pour les adultes à partir de 17 ans. Ce sont des rendez-vous proposés par la Ludo-Médiathèque Borésian. À la Maison des Jeunes et de la Culture, une soirée de bienvenue est proposée le samedi 3 octobre sur le thème du monde. À partir de 18h30, c'est un événement gratuit, sous inscription, bien entendu, avec au programme une tombola, une auberge espagnole. De nombreux lots seront à gagner pendant cette soirée. Il y aura également de la vente de goodies. Ce sera un moment pour échanger et pour découvrir par la même occasion les projets à venir et soutenir la Maison des Jeunes et de la Culture. Excellente journée à tous.
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1: Ce week-end, les journées européennes du patrimoine donnent rendez-vous au public samedi dimanche pour découvrir autrement les lieux historiques et culturels qui nous entourent. À Chambly, la chapelle Saint-Aubert ouvrira ses portes aux visiteurs. Ce sera l'occasion de découvrir cet édifice emblématique du patrimoine local. À l'Isle-Adam, le patrimoine se découvre également à travers plusieurs sites et animations durant tout le week-end. La ville proposera notamment des rendez-vous autour de son histoire et de son patrimoine. À Beaumont-sur-Oise, l'association Les Artistes Éveillés proposera aux habitants une projection sur l'histoire et mémoire du Beaumont Palace, un documentaire réalisé par Thomas Edmond, suivi d'un échange avec le réalisateur ce samedi 19 à 18h au cinéma Le Palace. Un peu plus loin à Écouen, le musée national de la Renaissance installé dans le château participera lui aussi à ces journées. Le musée sera accessible samedi et dimanche avec des visites et animations permettant de découvrir les collections et l'histoire exceptionnelle du château. Des rendez-vous sont également proposés dans plusieurs communes du Val d'Oise. Ce sera l'occasion de pousser les portes parfois rarement ouvertes au public, de découvrir des bâtiments historiques, des musées, mais aussi un patrimoine plus méconnu. Alors si vous avez envie de jouer aux touristes près de chez vous, les journées européennes du patrimoine sont peut-être l'occasion idéale de redécouvrir le territoire autrement. Rendez-vous donc ce samedi et dimanche pour deux journées placées sous le signe de la découverte et du patrimoine local. Excellente journée.
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1: Bonjour, nous allons parler de cinéma aujourd'hui, mais surtout de mémoire et de patrimoine. À Beaumont-sur-Oise, le Palace occupe une place particulière dans l'histoire culturelle de la ville. Ce cinéma, aujourd'hui encore en activité, est aussi un témoin de l'évolution de la commune de plusieurs générations de spectateurs. À l'occasion des Journées européennes du patrimoine, l'association Les Artistes Éveillés, basée à Persan, propose de faire découvrir cette histoire à travers un documentaire intitulé « Histoire et mémoire du Beaumont Palace ». Pendant 1h20, ce film nous emmène dans les coulisses du palace, à la rencontre notamment de son directeur en poste depuis 10 ans, mais aussi d'un employé du musée de l'Hôtel du Croissant. Et c'est le président de l'association Les Artistes Éveillés qui en est le réalisateur et assure également la voix off du documentaire. Alors, comment est née cette envie de raconter l'histoire du palace? Que nous révèle ce lieu sur l'histoire de Beaumont-sur-Oise? Et que reste-t-il aujourd'hui de la mémoire de ce cinéma? Pour en parler, je reçois aujourd'hui au studio le président de l'association Les Artistes Éveillés, Thomas Edmond. Bonjour.
2: Bonjour.
1: Et bienvenue au studio. Pour commencer, comment est née l'idée de réaliser ce documentaire consacré au Beaumont Palace? Et qu'est-ce qui vous a donné envie de raconter son histoire?
2: Alors, l'idée commence dans un cours d'économie du cinéma à mon université Paris 8. Et on devait, pour un devoir, faire une enquête écrite ou un petit reportage sur une salle du cinéma pour parler du cinéma du point de vue du public, du point de vue des lieux historiques et pas du point de vue seulement des films ou de l'analyse d'images. Et sur cette idée, j'ai réfléchi à la salle que je pouvais choisir. Il fallait une salle historique, une salle marquante. Et étant donné que je suis valdoisien, j'ai rapidement pensé au Beaumont Palace. Donc la volonté, ça a été de plus que de faire un petit reportage ou une note de cours, j'ai voulu faire un film réellement parce que j'ai cette volonté de filmer, de raconter par les images. Alors j'étais déjà venu au Beaumont Palace aussi, il faut le dire, quand j'étais plus jeune pour leur visite du patrimoine, quand ils font visiter la cabine de projection par exemple. Et donc j'en ai parlé à ma prof qui a été ravie. Je suis allé voir la direction du Beaumont Palace et ça s'est très bien passé.
1: Alors, le titre « Histoire et mémoire du Beaumont Palace » évoque à la fois l'histoire du lieu et les souvenirs qui lui sont associés. Qu'est-ce que vous voulez transmettre à travers ce film ?
2: Alors oui, tout à fait. L'histoire, c'est pour... dans le titre, l'histoire, c'est pour... globalement ce qui s'est passé, le vécu de cette salle du cinéma. Et la mémoire, c'est parce qu'on revient sur un livret qui m'a beaucoup aidé, qui a été fait en 1990 pour le rachat de la ville du Beaumont Palace, un livret qui racontait l'histoire avec les habitants qui avaient connu le palace il y a plusieurs années, parce que c'est un cinéma qui est très ancien. Et donc il y avait cette volonté de faire honneur à la mémoire de toutes ces personnes et pas seulement de raconter des faits historiques les uns après les autres. Donc c'est aller à la rencontre du directeur et également on va en parler de Jérémy David, qui est secrétaire au Cercle Beaumontois du patrimoine, pour raconter cette histoire avec des événements vécus également par la population. C'est vraiment ça l'enjeu. Donc il y a beaucoup de photos que j'ai récupérées de ce fameux livret fait en 1990, où on voit les personnes dans la salle, on voit la salle également à l'époque, on voit des témoignages très très très intéressants. Donc c'est vraiment cet axe-là que j'ai voulu prendre et qui a justifié le fait que je mette côte à côte histoire et mémoire aussi de ceux qui sont allés au Beaumont Palace.
1: Ça va plus loin qu'un sujet pour votre école, hein. C'est très profond, oui. Et c'est complet. Lorsque j'ai visionné le documentaire, j'ai été agréablement étonnée et stupéfaite de la bonne qualité de la trame. J'ai aussi découvert des choses sur le Beaumont Palace.
2: Excellent, donc, excellent ça.
1: Je ne m'attendais pas à ça. Donc le Palace est encore un cinéma aujourd'hui. Qu'est-ce que vous avez découvert sur son histoire en préparant le documentaire?
2: Alors j'ai découvert faire beaucoup de choses également, plus que ce que j'aurais imaginé. Et c'est pour ça que je m'attendais pas à ce que ça fasse 1h20 de film. Il y a vraiment beaucoup de contenu, c'est très riche. J'ai découvert par exemple qu'il avait été occupé pendant la Seconde Guerre mondiale par les soldats allemands. Ça, je m'y attendais pas du tout. J'ai découvert également qu'il avait été créé en 1914. C'est l'une des premières salles de cinéma en France, parce que dans les années 1910, il y a l'arrivée des premières salles de cinéma qui cessent d'être un art forain et qui s'établit vraiment. J'ai compris également pourquoi il avait cette façade si emblématique, qui est une façade art déco dans le style paquebot, avec donc ces hublots sur la façade, ces formes arrondies qui sont vraiment très caractéristiques de ce cinéma. Donc ça, c'est aussi un mouvement artistique qui date des années 1920-1930, par là. Cette histoire est très très riche et ouais, j'ai découvert vraiment beaucoup de choses, et d'autres encore, plein de petits éléments que vous pourrez retrouver dans le film.
1: Alors donc, vous avez choisi de pousser les portes du cinéma pour montrer l'envers du décor, les coulisses. À votre avis, à travers cet écran, qu'est-ce que les spectateurs vont pouvoir voir, réaliser ?
2: Ils vont se rendre compte de toutes les personnes qui ont occupé également le Beaumont Palace, les personnes qui ont dirigé, parce qu'il n'a pas toujours été un cinéma communal, municipal. Avant, il y avait des propriétaires, et on retrace chaque famille de propriétaires, parce que très souvent, à l'époque, c'était le père, la mère et les enfants qui aidaient, qui vendaient les pop-corns, les bonbons à l'entrée, etc. Donc, on va voir que c'est un cinéma qui a vraiment un esprit, qui a été racheté plusieurs fois, qui a vécu beaucoup de choses. Et cet aspect de la salle comme un lieu qui appartient au Beaumontois, on le ressent vraiment vraiment beaucoup. Par exemple, on se rend compte également que le cinéma avait un lien fort avec le journal Le Régional, un journal qui date d'il y a longtemps déjà au Beaumont Palace. Également une entreprise, les usines Paquet, qui était très très importante, qui donnait beaucoup de métiers, qui embauchait beaucoup à Beaumont. Et tout ça était réuni avec une vie autour du cinéma, autour des usines, qui donnaient peut-être des places pour que les employés aillent se divertir. C'est une communauté entière qu'on retrouve dans cette salle, et c'est vraiment très intéressant.
1: Et j'ai du mal à m'imaginer qu'on a fait du patin à roulettes dans le cinéma Le Beaumont Palace.
2: Exactement.
1: Vous avez rencontré le directeur du Palace, qui est toujours en poste depuis 10 ans. Son témoignage apporte beaucoup à cette mémoire du lieu. Vous êtes allé également à la rencontre d'un employé du musée de l'hôtel du Croissant. Je suppose que c'est peut-être cette raison que vous avez vous avez voulu montrer l'importance de ce cinéma au sein de cette ville.
2: Voilà, exactement, c'est ça. Donc d'abord, je suis allé voir le directeur du cinéma, donc Ludovic Ledru, qui m'a parlé surtout de la période contemporaine, moderne de la salle, avec les enjeux actuels. Et puis à partir de... lui, il est arrivé en 2016, donc il m'a parlé des années un peu 90, 2000, 2010 jusqu'à nos jours, notamment la crise Covid également. Et après, je suis allé voir donc Jérémy David, secrétaire du Cercle Beaumontois du Patrimoine, qui m'a raconté plutôt l'histoire à partir des années 1910-20 et ainsi de suite. Il est excellent, il a une très très grande culture de France, une culture évidemment du Val d'Oise et de Beaumont, et son intervention est vraiment très très enrichissante, parce qu'il montre également des pièces qu'il possède au musée de Beaumont sur l'histoire du palace. Par exemple, une maquette qui fait à la fois tire-lire ou range-ticket de cinéma, qui a été peinte à la main, qui est unique, ou encore une ancienne affiche du cinéma qui avait également été dessinée à la main. Tout ça, on le voit dans le documentaire. On a également des preuves physiques, et ça, c'est vraiment exceptionnel. Et oui, l'apport des deux ensemble sur une période plus historique et plus contemporaine fait un excellent tout, et rend vraiment quelque chose de... En plus, également, avec le livret qui nous raconte l'histoire du point de vue des Beaumontoises et Beaumontois, c'est excellent.
1: Alors, vous avez choisi d'apparaître dans la voix off du documentaire, donc
2: oui.
1: C'est votre voix, vous êtes à la réalisation également. Mmh. Alors, pourquoi est-ce que vous avez choisi de prendre cette place dans ce récit et comment est-ce que vous avez travaillé tout ça ?
2: Je me suis vu comme un enquêteur, comme un enquêteur qui donc n'est pas présent dans le film à l'image. Je laisse seulement la parole à l'écran aux intervenants et aux livres, et j'ai voulu retracer cette histoire, ce parcours, toutes mes découvertes à travers la voix off. Donc je suis présent pour accompagner le spectateur, je me considère un peu comme spectateur de toute cette histoire au final, donc je suis comme eux, je découvre avec eux et je leur raconte ce que j'ai trouvé, donc on est ensemble, ils regardent le film comme moi je suis en train de le faire, le découvrir, et c'est comme ça que ça s'est passé.
1: Le documentaire dure 1h20, ça représente un gros travail de recherche, de rencontre, de tournage, de montage. Alors ouais. Ça vous a pris combien de temps pour réaliser ?
2: J'ai pris à peu près 3 semaines, 1 mois tout d'abord pour faire les recherches, faire les différentes interviews et terminer le montage pour mon cours. Et ensuite, lorsqu'on a parlé de la projection au Beaumont Palace à l'occasion des Journées du Patrimoine, j'ai repris le film pour faire un meilleur mix son, pour également refaire l'étalonnage, c'est-à-dire toutes les couleurs du film, rajouter tous les partenaires qu'on a réussi à obtenir avec mon association que j'ai créée cette année, Les Artistes Éveillés, et mais également le logo des Artistes Éveillés qui n'y était pas au début. Et donc ça m'a repris à peu près 1 ou 2 semaines, et c'est un travail sur la longueur qui s'est fait en plusieurs temps, d'abord le cours et maintenant la projection le 19 septembre. Donc c'est vrai que c'était long quand même.
1: C'était long, 3 semaines, c'est assez court quand même, 3 semaines.
2: Oui, bah en fait
1: pour le tournage, le montage,
2: disons que c'était intense plus que long, parce que je cherchais une salle, et lorsque j'ai eu tous les éléments pour faire le documentaire, trouver la salle et le proposer à la professeure, on arrivait à la fin du semestre, et donc il fallait rendre le devoir, donc c'était plus intense, où j'ai dû faire tous les jours, je faisais du montage, des heures de montage, même la nuit parfois. Oui. Donc pour moi ça a été beaucoup de labeur.
1: D'accord.
2: Beaucoup de travail.
1: Okay.
2: Mais en soi oui, je l'ai fait rapidement pour le sortir, et c'est pour ça que je l'ai retravaillé après pour la projection en salle.
1: Donc ce documentaire n'était pas destiné à la projection dans le cinéma ?
2: Alors non, mais je n'ai pas fait, contrairement aux autres, un simple reportage écrit avec un diaporama ou un petit reportage de 5-10 minutes. Je savais que je voulais faire un long métrage, je savais pas que ça allait être aussi long, mais je savais que ça allait pouvoir m'être utile dans ma carrière de réalisateur, parce que là on était sur un cours théorique d'économie, de l'histoire des salles, de l'histoire des publics, mais j'ai toujours envie d'avoir cet aspect réalisation, donc je savais que j'allais pouvoir en faire quelque chose, mais quoi, j'en avais pas encore l'idée exacte.
1: C'est votre premier long métrage ?
2: Oui, voilà, oui. C'est mon premier long métrage.
1: Il y en aura d'autres, je suppose.
2: Oui, bien sûr, que ça soit en fiction ou en documentaire. D'habitude, je préfère faire de la fiction, et donc je raconte des histoires, des scénarios que j'écris moi-même. Mais je suis un grand consommateur de reportages sur les artistes, parce que je suis peintre également en plus de réaliser, ou sur les musiciens parce que je chante aussi. Donc j'aime beaucoup les documentaires historiques et les documentaires même de patrimoine de manière générale. Et lorsque je fais par exemple des expositions de peinture, ou lorsque je raconte sur internet comment je crée mes musiques, comment je crée mes films, j'avais cet aspect de reportage en soi, mais pas de film documentaire. Mais j'ai toujours aimé cet esprit d'enquête, de montrer le processus des choses. Et donc là, le faire à grande échelle pour un premier long métrage de documentaire sur le Beaumont Palace, sur l'histoire du cinéma. Je fais un documentaire de cinéma sur l'histoire d'un cinéma, c'est quand même beau, et je pense que c'est un bon départ.
1: Est-ce que vous êtes satisfait de votre travail, du résultat ? Est-ce que c'est ce que vous attendiez ?
2: Oui, je suis très satisfait du résultat. Et maintenant, j'aimerais quand même, pour les futurs, ajouter des scènes de reconstitution historique, parce que comme je l'ai dit, j'aime beaucoup la fiction, ce qui fait que si je pouvais avoir les moyens et le temps pour un prochain documentaire de remettre en scène les événements, ça serait super. Par exemple, pendant la Seconde Guerre mondiale, à un moment dans le documentaire, on en parle à l'écrit, avec dans le livret et avec ma voix off, d'une personne qui a lancé des tracts anti-nazis dans la salle pour leur dire « vous allez perdre la guerre, on est révolutionnaires, nous on va pas se laisser faire ». Et ce moment, si je pouvais le reconstituer à l'écran, à l'image, ça serait magnifique. C'est une scène d'action, c'est intense. Donc j'adorerais, j'imagine énormément ça pour la suite.
1: Donc pour la suite, il y aura sans doute, probablement, c'est presque sûr qu'il y aura des acteurs.
2: Oui, voilà, ouais, pour mes prochains documentaires, ou même si je peux refaire celui-là, peut-être pour les chaînes de télé ou sur Internet, plateforme de streaming, j'adorerais qu'il y ait des acteurs, parce que moi, j'adore la direction d'acteurs. J'ai fait une comédie musicale récemment pour valider ma licence cinéma, qui est vraiment très belle. J'avais 6-7 acteurs et une grande équipe de musiciens. On était au total une vingtaine, voire une trentaine sur le projet, et la direction d'acteur a été l'une de mes parties préférées, parce qu'on crée ensemble, on plonge dans les personnages, les émotions. Moi, j'adore ça.
1: Alors derrière ce film, il y a aussi le travail de votre association, les artistes éveillés. Est-ce que vous pouvez nous parler de ces objectifs, les projets que vous développez ?
2: Oui, les artistes éveillés, donc c'est une association d'art, de peinture, de musique, de cinéma et autres encore, qu'on a créé en janvier de cette année 2026. L'objectif, c'est de réunir des artistes lumineux, bienveillants, qui veulent prôner la beauté, l'amour, la joie dans notre monde. Donc, on a créé cette association pour organiser des événements culturels et artistiques, donc des concerts ou encore des projections de films, comme là on a fait. Également, ça va nous permettre d'avoir des subventions et d'avoir des équipes autour d'un même nom pour réaliser des tournages divers et variés, et aussi de faire des expositions de peinture et encore d'autres événements qui arriveront à l'avenir. Et là, ce qui est très beau, c'est que ce documentaire dont on parle, le 19 septembre, c'est le premier gros événement de notre association d'art, Les Artistes Éveillés. Et donc ça va être un bel événement. On va pouvoir voir le public, vraiment parler avec les gens, toutes les personnes qu'on a rencontrées dans le Val d'Oise, au Forum des associations, à qui on a parlé du projet de l'association. On va pouvoir se retrouver devant un événement artistique. Ça va être très beau et très fort.
1: Alors, donc, le film sera projeté ce samedi au Beaumont Palace, à l'occasion des Journées européennes du patrimoine. Est-ce qu'il y aura d'autres projections ? Est-ce que ce sera visible sur les réseaux sociaux, à la télé ?
2: Alors ça, j'aimerais beaucoup, beaucoup. Je pense que dans tous les cas, il y aura à terme le film sur ma chaîne YouTube Thomas Edmond, parce que j'y montre mes musiques, mes clips, mes films, mes petits reportages. Ça, dans tous les cas, oui. J'espère qu'on pourra faire une deuxième projection au Beaumont Palace. On n'en a pas encore parlé, on n'a pas encore fixé de date, mais à voir si jamais le public est au rendez-vous, qu'il est venu ce 19 septembre à 18h. N'oubliez pas de venir. Donc, pour voir si ça plaît également au Val d'Oise, si c'est possible de projeter dans d'autres cinémas du Val d'Oise, parce qu'il y a un réseau de 26 cinémas indépendants ou associatifs ou municipaux dans le Val d'Oise, qui s'appelle Écran VO, c'est le réseau. Donc pourquoi pas aller les voir pour leur parler de cette histoire, de l'importance des cinémas municipaux, associatifs et indépendants. Je parle pas seulement du Beaumont Palace, on parle de l'histoire de France, on parle de l'histoire des cinémas et du fonctionnement des cinémas également économiques, avec les aides du CNC par exemple et autres. Et donc je pense qu'il y a beaucoup plus de potentiel que seulement cette projection au Palace. Maintenant, je pense qu'il faut attendre la projection pour voir les retours des élus, des villes, du département, pour voir ce qu'on peut faire ensuite.
1: Il y aura des élus présents pendant la projection, pour la projection ?
2: Oui, parce qu'j'ai demandé l'autorisation forcément à la ville de Beaumont-sur-Oise, parce que c'est leur cinéma, c'est un cinéma communal. Et donc, je pense qu'ils pourraient m'aider à faire avancer ce film. Également, Ludovic Ledru, qui est le président de l'association Écran VO de tous ces 26 cinémas valdoisiens, il m'a présenté des élus du Val d'Oise ou des élus locaux, donc je sais qu'ils me soutiennent beaucoup. Ils me soutiennent beaucoup également toute l'équipe du Palace. Donc je pense que oui, il y a moyen de faire de belles choses avec ce documentaire.
1: Alors après le visionnage, entre le public, il y aura un échange avec les artistes éveillés et le directeur du Palace et le représentant du musée aussi, il sera présent.
2: Le directeur du Palace, oui. Secrétaire, donc Jérémy David, ce n'est pas encore sûr parce qu'avec les journées du patrimoine, le cercle Beaumontois du patrimoine a beaucoup de travail. Il termine vers 17h, 18h leur journée. Il faut voir si ça déborde pas pour eux, pour qu'il ait le temps de venir. Mais en tout cas, ce qui est sûr, c'est que je serai là pour parler avec le public en tant que réalisateur. Ludovic Ledru sera là forcément pour la projection, il sera avec nous. Et Jérémy David, peut-être qu'il sera là. On verra, j'espère, ça me ferait vraiment plaisir pour qu'il puisse raconter peut-être d'autres éléments au public. Et puis aussi, je présenterai une peinture, bien sûr, parce qu'en tant que peintre, ça m'a tenu à cœur de faire une peinture de la façade du Beaumont Palace qui a été beaucoup peint par les artistes valdoisiens. Et moi, en tant qu'artiste valdoisien, c'est mon tour, j'ai fait un film, je veux mélanger les arts. Donc allons-y avec une belle peinture qui sera finie et présentée au public pour le 19 septembre à 18h et on en parlera après à la fin de la séance.
1: Et est-ce que cette peinture va rester dans le cinéma ou elle sera présentée lors de d'autres expositions?
2: Eh bien, je me pose la question également, c'est le grand mystère. Je ne sais pas ce qui va lui arriver à cette peinture. Je vais la présenter et puis après, on discutera avec le Beaumont Palace, avec la ville ou même... je ne sais pas encore. Je ne sais pas, mais je sais que j'ai envie de la faire et puis la magie de la vie va l'amener quelque part, au bon endroit, assurément. Et ben, on verra ça à la projection, tout simplement.
1: Et puis pour terminer, est-ce que vous attendiez à ce que votre projet soit projeté au cinéma, le Palace quand même, hein, c'est quand même le Palace.
2: Il faut le dire, ouais, c'est mon premier film en salle, mon premier long métrage en salle. Je suis pas encore dans le circuit officiel des cinémas, mais j'ai la preuve que mon film, mon art est valorisé et a la possibilité et les capacités d'être projeté en salle. Donc ça, c'est un grand honneur et c'est une assurance pour moi en tant qu'artiste jeune réalisateur de 21 ans de voir que oui, mes projets peuvent être d'une belle qualité, peuvent intéresser les autres et j'en suis franchement honoré. Et ouais, c'est tout nouveau ça pour moi de projeter au cinéma, mais j'ai quand même l'expérience de projeter à l'université parce qu'on a une petite salle de cinéma pour faire cours là-bas avec toutes les enceintes, donc j'ai l'habitude de projeter, de rendre les films pour cette qualité-là. Mais là, dans une salle avec un public que je ne connais pas, c'est la première fois et je pouvais pas penser aussi beau, aussi grand, et j'en suis vraiment honoré, vraiment ravi. C'est entrée libre. C'est pour les journées du patrimoine, on s'est dit qu'on n'allait pas faire de billets ou de réservations. Les gens peuvent venir à 18h le 19 septembre. Peut-être que ceux qui sont venus le matin aux visites de la cabine de projection vont pouvoir venir le soir pour voir le film. Ceux qui ne sont pas venus voir la cabine de projection, c'est un peu la tradition au Beaumont Palace, ils montent, ils vont voir le projecteur pellicule et autres. Et bien, vous pourrez retrouver toutes ces images dans le film et c'est accès libre, vous venez à l'heure prévue et on sera tous ensemble, c'est tout simple. Voilà.
1: Thomas Edmond, merci beaucoup pour ce témoignage et pour cette plongée dans l'histoire du Beaumont Palace. Si vous, auditeurs d'Alternative FM, vous souhaitez découvrir ce documentaire à la rencontre des coulisses et de la mémoire du Palace, rendez-vous ce samedi 19 septembre à Beaumont-sur-Oise dans le cadre des Journées européennes du patrimoine. Ce sera une belle occasion de découvrir ou de redécouvrir un lieu emblématique du territoire. Merci encore Thomas d'être venu en parler et bravo aux artistes éveillés pour ce beau travail de mémoire.
2: Merci beaucoup, merci à vous.
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1: 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Et d'ailleurs, la ludothèque médiathèque Borésian de Persan propose toute l'année des rendez-vous aux Persanais, des rendez-vous conviviaux pour les petits et les grands autour des livres, de la musique, du cinéma et des jeux. Parmi les prochains rendez-vous, le petit déjeuner musical de retour le samedi 25 septembre de 10h à midi. C'est un moment pour partager ses playlists, ses coups de cœur et faire de nouvelles découvertes. Et pour les amateurs de cinéma, le Ciné-Club proposera sa prochaine soirée le vendredi 9 octobre à partir de 20h30, sans oublier les soirées-jeux pour les familles pendant les vacances scolaires, mais aussi pour les adultes à partir de 17 ans. Ce sont des rendez-vous proposés par la Ludo-Médiathèque Borésian. À la Maison des Jeunes et de la Culture, une soirée de bienvenue est proposée le samedi 3 octobre sur le thème du monde. À partir de 18h30, c'est un événement gratuit, sous inscription, bien entendu, avec au programme une tombola, une auberge espagnole. De nombreux lots seront à gagner pendant cette soirée. Il y aura également de la vente de goodies. Ce sera un moment pour échanger et pour découvrir par la même occasion les projets à venir et soutenir la Maison des Jeunes et de la Culture. Excellente journée à tous.
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1: Ce week-end, les journées européennes du patrimoine donnent rendez-vous au public samedi dimanche pour découvrir autrement les lieux historiques et culturels qui nous entourent. À Chambly, la chapelle Saint-Aubert ouvrira ses portes aux visiteurs. Ce sera l'occasion de découvrir cet édifice emblématique du patrimoine local. À Lille-Adam, le patrimoine se découvre également à travers plusieurs sites et animations durant tout le week-end. La ville proposera notamment des rendez-vous autour de son histoire et de son patrimoine. À Beaumont-sur-Oise, l'association Les Artistes Éveillés proposera aux habitants une projection sur l'histoire et mémoire du Beaumont Palace, un documentaire réalisé par Thomas Edmond, suivi d'un échange avec le réalisateur ce samedi 19 à 18h au cinéma Le Palace. Un peu plus loin à Écouen, le Musée National de la Renaissance installé dans le château participera lui aussi à ces journées. Le musée sera accessible samedi et dimanche avec des visites et animations permettant de découvrir les collections et l'histoire exceptionnelle du château. Des rendez-vous sont également proposés dans plusieurs communes du Val d'Oise. Ce sera l'occasion de pousser les portes parfois rarement ouvertes au public, de découvrir des bâtiments historiques, des musées, mais aussi un patrimoine plus méconnu. Alors si vous avez envie de jouer aux touristes près de chez vous, les journées européennes du patrimoine sont peut-être l'occasion idéale de redécouvrir le territoire autrement. Rendez-vous donc ce samedi et dimanche pour deux journées placées sous le signe de la découverte et du patrimoine local. Excellente journée.
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1: 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Et d'ailleurs, la ludothèque médiathèque Borésian de Persan propose toute l'année des rendez-vous aux Persanis, des rendez-vous conviviaux pour les petits et les grands autour des livres, de la musique, du cinéma et des jeux. Parmi les prochains rendez-vous, le petit déjeuner musical de retour le samedi 25 septembre de 10h à midi. C'est un moment pour partager ses playlists, ses coups de cœur et faire de nouvelles découvertes. Et pour les amateurs de cinéma, le Ciné-Club proposera sa prochaine soirée le vendredi 9 octobre à partir de 20h30, sans oublier les soirées-jeux pour les familles pendant les vacances scolaires, mais aussi pour les adultes à partir de 17 ans. Ce sont des rendez-vous proposés par la Ludo-Médiathèque Borésian. À la Maison des Jeunes et de la Culture, une soirée de bienvenue est proposée le samedi 3 octobre sur le thème du monde. À partir de 18h30, c'est un événement gratuit, sous inscription bien entendu, avec au programme une tombola, une auberge espagnole. De nombreux lots seront à gagner pendant cette soirée. Il y aura également de la vente de goodies. Ce sera un moment pour échanger et pour découvrir par la même occasion les projets à venir et soutenir la Maison des Jeunes et de la Culture. Excellente journée à tous.
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1: Bonjour, nous allons parler de cinéma aujourd'hui, mais surtout de mémoire et de patrimoine. À Beaumont-sur-Oise, le Palace occupe une place particulière dans l'histoire culturelle de la ville. Ce cinéma, aujourd'hui encore en activité, est aussi un témoin de l'évolution de la commune de plusieurs générations de spectateurs. À l'occasion des Journées européennes du patrimoine,

0: Moine. L'association des artistes éveillés, basée à Persan, propose de faire découvrir cette histoire à travers un documentaire intitulé « Histoire et mémoire du Beaumont Palace ». Pendant 1h20, ce film nous emmène dans les coulisses du palace, à la rencontre notamment de son directeur en poste depuis 10 ans, mais aussi d'un employé du musée de l'Hôtel du Croissant. Et c'est le président de l'association Les Artistes Éveillés qui en est le réalisateur et assure également la voix off du documentaire. Alors, comment est née cette envie de raconter l'histoire du palace? Que nous révèle ce lieu sur l'histoire de Beaumont-sur-Oise? Et que reste-t-il aujourd'hui de la mémoire de ce cinéma? Pour en parler, je reçois aujourd'hui au studio le président de l'association Les Artistes Éveillés, Thomas Edmond. Bonjour.
1: Bonjour.
0: Et bienvenue au studio. Pour commencer, comment est née l'idée de réaliser ce documentaire consacré au Beaumont Palace? Et qu'est-ce qui vous a donné envie de raconter son histoire?
1: Alors, l'idée commence dans un cours d'économie du cinéma à mon université Paris 8. Et on devait, pour un devoir, faire une enquête écrite ou un petit reportage sur une salle du cinéma pour parler du cinéma du point de vue du public, du point de vue des lieux historiques et pas du point de vue seulement des films ou de l'analyse d'images. Et sur cette idée, j'ai réfléchi à la salle que je pouvais choisir. Il fallait une salle historique, une salle marquante. Et étant donné que je suis valdoisien, j'ai rapidement pensé au Beaumont Palace. Donc la volonté, ça a été de plus que de faire un petit reportage ou une note de cours. J'ai voulu faire un film réellement parce que j'ai cette volonté de filmer, de raconter par les images. Alors j'étais déjà venu au Beaumont Palace aussi, il faut le dire, quand j'étais plus jeune pour leur visite du patrimoine, quand ils font visiter la cabine de projection par exemple. Et donc j'en ai parlé à ma prof qui a été ravie. Je suis allé voir la direction du Beaumont Palace et ça s'est très bien passé.
0: Alors, le titre Histoire et mémoire du Beaumont Palace évoque à la fois l'histoire du lieu et les souvenirs qui lui sont associés. Qu'est-ce que vous voulez transmettre à travers ce film?
1: Alors oui, tout à fait. L'histoire, c'est pour... dans le titre, l'histoire, c'est pour... globalement ce qui s'est passé, le vécu de cette salle du cinéma. Et la mémoire, c'est parce qu'on revient sur un livret qui m'a beaucoup aidé, qui a été fait en 1990 pour le rachat de la ville du Beaumont Palace, un livret qui racontait l'histoire avec les habitants qui avaient connu le palace il y a plusieurs années, parce que c'est un cinéma qui est très ancien. Et donc il y avait cette volonté de faire honneur à la mémoire de toutes ces personnes et pas seulement de raconter des faits historiques les uns après les autres. Donc c'est aller à la rencontre du directeur et également on va en parler de Jérémy David, qui est secrétaire au Cercle Beaumontois du patrimoine, pour raconter cette histoire avec des événements vécus également par la population. C'est vraiment ça l'enjeu. Donc il y a beaucoup de photos que j'ai récupérées de ce fameux livret fait en 1990, où on voit les personnes dans la salle, on voit la salle également à l'époque, on voit des témoignages très très très intéressants. Donc c'est vraiment cet axe-là que j'ai voulu prendre et qui a justifié le fait que je mette côte à côte histoire et mémoire aussi de ceux qui sont allés au Beaumont Palace.
0: Ça va plus loin que qu'un sujet pour votre école, hein. C'est très profond, oui. Et c'est complet. Lorsque j'ai visionné le documentaire, j'ai été agréablement étonnée et stupéfaite de la bonne qualité de la trame. J'ai aussi découvert des choses sur le Beaumont Palace.
1: Excellent, donc, excellent ça.
0: Je ne m'attendais pas à ça. Donc le palace est encore un cinéma aujourd'hui. Qu'est-ce que vous avez découvert sur son histoire en préparant le documentaire?
1: Alors j'ai découvert beaucoup de choses également, plus que ce que j'aurais imaginé. Et c'est pour ça que je ne m'attendais pas à ce que ça fasse 1h20 de film. Il y a vraiment beaucoup de contenu, c'est très riche. J'ai découvert par exemple qu'il avait été occupé pendant la Seconde Guerre mondiale par les soldats allemands. Ça, je m'y attendais pas du tout. J'ai découvert également qu'il avait été créé en 1914. C'est l'une des premières salles de cinéma en France, parce que dans les années 1910, il y a l'arrivée des premières salles de cinéma qui cessent d'être un art forain et qui s'établit vraiment. J'ai compris également pourquoi il avait cette façade si emblématique qui est une façade art déco dans le style paquebot avec donc ces hublots sur la façade, ces formes arrondies qui sont vraiment très caractéristiques de ce cinéma. Donc ça c'est aussi un mouvement artistique qui date des années 1920-1930 par là. Cette histoire est très très riche et ouais, j'ai découvert vraiment beaucoup de choses et d'autres encore, plein de petits éléments que vous pourrez retrouver dans le film.
0: Alors donc, vous avez choisi de pousser les portes du cinéma pour montrer l'envers du décor, les coulisses. À votre avis, à travers cet écran, qu'est-ce que les spectateurs vont pouvoir voir, réaliser ?
1: Ils vont se rendre compte de toutes les personnes qui ont occupé également le Beaumont Palace, les personnes qui ont dirigé, parce qu'il n'a pas toujours été un cinéma communal, municipal. Avant, il y avait des propriétaires et on retrace chaque famille de propriétaires, parce que très souvent à l'époque c'était le père, la mère et les enfants qui aidaient, qui vendaient les pop-corn, les bonbons à l'entrée, etc. Donc on va voir que c'est un cinéma qui a vraiment un esprit, qui a été racheté plusieurs fois, qui a vécu beaucoup de choses et cet aspect de la salle comme un lieu qui appartient au Beaumontois, on le ressent vraiment vraiment beaucoup. Par exemple, on se rend compte également que le cinéma avait un lien fort avec le journal Le Régional, un journal qui date d'il y a longtemps déjà au Beaumont Palace. Également une entreprise, les usines Paquet, qui était très très importante, qui donnait beaucoup de métiers, qui embauchait beaucoup à Beaumont. Et tout ça était réuni avec une vie autour du cinéma, autour des usines qui donnaient peut-être des places pour que les employés aillent se divertir. C'est une communauté entière qu'on retrouve dans cette salle et c'est vraiment très intéressant.
0: Et j'ai du mal à m'imaginer qu'on a fait du patin à roulettes dans le cinéma Le Beaumont Palace.
1: Exactement.
0: Vous avez rencontré le directeur du Palace, qui est toujours en poste depuis 10 ans. Son témoignage apporte beaucoup à cette mémoire du lieu. Vous êtes allé également à la rencontre d'un employé du musée de l'hôtel du Croissant. Je suppose que c'est peut-être cette raison que vous avez vous avez voulu montrer l'importance de ce cinéma au sein de cette ville.
1: Voilà, exactement, c'est ça. Donc d'abord, je suis allé voir le directeur du cinéma, donc Ludovic Ledru, qui m'a parlé surtout de la période contemporaine, moderne de la salle, avec les enjeux actuels, et puis à partir de... lui, il est arrivé en 2016, donc il m'a parlé des années un peu 90, 2000, 2010 jusqu'à nos jours, notamment la crise Covid également. Et après, je suis allé voir donc Jérémy David, secrétaire du Cercle Beaumontois du Patrimoine, qui m'a raconté plutôt l'histoire à partir des années 1910-20 et ainsi de suite. Il est excellent, wow. Il a une très très grande culture de France, une culture évidemment du Val d'Oise et de Beaumont, et son intervention est vraiment très très enrichissante, parce qu'il montre également des pièces qu'il possède au musée de Beaumont sur l'histoire du palace. Par exemple, une maquette qui fait à la fois tire-lire ou range ticket de cinéma, qui a été peinte à la main, qui est unique, ou encore une ancienne affiche du cinéma qui avait également été dessinée à la main. Tout ça, on le voit dans le documentaire. On a également des preuves physiques et ça, c'est vraiment exceptionnel. Et oui, l'apport des deux ensemble sur une période plus historique et plus contemporaine fait un excellent tout et rend vraiment quelque chose de... En plus, également, avec le livret qui me raconte l'histoire du point de vue des Beaumontoises et Beaumontois, c'est excellent.
0: Alors, vous avez choisi d'apparaître dans la voix off du documentaire, donc c'est votre voix, vous êtes à la réalisation également. Alors, pourquoi est-ce que vous avez choisi de prendre cette place dans ce récit et comment est-ce que vous avez travaillé tout ça ?
1: Je me suis vu comme un enquêteur, comme un enquêteur qui donc n'est pas présent dans le film à l'image. je laisse seulement la parole à l'écran aux intervenants et aux livres, et j'ai voulu retracer cette histoire, ce parcours, toutes mes découvertes à travers la voix off. Donc je suis présent pour accompagner le spectateur, je me considère un peu comme spectateur de toute cette histoire au final, donc je suis comme eux, je découvre avec eux et je leur raconte ce que j'ai trouvé, donc on est ensemble, ils regardent le film comme moi je suis en train de le faire, le découvrir, et c'est comme ça que ça s'est passé.
0: Le documentaire dure 1h20, ça représente un gros travail de recherche, de rencontre, de tournage, de montage. Alors ouais. Ça vous a pris combien de temps pour réaliser ?
1: J'ai pris à peu près 3 semaines, 1 mois tout d'abord pour faire les recherches, faire les différentes interviews et terminer le montage pour mon cours. Et ensuite, lorsqu'on a parlé de la projection au Beaumont Palace à l'occasion des Journées du Patrimoine, j'ai repris le film pour faire un meilleur mix son, pour également refaire l'étalonnage, c'est-à-dire toutes les couleurs du film, rajouter tous les partenaires qu'on a réussi à obtenir avec mon association que j'ai créée cette année, Les Artistes Éveillés, et mais également le logo des Artistes Éveillés qui n'y était pas au début. Et donc ça m'a repris à peu près 1 ou 2 semaines, et c'est un travail sur la longueur qui s'est fait en plusieurs temps, d'abord le cours et maintenant la projection le 19 septembre. C'est vrai que c'était long quand même.
0: C'était long, 3 semaines, c'est assez court quand même, 3 semaines.
1: Oui, bah en fait,
0: pour le tournage, le montage,
1: disons que c'était intense plus que long, parce que je cherchais une salle, et lorsque j'ai eu tous les éléments pour faire le documentaire, trouver la salle et le proposer à la professeure, on arrivait à la fin du semestre, et donc il fallait rendre le devoir, donc c'était plus intense, où j'ai dû faire tous les jours, je faisais du montage, des heures de montage, même la nuit parfois. Oui. Donc pour moi ça a été beaucoup de labeur. D'accord. Beaucoup de travail. Okay. Mais en soi, oui, je l'ai fait rapidement pour le sortir, et c'est pour ça que je l'ai retravaillé après pour la projection en salle.
0: Donc ce documentaire n'était pas destiné à la projection dans le cinéma?
1: Alors non, mais je n'ai pas fait, contrairement aux autres, un simple reportage écrit avec un diaporama ou un petit reportage de 5-10 minutes. Je savais que je voulais faire un long métrage, je savais pas que ça allait être aussi long, mais je savais que ça allait pouvoir m'être utile dans ma carrière de réalisateur, parce que là on était sur un cours théorique d'économie, de l'histoire des salles, de l'histoire des publics, mais j'ai toujours envie d'avoir cet aspect réalisation, donc je savais que j'allais pouvoir en faire quelque chose, mais quoi, j'en avais pas encore l'idée exacte.
0: C'est votre premier long métrage?
1: Oui, voilà, oui. C'est mon premier long métrage.
0: Il y en aura d'autres, je suppose.
1: Oui, bien sûr, que ça soit en fiction ou en documentaire. D'habitude, je préfère faire de la fiction, et donc je raconte des histoires, des scénarios que j'écris moi-même, mais je suis un grand consommateur de reportages sur les artistes, parce que je suis peintre également en plus de réaliser, ou sur les musiciens parce que je chante aussi, donc j'aime beaucoup les documentaires historiques et les documentaires même de patrimoine de manière générale, et lorsque je fais par exemple des expositions de peinture, ou lorsque je raconte sur internet comment je crée mes musiques, comment je crée mes films, j'avais cet aspect de reportage en soi, mais pas de film documentaire. Mais j'ai toujours aimé cet esprit d'enquête, de montrer le processus des choses. Et donc là, le faire à grande échelle pour un premier long métrage de documentaire sur le Beaumont Palace, sur l'histoire du cinéma, je fais un documentaire de cinéma sur l'histoire d'un cinéma, c'est quand même beau, et je pense que c'est un bon départ.
0: Est-ce que vous êtes satisfait de votre travail, du résultat? Est-ce que c'est ce que vous attendiez?
1: Oui, je suis très satisfait du résultat, et maintenant j'aimerais quand même, même pour les futurs, ajouter des scènes de reconstitution historique, parce que comme je l'ai dit, j'aime beaucoup la fiction, ce qui fait que si je pouvais avoir les moyens et le temps pour un prochain documentaire de remettre en scène les événements, ça serait super. Par exemple, pendant la Seconde Guerre mondiale, à un moment dans le documentaire, on en parle à l'écrit, avec dans le livret et avec ma voix off, d'une personne Johnson qui a lancé des tracts anti-nazis dans la salle pour leur dire vous allez perdre la guerre, on est révolutionnaires, nous on va pas se laisser faire. Et ce moment, si je pouvais le reconstituer à l'écran, à l'image, ça serait magnifique. C'est une scène d'action, c'est intense, donc j'adorerais, j'imagine énormément ça pour la suite.
0: Donc pour la suite, il y aura sans doute probablement, c'est presque sûr qu'il y aura des acteurs.
1: Oui, voilà, ouais, pour mes prochains documentaires, ou même si je peux refaire celui-là, peut-être pour les chaînes de télé ou sur Internet, plateforme de streaming, j'adorerais qu'il y ait des acteurs, parce que moi, j'adore la direction d'acteurs. J'ai fait une comédie musicale récemment pour valider ma licence cinéma, qui est vraiment très belle. J'avais 6-7 acteurs et une grande équipe de musiciens. On était au total une vingtaine, voire une trentaine sur le projet, et la direction d'acteurs a été l'une de mes parties préférées, parce qu'on crée ensemble, on plonge dans les personnages, les émotions. Moi, j'adore ça.
0: Alors derrière ce film, il y a aussi le travail de votre association, les artistes éveillés. Est-ce que vous pouvez nous parler de ces objectifs, les projets que vous développez ?
1: Oui, les artistes éveillés, donc c'est une association d'art, de peinture, de musique, de cinéma et autres encore, qu'on a créé en janvier de cette année 2026. L'objectif, c'est de réunir des artistes lumineux, bienveillants, qui veulent prôner la beauté, l'amour, la joie dans notre monde. Donc, on a créé cette association pour organiser des événements culturels et artistiques. Donc, des concerts ou encore des projections de films, comme là, on a fait. Également, ça va nous permettre d'avoir des subventions et d'avoir des équipes autour d'un même nom pour réaliser des tournages divers et variés, et aussi de faire des expositions de peinture et encore d'autres événements qui arriveront à l'avenir. Et là, ce qui est très beau, c'est que ce documentaire dont on parle, le 19 septembre, c'est le premier gros événement de notre association d'art Les Artistes Éveillés. Et donc ça va être un bel événement, on va pouvoir voir le public, vraiment parler avec les gens, toutes les personnes qu'on a rencontrées dans le Val d'Oise, au forum des associations, à qui on a parlé du projet de l'association. On va pouvoir se retrouver devant un événement artistique. Ça va être très beau et très fort.
0: Alors, donc, le film sera projeté ce samedi au Beaumont Palace, à l'occasion des Journées européennes du patrimoine. Est-ce qu'il y aura d'autres projections ? Est-ce que ce sera visible sur les réseaux sociaux, à la télé ?
1: Alors ça, j'aimerais beaucoup, beaucoup. Je pense que dans tous les cas, il y aura à terme le film sur ma chaîne YouTube Thomas Edmond, parce que j'y montre mes musiques, mes clips, mes films, mes petits reportages. Ça, dans tous les cas, oui. J'espère qu'on pourra faire une deuxième projection au Beaumont Palace. On n'en a pas encore parlé, on n'a pas encore fixé de date, mais à voir si jamais le public est au rendez-vous, qu'il est venu ce 19 septembre à 18h. N'oubliez pas de venir. Donc, pour voir si ça plaît également au Val d'Oise, si c'est possible de projeter dans d'autres cinémas du Val d'Oise, parce qu'il y a un réseau de 26 cinémas indépendants ou associatifs ou municipaux dans le Val d'Oise, qui s'appelle Écran VO, c'est le réseau. Donc pourquoi pas aller les voir pour leur parler de cette histoire, de l'importance des cinémas municipaux, associatifs et indépendants. Je parle pas seulement du Beaumont Palace, on parle de l'histoire de France, on parle de l'histoire des cinémas et du fonctionnement des cinémas également économiques, avec les aides du CNC par exemple et autres. Et donc je pense qu'il y a beaucoup plus de potentiel que seulement cette projection au Palace. Maintenant, je pense qu'il faut attendre la projection pour voir les retours des élus, des villes, du département, pour voir ce qu'on peut faire ensuite.
0: Il y aura des élus présents pendant la projection, pour la projection ?
1: Oui, parce qu'j'ai demandé l'autorisation forcément à la ville de Beaumont-sur-Oise, parce que c'est leur cinéma, c'est un cinéma communal. Et donc, je pense qu'il pourrait m'aider à faire avancer ce film. Également, Ludovic Ledrut, qui est le président de l'association Écran VO de tous ces 26 cinémas valdoisiens. Il m'a présenté des élus du Val d'Oise ou des élus locaux. Donc, je sais qu'il me soutient beaucoup. Ils me soutiennent beaucoup également, toute l'équipe du Palace. Donc, je pense que oui, il y a moyen de faire de belles choses avec ce documentaire.
0: Alors, après le visionnage, entre le public, il y aura un échange avec les artistes éveillés et le directeur du Palace et le représentant du musée aussi, il sera présent.
1: Le directeur du Palace, oui. Secrétaire, donc Jérémy David, ce n'est pas encore sûr parce qu'avec les journées du patrimoine, le cercle Beaumontois du patrimoine a beaucoup de travail. Il termine vers 17h, 18h leur journée. Il faut voir si ça déborde pas pour eux, pour qu'il ait le temps de venir. Mais en tout cas, ce qui est sûr, c'est que je serai là pour parler avec le public en tant que réalisateur. Ludovic Ledrut sera là forcément pour la projection, il sera avec nous. Et Jérémy David, peut-être qu'il sera là, on verra. J'espère, ça me ferait vraiment plaisir pour qu'il puisse raconter peut-être d'autres éléments au public. Et puis aussi, je présenterai une peinture, bien sûr. Parce qu'en tant que peintre, ça m'a tenu à cœur de faire une peinture de la façade du Beaumont Palace qui a été beaucoup peint par les artistes valdoisiens. Et moi, en tant qu'artiste valdoisien, c'est mon tour, j'ai fait un film, je veux mélanger les arts. Donc allons-y avec une belle peinture qui sera finie et présentée au public pour le 19 septembre à 18h. Et on en parlera après, à la fin de la séance.
0: Et est-ce que cette peinture va rester dans le cinéma ou elle sera présentée lors d'autres expositions?
1: Eh bien, je me pose la question également, c'est le grand mystère. Je ne sais pas ce qui va lui arriver à cette peinture. Je vais la présenter et puis après on discutera avec le Beaumont Palace, avec la ville ou même je sais pas encore. Je sais pas, mais je sais que j'ai envie de la faire et puis la magie de la vie va l'amener quelque part au bon endroit assurément. Et on verra ça à la projection, tout simplement.
0: Et puis pour terminer, est-ce que vous attendiez à ce que votre projet soit projeté au cinéma, le Palace quand même, hein, c'est quand même le Palace.
1: Il faut le dire, ouais, c'est mon premier film en salle, mon premier long métrage en salle. Je suis pas encore dans le circuit officiel des cinémas, mais j'ai la preuve que mon film, mon art est valorisé et a la possibilité et les capacités d'être projeté en salle. Donc ça, c'est un grand honneur et c'est une assurance pour moi en tant qu'artiste jeune réalisateur de 21 ans de voir que oui, mes projets peuvent être d'une belle qualité, peuvent intéresser les autres et j'en suis franchement honoré. Et ouais, c'est tout nouveau ça pour moi de projeter au cinéma, mais j'ai quand même l'expérience de projeter à l'université parce qu'on a une petite salle de cinéma pour faire cours là-bas avec toutes les enceintes, donc j'ai l'habitude de projeter, de rendre les films pour cette qualité-là. Mais là, dans une salle avec un public que je ne connais pas, c'est la première fois et je pouvais pas penser aussi beau, aussi grand, et j'en suis vraiment honoré, vraiment ravi. C'est entrée libre. C'est pour les journées du patrimoine, on s'est dit qu'on n'allait pas faire de billets ou de réservations. Les gens peuvent venir à 18h le 19 septembre. Peut-être que ceux qui sont venus le matin aux visites de la cabine de projection vont pouvoir venir le soir pour voir le film. Ceux qui ne sont pas venus voir la cabine de projection, c'est un peu la tradition au Beaumont Palace, ils montent, ils vont voir le projecteur pellicule et autres. Et bien, vous pourrez retrouver toutes ces images dans le film et c'est accès libre, vous venez à l'heure prévue et on sera tous ensemble, c'est tout simple. Voilà.
0: Thomas Edmond, merci beaucoup pour ce témoignage et pour cette plongée dans l'histoire du Beaumont Palace. Si vous, auditeurs d'Alternative FM, vous souhaitez découvrir ce documentaire à la rencontre des coulisses et de la mémoire du Palace, rendez-vous ce samedi 19 septembre à Beaumont-sur-Oise dans le cadre des Journées européennes du patrimoine. Ce sera une belle occasion de découvrir ou de redécouvrir un lieu emblématique du territoire. Merci encore Thomas d'être venu en parler et bravo aux artistes éveillés pour ce beau travail de mémoire.
1: Merci beaucoup, merci à vous.
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1: Ce week-end, les journées européennes du patrimoine donnent rendez-vous au public samedi dimanche pour découvrir autrement les lieux historiques et culturels qui nous entourent. À Chambly, la chapelle Saint-Aubert ouvrira ses portes aux visiteurs. Ce sera l'occasion de découvrir cet édifice emblématique du patrimoine local. À Lille-Adam, le patrimoine se découvre également à travers plusieurs sites et animations durant tout le week-end. La ville proposera notamment des rendez-vous autour de son histoire et de son patrimoine. À Beaumont-sur-Oise, l'association Les Artistes Éveillés proposera aux habitants une projection sur l'histoire et mémoire du Beaumont Palace, un documentaire réalisé par Thomas Edmond, suivi d'un échange avec le réalisateur ce samedi 19 à 18h au cinéma Le Palace. Un peu plus loin à Écouen, le Musée National de la Renaissance installé dans le château participera lui aussi à ces journées. Le musée sera accessible samedi et dimanche avec des visites et animations permettant de découvrir les collections et l'histoire exceptionnelle du château. Des rendez-vous sont également proposés dans plusieurs communes du Val d'Oise. Ce sera l'occasion de pousser les portes parfois rarement ouvertes au public, de découvrir des bâtiments historiques, des musées, mais aussi un patrimoine plus méconnu. Alors si vous avez envie de jouer aux touristes près de chez vous, les journées européennes du patrimoine sont peut-être l'occasion idéale de redécouvrir le territoire autrement. Rendez-vous donc ce samedi et dimanche pour deux journées placées sous le signe de la découverte et du patrimoine local. Excellente journée.
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1: 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Et d'ailleurs, la ludothèque médiathèque Borésian de Persan propose toute l'année des rendez-vous aux Persanais, des rendez-vous conviviaux pour les petits et les grands autour des livres, de la musique, du cinéma et des jeux. Parmi les prochains rendez-vous, le petit déjeuner musical de retour le samedi 25 septembre de 10h à midi. C'est un moment pour partager ses playlists, ses coups de cœur et faire de nouvelles découvertes. Et pour les amateurs de cinéma, le Ciné-Club proposera sa prochaine soirée le vendredi 9 octobre à partir de 20h30, sans oublier les soirées-jeux pour les familles pendant les vacances scolaires, mais aussi pour les adultes à partir de 17 ans. Ce sont des rendez-vous proposés par la Ludo-Médiathèque Borésian. À la Maison des Jeunes et de la Culture, une soirée de bienvenue est proposée le samedi 3 octobre sur le thème du monde. À partir de 18h30, c'est un événement gratuit, sous inscription, bien entendu, avec au programme une tombola, une auberge espagnole. De nombreux lots seront à gagner pendant cette soirée. Il y aura également de la vente de goodies. Ce sera un moment pour échanger et pour découvrir par la même occasion les projets à venir et soutenir la Maison des Jeunes et de la Culture. Excellente journée à tous.
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1: Ce week-end, les journées européennes du patrimoine donnent rendez-vous au public samedi dimanche pour découvrir autrement les lieux historiques et culturels qui nous entourent. À Chambly, la chapelle Saint-Aubert ouvrira ses portes aux visiteurs. Ce sera l'occasion de découvrir cet édifice emblématique du patrimoine local. À Lille-Adam, le patrimoine se découvre également à travers plusieurs sites et animations. Durant tout le week-end, la ville proposera notamment des rendez-vous autour de son histoire et de son patrimoine. À Beaumont-sur-Oise, l'association Les Artistes Éveillés proposera aux habitants une projection sur l'histoire et mémoire du Beaumont Palace, un documentaire réalisé par Thomas Edmond, suivi d'un échange avec le réalisateur ce samedi 19 à 18h au cinéma Le Palace. Un peu plus loin à Écouen, le Musée National de la Renaissance installé dans le château participera lui aussi à ces journées. Le musée sera accessible samedi et dimanche avec des visites et animations permettant de découvrir les collections et l'histoire exceptionnelle du château. Des rendez-vous sont également proposés dans plusieurs communes du Val d'Oise. Ce sera l'occasion de pousser les portes parfois rarement ouvertes au public, de découvrir des bâtiments historiques, des musées, mais aussi un patrimoine plus méconnu. Alors si vous avez envie de jouer aux touristes près de chez vous, les journées européennes du patrimoine sont peut-être l'occasion idéale de redécouvrir le territoire autrement. Rendez-vous donc ce samedi et dimanche pour deux journées placées sous le signe de la découverte et du patrimoine local. Excellente journée.
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1: Bonjour, nous allons parler de cinéma aujourd'hui, mais surtout de mémoire et de patrimoine. À Beaumont-sur-Oise, le Palace occupe une place particulière dans l'histoire culturelle de la ville. Ce cinéma, aujourd'hui encore en activité, est aussi un témoin de l'évolution de la commune de plusieurs générations de spectateurs. À l'occasion des Journées européennes du patrimoine, l'association Les Artistes Éveillés, basée à Persan, propose de faire découvrir cette histoire à travers un documentaire intitulé « Histoire et mémoire du Beaumont Palace ». Pendant 1h20, ce film nous emmène dans les coulisses du palace, à la rencontre notamment de son directeur en poste depuis 10 ans, mais aussi d'un employé du musée de l'Hôtel du Croissant. Et c'est le président de l'association Les Artistes Éveillés qui en est le réalisateur et assure également la voix off du documentaire. Alors, comment est née cette envie de raconter l'histoire du palace? Que nous révèle ce lieu sur l'histoire de Beaumont-sur-Oise? Et que reste-t-il aujourd'hui de la mémoire de ce cinéma? Pour en parler, je reçois aujourd'hui au studio le président de l'association Les Artistes Éveillés, Thomas Edmond. Bonjour.
2: Bonjour.
1: Et bienvenue au studio. Pour commencer, comment est née l'idée de réaliser ce documentaire consacré au Beaumont Palace, et qu'est-ce qui vous a donné envie de raconter son histoire?
2: Alors, l'idée commence dans un cours d'économie du cinéma à mon université Paris 8. Et on devait, pour un devoir, faire une enquête écrite ou un petit reportage sur une salle du cinéma pour parler du cinéma du point de vue du public, du point de vue des lieux historiques et pas du point de vue seulement des films ou de l'analyse d'images. Et sur cette idée, j'ai réfléchi à la salle que je pouvais choisir. Il fallait une salle historique, une salle marquante. Et étant donné que je suis valdoisien, j'ai rapidement pensé au Beaumont Palace. Donc la volonté, ça a été de plus que de faire un petit reportage ou une note de cours, j'ai voulu faire un film réellement, parce que j'ai cette volonté de filmer, de raconter par les images. Alors j'étais déjà venu au Beaumont Palace aussi, il faut le dire, quand j'étais plus jeune, pour leur visite du patrimoine, quand ils font visiter la cabine de projection par exemple. Et donc j'en ai parlé à ma prof, qui a été ravie. Je suis allé voir la direction du Beaumont Palace et ça s'est très bien passé.
1: Alors, le titre « Histoire et mémoire du Beaumont Palace » évoque à la fois l'histoire du lieu et les souvenirs qui lui sont associés. Qu'est-ce que vous voulez transmettre à travers ce film ?
2: Alors oui, tout à fait. L'histoire, c'est pour... dans le titre, l'histoire, c'est pour... globalement ce qui s'est passé, le vécu de cette salle du cinéma. Et la mémoire, c'est parce qu'on revient sur un livret qui m'a beaucoup aidé, qui a été fait en 1990 pour le rachat de la ville du Beaumont Palace, un livret qui racontait l'histoire avec les habitants qui avaient connu le palace il y a plusieurs années, parce que c'est un cinéma qui est très ancien. Et donc il y avait cette volonté de faire honneur à la mémoire de toutes ces personnes et pas seulement de raconter des faits historiques les uns après les autres. Donc c'est aller à la rencontre du directeur, et également on va en parler de Jérémy David, qui est secrétaire au Cercle Beaumontois du patrimoine, pour raconter cette histoire avec des événements vécus également par la population. C'est vraiment ça l'enjeu. Donc il y a beaucoup de photos que j'ai récupérées de ce fameux livret fait en 1990, où on voit les personnes dans la salle, on voit la salle également à l'époque, on voit des témoignages très très très intéressants. Donc c'est vraiment cet axe-là que j'ai voulu prendre et qui a justifié le fait que je mette côte à côte histoire et mémoire aussi de ceux qui sont allés au Beaumont Palace.
1: Ça va plus loin qu'un sujet pour votre école, hein. C'est très profond, oui. Et c'est complet. Lorsque j'ai visionné le documentaire, j'ai été agréablement étonnée et stupéfaite de la bonne qualité de la trame. J'ai aussi découvert des choses sur le Beaumont Palace.
2: Excellent, donc, excellent ça.
1: Je ne m'attendais pas à ça. Donc le Palace est encore un cinéma aujourd'hui. Qu'est-ce que vous avez découvert sur son histoire en préparant le documentaire?
2: Alors j'ai découvert beaucoup de choses également, plus que ce que j'aurais imaginé. imaginé. Et c'est pour ça que je m'attendais pas à ce que ça fasse 1h20 de film. Il y a vraiment beaucoup de contenu, c'est très riche. J'ai découvert par exemple qu'il avait été occupé pendant la Seconde Guerre mondiale par les soldats allemands. Ça, je m'y attendais pas du tout. J'ai découvert également qu'il avait été créé en 1914. C'est l'une des premières salles de cinéma en France, parce que dans les années 1910, il y a l'arrivée des premières salles de cinéma qui cessent d'être un art forain et qui s'établit vraiment. J'ai compris également pourquoi il avait cette façade si emblématique, qui est une façade art déco dans le style paquebot, avec donc ces hublots sur la façade, ces formes arrondies qui sont vraiment très caractéristiques de ce cinéma. Donc ça, c'est aussi un mouvement artistique qui date des années 1920-1930, par là. Cette histoire est très très riche, et ouais, j'ai découvert vraiment beaucoup de choses, et d'autres encore, plein de petits éléments que vous pourrez retrouver dans le film.
1: Alors donc, vous avez choisi de pousser les portes du cinéma pour montrer l'envers du décor, les coulisses. À votre avis, à travers cet écran, qu'est-ce que les spectateurs vont pouvoir voir, réaliser ?
2: Ils vont se rendre compte de toutes les personnes qui ont occupé également le Beaumont Palace, les personnes qui ont dirigé, parce qu'il n'a pas toujours été un cinéma communal, municipal. Avant, il y avait des propriétaires, et on retrace chaque famille de propriétaires, parce que très souvent à l'époque c'était le père, la mère et les enfants qui aidaient, qui vendaient les pop-corn, les bonbons à l'entrée, etc. Donc on va voir que c'est un cinéma qui a vraiment un esprit, qui a été racheté plusieurs fois, qui a vécu beaucoup de choses, et cet aspect de la salle comme un lieu qui appartient au Beaumontois, on le ressent vraiment, vraiment beaucoup. Par exemple, on se rend compte également que le cinéma avait un lien fort avec le journal Le Régional, un journal qui date d'il y a longtemps déjà au Beaumont Palace. Également une entreprise, les usines Paquet, qui était très très importante, qui donnait beaucoup de métiers, qui embauchait beaucoup à Beaumont. Et tout ça était réuni avec une vie autour du cinéma, autour des usines, qui donnaient peut-être des places pour que les employés aillent se divertir. C'est une communauté entière qu'on retrouve dans cette salle, et c'est vraiment très intéressant.
1: Et j'ai du mal à m'imaginer qu'on a fait du patin à roulette dans le cinéma Le Beaumont Palace.
2: Exactement.
1: Vous avez rencontré le directeur du Palace, qui est toujours en poste depuis 10 ans. Son témoignage apporte beaucoup à cette mémoire du lieu. Vous êtes allé également à la rencontre d'un employé du musée de l'hôtel du Croissant. Je suppose que c'est peut-être cette raison que vous avez vous avez voulu montrer l'importance de ce cinéma au sein de cette ville.
2: Voilà, exactement, c'est ça. Donc d'abord, je suis allé voir le directeur du cinéma, donc Ludovic Ledru, qui m'a parlé surtout de la période contemporaine, moderne de la salle, avec les enjeux actuels. Et puis à partir de... lui, il est arrivé en 2016, donc il m'a parlé des années un peu 90, 2000, 2010 jusqu'à nos jours, notamment la crise Covid également. Et après, je suis allé voir donc Jérémy David, secrétaire du Cercle Beaumontois du Patrimoine, qui m'a raconté plutôt l'histoire à partir des années 1910, 20 et ainsi de suite.
1: Hein.
2: Il est excellent, il a une très très grande culture de France, une culture évidemment du Val d'Oise et de Beaumont, et son intervention est vraiment très très enrichissante, parce qu'il montre également des pièces qu'il possède au musée de Beaumont sur l'histoire du palace. Par exemple, une maquette qui fait à la fois tire-lire ou range-ticket de cinéma, qui a été peinte à la main, qui est unique, ou encore une ancienne affiche du cinéma qui avait également été dessinée à la main. Tout ça, on le voit dans le documentaire. On a également des preuves physiques, et ça, c'est vraiment exceptionnel. Et oui, l'apport des deux ensemble sur une période plus historique et plus contemporaine fait un excellent tout, et rend vraiment quelque chose de... En plus, également, avec le livret qui me raconte l'histoire du point de vue des Beaumontoises et Beaumontois, c'est excellent.
1: Alors, vous avez choisi d'apparaître dans la voix off du documentaire, donc c'est votre voix, vous êtes à la réalisation également. Alors, pourquoi est-ce que vous avez choisi de prendre cette place dans ce récit et comment est-ce que vous avez travaillé tout ça ?
2: Je me suis vu comme un enquêteur, comme un enquêteur qui donc n'est pas présent dans le film à l'image. Je laisse seulement la parole à l'écran aux intervenants et aux livres, et j'ai voulu retracer cette histoire, ce parcours, toutes mes découvertes à travers la voix off. Donc je suis présent pour accompagner le spectateur, je me considère un peu comme spectateur de toute cette histoire au final, donc je suis comme eux, je découvre avec eux et je leur raconte ce que j'ai trouvé, donc on est ensemble, ils regardent le film comme moi je suis en train de le faire, le découvrir, et c'est comme ça que ça s'est passé.
1: Le documentaire dure 1h20, ça représente un gros travail de recherche, de rencontre, de tournage, de montage. Alors ouais. Ça vous a pris combien de temps pour réaliser ?
2: J'ai pris à peu près 3 semaines, 1 mois tout d'abord pour faire les recherches, faire les différentes interviews et terminer le montage pour mon cours. Et ensuite, lorsqu'on a parlé de la projection au Beaumont Palace à l'occasion des Journées du Patrimoine, j'ai repris le film pour faire un meilleur mix son, pour également refaire l'étalonnage, c'est-à-dire toutes les couleurs du film, rajouter tous les partenaires qu'on a réussi à obtenir avec mon association que j'ai créée cette année, Les Artistes Éveillés, et mais également le logo des Artistes Éveillés qui n'y était pas au début. Et donc ça m'a repris à peu près 1 ou 2 semaines, et c'est un travail sur la longueur qui s'est fait en plusieurs temps, d'abord le cours et maintenant la projection le 19 septembre. Donc c'est vrai que c'était long quand même,
1: c'était long. 3 semaines, c'est assez court quand même, 3 semaines.
2: Oui, bah en fait
1: pour le tournage, le montage,
2: disons que c'était intense plus que long, parce que je cherchais une salle, et lorsque j'ai eu tous les éléments pour faire le documentaire, trouver la salle et le proposer à la professeure, on arrivait à la fin du semestre, et donc il fallait rendre le devoir, donc c'était plus intense, où j'ai dû faire tous les jours, je faisais du montage, des heures de montage, même la nuit parfois. Oui. Donc pour moi ça a été beaucoup de labeur. D'accord. Beaucoup de travail. Okay. Mais en soi, oui, je l'ai fait rapidement pour le sortir, et c'est pour ça que je l'ai retravaillé après pour la projection en salle.
1: Donc ce documentaire n'était pas destiné à la projection dans le cinéma ?
2: Alors non, mais je n'ai pas fait, contrairement aux autres, un simple reportage écrit avec un diaporama ou un petit reportage de 5-10 minutes. Je savais que je voulais faire un long métrage, je savais pas que ça allait être aussi long, mais je savais que ça allait pouvoir m'être utile dans ma carrière de réalisateur, parce que là on était sur un cours théorique d'économie, de l'histoire des salles, de l'histoire des publics, mais j'ai toujours envie d'avoir cet aspect réalisation, donc je savais que j'allais pouvoir en faire quelque chose, mais quoi, j'en avais pas encore l'idée exacte.
1: C'est votre premier long métrage ?
2: Oui, voilà, oui. C'est mon premier long métrage.
1: Il y en aura d'autres, je suppose.
2: Oui, bien sûr, que ça soit en fiction ou en documentaire. D'habitude, je préfère faire de la fiction, et donc je raconte des histoires, des scénarios que j'écris moi-même. Mais je suis un grand consommateur de reportages sur les artistes, parce que je suis peintre également en plus de réaliser, ou sur les musiciens parce que je chante aussi. Donc j'aime beaucoup les documentaires historiques et les documentaires même de patrimoine de manière générale. Et lorsque je fais par exemple des expositions de peinture, ou lorsque je raconte sur internet comment je crée mes musiques, comment je crée mes films, j'avais cet aspect de reportage en soi, mais pas de film documentaire. Mais j'ai toujours aimé cet esprit d'enquête, de montrer le processus des choses. Et donc là, le faire à grande échelle pour un premier long métrage de documentaire sur le Beaumont Palace, sur l'histoire du cinéma. Je fais un documentaire de cinéma sur l'histoire d'un cinéma. Ouais. C'est quand même beau, et je pense que c'est un bon départ.
1: Est-ce que vous êtes satisfait de votre travail, du résultat ? Est-ce que c'est ce que vous attendiez ?
2: Oui, je suis très satisfait du résultat. Et maintenant, j'aimerais quand même, pour les futurs, ajouter des scènes de reconstitution historique, parce que comme je l'ai dit, j'aime beaucoup la fiction, ce qui fait que si je pouvais avoir les moyens et le temps pour un prochain documentaire de remettre en scène les événements, ça serait super. Par exemple, pendant la Seconde Guerre mondiale, à un moment dans le documentaire, on en parle à l'écrit, avec dans le livret et avec ma voix off, d'une personne qui a lancé des tracts anti-nazis dans la salle pour leur dire « vous allez perdre la guerre, on est révolutionnaires, nous on va pas se laisser faire ». Et ce moment, si je pouvais le reconstituer à l'écran, à l'image, ça serait magnifique. C'est une scène d'action, c'est intense. Donc j'adorerais, j'imagine énormément ça pour la suite.
1: Donc pour la suite, il y aura sans doute, probablement, c'est presque sûr qu'il y aura des acteurs.
2: Oui, voilà, ouais, pour mes prochains documentaires, ou même si je peux refaire celui-là, peut-être pour les chaînes de télé ou sur Internet, plateformes de streaming, j'adorerais qu'il y ait des acteurs, parce que moi, j'adore la direction d'acteurs. J'ai fait une comédie musicale récemment pour valider ma licence cinéma, qui est vraiment très belle. J'avais 6-7 acteurs et une grande équipe de musiciens. On était au total une vingtaine, voire une trentaine sur le projet, et la direction d'acteurs a été l'une de mes parties préférées, parce qu'on crée ensemble, on plonge dans les personnages, les émotions. Moi, j'adore ça.
1: Alors derrière ce film, il y a aussi le travail de votre association, les artistes éveillés. Est-ce que vous pouvez nous parler de ces objectifs, les projets que vous développez ?
2: Oui, les artistes éveillés, donc c'est une association d'art, de peinture, de musique, de cinéma et autres encore, qu'on a créé en janvier de cette année 2026. L'objectif, c'est de réunir des artistes lumineux, bienveillants, qui veulent prôner la beauté, l'amour, la joie dans notre monde. Donc, on a créé cette association pour organiser des événements culturels et artistiques. Donc, des concerts ou encore des projections de films, comme là, on a fait. Également, ça va nous permettre d'avoir des subventions et d'avoir des équipes autour d'un même nom pour réaliser des tournages divers et variés, et aussi de faire des expositions de peinture et encore d'autres événements qui arriveront à l'avenir. Et là, ce qui est très beau, c'est que ce documentaire dont on parle, le 19 septembre, c'est le premier gros événement de notre association d'art Les Artistes Éveillés. Et,

0: les réseaux sociaux, à la télé?
1: Alors ça, j'aimerais beaucoup, beaucoup. Je pense que dans tous les cas, il y aura à terme le film sur ma chaîne YouTube Thomas Edmond, parce que j'y montre mes musiques, mes clips, mes films, mes petits reportages. Ça, dans tous les cas, oui. J'espère qu'on pourra faire une deuxième projection au Beaumont Palace. On n'en a pas encore parlé, on n'a pas encore fixé de date, mais à voir si jamais le public est au rendez-vous, qu'il est venu ce 19 septembre à 18h. N'oubliez pas de venir. Donc, pour voir si ça plaît également au Val d'Oise, si c'est possible de projeter dans d'autres cinémas du Val d'Oise, parce qu'il y a un réseau de 26 cinémas indépendants ou associés ou municipaux dans le Val d'Oise qui s'appelle Écran VO, c'est le réseau. Donc pourquoi pas aller les voir pour leur parler de cette histoire, de l'importance des cinémas municipaux, associatifs et indépendants. Je parle pas seulement du Beaumont Palace, on parle de l'histoire de France, on parle de l'histoire des cinémas et du fonctionnement des cinémas également économiques avec les aides du CNC par exemple et autres. Et donc, je pense qu'il y a beaucoup plus de potentiel que seulement cette projection au Palace. Maintenant, je pense qu'il faut attendre la projection pour voir les retours des élus, des villes, du département, pour voir ce qu'on peut faire ensuite.
0: Il y aura des élus présents pendant la projection, pour la projection?
1: Oui, parce qu'on a, j'ai demandé l'autorisation forcément à la ville de Beaumont-sur-Oise, parce que c'est leur cinéma, c'est un cinéma communal. Et donc, je pense qu'il pourrait m'aider à faire avancer ce film. Également, Ludovic Ledru, qui est le président de l'association Écran VO de tous ces 26 cinémas valdoisiens. Il m'a présenté des élus du Val d'Oise ou des élus locaux. Donc, je sais qu'il me soutient beaucoup. Ils me soutiennent beaucoup également, toute l'équipe du Palace. Donc, je pense que oui, il y a moyen de faire de belles choses avec ce documentaire.
0: Alors, après le visionnage, entre le public, il y aura un échange avec les artistes éveillés et le directeur du Palace et le représentant du musée aussi, il sera présent.
1: Le directeur du Palace, oui. Secrétaire, donc Jérémy David, ce n'est pas encore sûr parce qu'avec les journées du patrimoine, le cercle beaumontois du patrimoine a beaucoup de travail. Il termine vers 17h, 18h leur journée. Il faut voir si ça déborde pas pour eux, pour qu'il ait le temps de venir. Mais en tout cas, ce qui est sûr, c'est que je serai là pour parler avec le public en tant que réalisateur. Ludovic Ledru sera là forcément pour la projection, il sera avec nous. Et Jérémy David, peut-être qu'il sera là, on verra. J'espère, ça me ferait vraiment plaisir pour qu'il puisse raconter peut-être d'autres éléments au public. Et puis aussi, je présenterai une peinture, bien sûr, parce qu'en tant que peintre, ça m'a tenu à cœur de faire une peinture de la façade du Beaumont Palace qui a été beaucoup peint par les artistes valdoisiens. Et moi, en tant qu'artiste valdoisien, c'est mon tour, j'ai fait un film, je veux mélanger les arts. Donc allons-y avec une belle peinture qui sera finie et présentée au public pour le 19 septembre à 18h et on en parlera après à la fin de la séance.
0: Et est-ce que cette peinture va rester dans le cinéma ou elle sera présentée lors de d'autres expositions?
1: Eh bien, je me pose la question également, c'est le grand mystère. Je ne sais pas ce qui va lui arriver à cette peinture. Je vais la présenter et puis après, on discutera avec le Beaumont Palace, avec la ville ou même, je ne sais pas encore. Je ne sais pas, mais je sais que j'ai envie de la faire et puis la magie de la vie va l'amener quelque part, au bon endroit, assurément. Et ben, on verra ça à la projection, tout simplement.
0: Et puis pour terminer, est-ce que vous attendiez à ce que votre projet soit projeté au cinéma, le Palace quand même, hein, c'est quand même le Palace.
1: Il faut le dire, ouais. C'est mon premier film en salle, mon premier long métrage en salle. Je suis pas encore dans le circuit officiel des cinémas, mais j'ai la preuve que mon film, mon art est valorisé et a la possibilité et les capacités d'être projeté en salle. Donc ça, c'est un grand honneur et c'est une assurance pour moi en tant qu'artiste jeune réalisateur de 21 ans de voir que oui, mes projets peuvent être d'une belle qualité, peuvent intéresser les autres et j'en suis franchement honoré. Et ouais, c'est tout nouveau ça pour moi de projeter au cinéma.

0: mais j'ai quand même l'expérience de projeter à l'université, parce qu'on a une salle de une petite salle de cinéma pour faire cours là-bas avec toutes les enceintes, donc j'ai l'habitude de projeter, de rendre les films pour cette qualité là mais là dans une salle avec un public que je ne connais pas, c'est la première fois, et je pouvais pas penser aussi beau, aussi grand, et j'en suis vraiment honoré, vraiment ravi. C'est entrée libre, c'est pour les journées du patrimoine. On s'est dit qu'on n'allait pas faire de billets ou de réservations. Les gens peuvent venir à 18h le 19 septembre. Peut-être que ceux qui sont venus le matin aux visites de la cabine de projection vont pouvoir venir le soir pour voir le film. Ceux qui ne sont pas venus voir la cabine de projection, c'est un peu la tradition au Beaumont Palace, ils montent, ils vont voir le projecteur pellicule et autres. Et bien, vous pourrez retrouver toutes ces images dans le film, et c'est accès libre, vous venez à l'heure prévue et on sera tous ensemble, c'est tout simple. Voilà.
1: Thomas Edmond, merci beaucoup pour ce témoignage et pour cette plongée dans l'histoire du Beaumont Palace. Si vous, auditeurs d'Alternative FM, vous souhaitez découvrir ce documentaire à la rencontre des coulisses et de la mémoire du Palace, rendez-vous ce samedi 19 septembre à Beaumont-sur-Oise dans le cadre des Journées européennes du patrimoine. Ce sera une belle occasion de découvrir ou de redécouvrir un lieu emblématique du territoire. Merci encore Thomas d'être venu en parler et bravo aux artistes éveillés pour ce beau travail de mémoire.
0: Merci beaucoup, merci à vous.
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1: 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Et d'ailleurs, la ludothèque médiathèque Borésian de Persan propose toute l'année des rendez-vous aux Persanais, des rendez-vous conviviaux pour les petits et les grands autour des livres, de la musique, du cinéma et des jeux. Parmi les prochains rendez-vous, le petit déjeuner musical de retour le samedi 25 septembre de 10h à midi. C'est un moment pour partager ses playlists, ses coups de cœur et faire de nouvelles découvertes. Et pour les amateurs de cinéma, le Ciné-Club proposera sa prochaine soirée le vendredi 9 octobre à partir de 20h30, sans oublier les soirées-jeux pour les familles pendant les vacances scolaires, mais aussi pour les adultes à partir de 17 ans. Ce sont des rendez-vous proposés par la Ludo-Médiathèque Borésian. À la Maison des Jeunes et de la Culture, une soirée de bienvenue est proposée le samedi 3 octobre sur le thème du monde. À partir de 18h30, c'est un événement gratuit, sous inscription, bien entendu, avec au programme une tombola, une auberge espagnole. De nombreux lots seront à gagner pendant cette soirée. Il y aura également de la vente de goodies. Ce sera un moment pour échanger et pour découvrir par la même occasion les projets à venir et soutenir la Maison des Jeunes et de la Culture. Excellente journée à tous.
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1: Ce week-end, les journées européennes du patrimoine donnent rendez-vous au public samedi dimanche pour découvrir autrement les lieux historiques et culturels qui nous entourent. À Chambly, la chapelle Saint-Aubert ouvrira ses portes aux visiteurs. Ce sera l'occasion de découvrir cet édifice emblématique du patrimoine local. À Lille-Adam, le patrimoine se découvre également à travers plusieurs sites et animations durant tout le week-end. La ville proposera notamment des rendez-vous autour de son histoire et de son patrimoine. À Beaumont-sur-Oise, l'association Les Artistes Éveillés proposera aux habitants une projection sur l'histoire et mémoire du Beaumont Palace, un documentaire réalisé par Thomas Edmond, suivi d'un échange avec le réalisateur ce samedi 19 à 18h au cinéma Le Palace. Un peu plus loin à Écouen, le Musée National de la Renaissance installé dans le château participera lui aussi à ces journées. Le musée sera accessible samedi et dimanche avec des visites et animations permettant de découvrir les collections et l'histoire exceptionnelle du château. Des rendez-vous sont également proposés dans plusieurs communes du Val d'Oise. Ce sera l'occasion de pousser les portes parfois rarement ouvertes au public, de découvrir des bâtiments historiques, des musées, mais aussi un patrimoine plus méconnu. Alors si vous avez envie de jouer aux touristes près de chez vous, les journées européennes du patrimoine sont peut-être l'occasion idéale de redécouvrir le territoire autrement. Rendez-vous donc ce samedi et dimanche pour deux journées placées sous le signe de la découverte et du patrimoine local. Excellente journée.
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1: 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Et d'ailleurs, la ludothèque médiathèque Borésian de Persan propose toute l'année des rendez-vous aux Persanis, des rendez-vous conviviaux pour les petits et les grands autour des livres, de la musique, du cinéma et des jeux. Parmi les prochains rendez-vous, le petit déjeuner musical de retour le samedi 25 septembre de 10h à midi. C'est un moment pour partager ses playlists, ses coups de cœur et faire de nouvelles découvertes. Et pour les amateurs de cinéma, le Ciné-Club proposera sa prochaine soirée le vendredi 9 octobre à partir de 20h30, sans oublier les soirées-jeux pour les familles pendant les vacances scolaires, mais aussi pour les adultes à partir de 17 ans. Ce sont des rendez-vous proposés par la Ludo-Médiathèque Borésian. À la Maison des Jeunes et de la Culture, une soirée de bienvenue est proposée le samedi 3 octobre sur le thème du monde. À partir de 18h30, c'est un événement gratuit, sous inscription bien entendu, avec au programme une tombola, une auberge espagnole. De nombreux lots seront à gagner pendant cette soirée. Il y aura également de la vente de goodies. Ce sera un moment pour échanger et pour découvrir par la même occasion les projets à venir et soutenir la Maison des Jeunes et de la Culture. Excellente journée à tous.
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1: Bonjour, nous allons parler de cinéma aujourd'hui, mais surtout de mémoire et de patrimoine. À Beaumont-sur-Oise, le Palace occupe une place particulière dans l'histoire culturelle de la ville. Ce cinéma, aujourd'hui encore en activité, est aussi un témoin de l'évolution de la commune de plusieurs générations de spectateurs. À l'occasion des Journées européennes du patrimoine, l'association Les Artistes Éveillés, basée à Persan, propose de faire découvrir cette histoire à travers un documentaire intitulé « Histoire et mémoire du Beaumont Palace ». Pendant 1h20, ce film nous emmène dans les coulisses du palace, à la rencontre notamment de son directeur en poste depuis 10 ans, mais aussi d'un employé du musée de l'Hôtel du Croissant. Et c'est le président de l'association Les Artistes Éveillés qui en est le réalisateur et assure également la voix off du documentaire. Alors, comment est née cette envie de raconter l'histoire du palace? Que nous révèle ce lieu sur l'histoire de Beaumont-sur-Oise? Et que reste-t-il aujourd'hui de la mémoire de ce cinéma? Pour en parler, je reçois aujourd'hui au studio le président de l'association Les Artistes Éveillés, Thomas Edmond. Bonjour.
2: Bonjour.
1: Et bienvenue au studio. Pour commencer, comment est née l'idée de réaliser ce documentaire consacré au Beaumont Palace et qu'est-ce qui vous a donné envie de raconter son histoire?
2: Alors l'idée commence dans un cours d'économie du cinéma à mon université Paris 8 et on devait pour un devoir faire une enquête écrite ou un petit reportage sur une salle du cinéma pour parler du cinéma du point de vue du public, du point de vue des lieux historiques et pas du point de vue seulement des films ou de l'analyse d'images. Et sur cette idée, j'ai réfléchi à la salle que je pouvais choisir. Il fallait une salle historique, une salle marquante. Et étant donné que je suis valdoisien, j'ai rapidement pensé au Beaumont Palace. Donc la volonté, ça a été de plus que de faire un petit reportage ou une note de cours. J'ai voulu faire un film réellement parce que j'ai cette volonté de filmer, de raconter par les images. Alors, j'étais déjà venu au Beaumont Palace aussi, il faut le dire, quand j'étais plus jeune, pour leur visite du patrimoine, quand ils font visiter la cabine de projection, par exemple. Et donc, j'en ai parlé à ma prof, qui a été ravie. Je suis allé voir la direction du Beaumont Palace et ça s'est très bien passé.
1: Alors, le titre « Histoire et mémoire du Beaumont Palace » évoque à la fois l'histoire du lieu et les souvenirs qui lui sont associés. Qu'est-ce que vous voulez transmettre à travers ce film ?
2: Alors oui, tout à fait. L'histoire, c'est pour... dans le titre, l'histoire, c'est pour... globalement ce qui s'est passé, le vécu de cette salle du cinéma, et la mémoire, c'est parce qu'on revient sur un livret qui m'a beaucoup aidé, qui a été fait en 1990 pour le rachat de la ville du Beaumont Palace, un livret qui racontait l'histoire avec les habitants qui avaient connu le palace il y a plusieurs années, parce que c'est un cinéma qui est très ancien. Et donc il y avait cette volonté de faire honneur à la mémoire de toutes ces personnes et pas seulement de raconter des faits historiques les uns après les autres. Donc c'est aller à la rencontre du directeur et également on va en parler de Jérémy David, qui est secrétaire au Cercle Beaumontois du patrimoine, pour raconter cette histoire avec des événements vécus également par la population. C'est vraiment ça l'enjeu. Donc il y a beaucoup de photos que j'ai récupérées de ce fameux livret fait en 1990 où on voit les personnes dans la salle, on voit la salle également à l'époque, on voit des témoignages très très très intéressants. Donc c'est vraiment cet axe-là que j'ai voulu prendre et qui a justifié le fait que je mette côte à côte histoire et mémoire aussi de ceux qui sont allés au Beaumont Palace.
1: Ça va plus loin qu'un sujet pour votre école, hein. C'est très profond, oui. Et c'est complet. Lorsque j'ai visionné le documentaire, j'ai été agréablement étonnée et stupéfaite de la bonne qualité de la trame. J'ai aussi découvert des choses sur le Beaumont Palace.
2: Excellent, donc, excellent ça.
1: Je ne m'attendais pas à ça. Donc le Palace est encore un cinéma aujourd'hui. Qu'est-ce que vous avez découvert sur son histoire en préparant le documentaire?
2: Alors j'ai découvert beaucoup de choses également, plus que ce que j'aurais imaginé. Et c'est pour ça que je ne m'attendais pas à ce que ça fasse 1h20 de film. Il y a vraiment beaucoup de contenu, c'est très riche. J'ai découvert par exemple qu'il avait été occupé pendant la Seconde Guerre mondiale par les soldats allemands. Ça, je m'y attendais pas du tout. J'ai découvert également qu'il avait été créé en 1914. C'est l'une des premières salles de cinéma en France, parce que dans les années 1910, il y a l'arrivée des premières salles de cinéma qui cessent d'être un art forain et qui s'établit vraiment. J'ai compris également pourquoi il avait cette façade si emblématique, qui est une façade art déco dans le style paquebot, avec donc ces hublots sur la façade, ces formes arrondies qui sont vraiment très caractéristiques de ce cinéma. Donc ça, c'est aussi un mouvement artistique qui date des années 1920-1930, par là. Cette histoire est très très riche, et ouais, j'ai découvert vraiment beaucoup de choses, et d'autres encore, plein de petits éléments que vous pourrez retrouver dans le film.
1: Alors donc, vous avez choisi de pousser les portes du cinéma pour montrer l'envers du décor, les coulisses. À votre avis, à travers cet écran, qu'est-ce que les spectateurs vont pouvoir voir, réaliser ?
2: Ils vont se rendre compte de toutes les personnes qui ont occupé également le Beaumont Palace, les personnes qui ont dirigé, parce qu'il n'a pas toujours été un cinéma communal, municipal. Avant, il y avait des propriétaires, et on retrace chaque famille de propriétaires, parce que très souvent à l'époque c'était le père, la mère et les enfants qui aidaient, qui vendaient les pop-corn, les bonbons à l'entrée, etc. Donc on va voir que c'est un cinéma qui a vraiment un esprit, qui a été racheté plusieurs fois, qui a vécu beaucoup de choses, et cet aspect de la salle comme un lieu qui appartient au Beaumontois, on le ressent vraiment vraiment beaucoup. Par exemple, on se rend compte également que le cinéma avait un lien fort avec le journal Le Régional, un journal qui date d'il y a longtemps déjà au Beaumont Palace. Également une entreprise, les usines Paquet, qui était très très importante, qui donnait beaucoup de métiers, qui embauchait beaucoup à Beaumont. Et tout ça était réuni avec une vie autour du cinéma, autour des usines, qui donnait peut-être des places pour que les employés aillent se divertir. C'est une communauté entière qu'on retrouve dans cette salle, et c'est vraiment très intéressant.
1: Et j'ai du mal à m'imaginer qu'on a fait du patin à roulettes dans le cinéma Le Beaumont Palace.
2: Exactement.
1: Vous avez rencontré le directeur du palace, qui est toujours en poste depuis 10 ans. Son témoignage apporte beaucoup à cette mémoire du lieu. Vous êtes allé également à la rencontre d'un employé du musée de l'hôtel du Croissant. Je suppose que c'est peut-être cette raison que vous avez vous avez voulu montrer l'importance de ce cinéma au sein de cette ville.
2: Voilà, exactement, c'est ça. Donc d'abord, je suis allé voir le directeur du cinéma, donc Ludovic Ledru, qui m'a parlé surtout de la période contemporaine, moderne de la salle, avec les enjeux actuels. Et puis à partir de... lui, il est arrivé en 2016, donc il m'a parlé des années un peu 90, 2000, 2010 jusqu'à nos jours, notamment la crise Covid également. Et après, je suis allé voir donc Jérémy David, secrétaire du Cercle Beaumontois du Patrimoine, qui m'a raconté plutôt l'histoire à partir des années 1910-20 et ainsi de suite. Il est excellent, il a une très très grande culture de France, une culture évidemment du Val d'Oise et de Beaumont, et son intervention est vraiment très très enrichissante, parce qu'il montre également des pièces qu'il possède au musée de Beaumont sur l'histoire du palace. Par exemple, une maquette qui fait à la fois tire-lire ou range ticket de cinéma, qui a été peinte à la main, qui est unique, ou encore une ancienne affiche du cinéma qui avait également été dessinée à la main. Tout ça, on le voit dans le documentaire. On a également des preuves physiques, et ça, c'est vraiment exceptionnel. Et oui, l'apport des deux ensemble sur une période plus historique et plus contemporaine fait un excellent tout, et rend vraiment quelque chose de... En plus, également, avec le livret qui me raconte l'histoire du point de vue des Beaumontoises et Beaumontois, c'est excellent.
1: Alors, vous avez choisi d'apparaître dans la voix off du documentaire. Donc,
2: oui.
1: C'est votre voix. Vous êtes à la réalisation également. Alors, pourquoi est-ce que vous avez choisi de prendre cette place dans ce récit et comment est-ce que vous avez travaillé tout ça?
2: Je me suis vu comme un enquêteur, comme un enquêteur qui donc n'est pas présent dans le film à l'image. Je laisse seulement la parole à l'écran aux intervenants et au livre, et j'ai voulu retracer cette histoire, ce parcours, toutes mes découvertes à travers la voix off. Donc je suis présent pour accompagner le spectateur, je me considère un peu comme spectateur de toute cette histoire au final, donc je suis comme eux, je découvre avec eux et je leur raconte ce que j'ai trouvé, donc on est ensemble, ils regardent le film comme moi je suis en train de le faire, le découvrir, et c'est comme ça que ça s'est passé.
1: Le documentaire dure 1h20, ça représente un gros travail de recherche, de rencontre, de tournage, de montage. Alors ouais. Ça vous a pris combien de temps pour réaliser ?
2: J'ai pris à peu près 3 semaines, 1 mois tout d'abord pour faire les recherches, faire les différentes interviews et terminer le montage pour mon cours. Et ensuite, lorsqu'on a parlé de la projection au Beaumont Palace à l'occasion des Journées du Patrimoine, j'ai repris le film pour faire un meilleur mix son, pour également refaire l'étalonnage, c'est-à-dire toutes les couleurs du film, rajouter tous les partenaires qu'on a réussi à obtenir avec mon association que j'ai créée cette année, Les Artistes Éveillés, et mais également le logo des Artistes Éveillés qui n'y était pas au début. Et donc ça m'a repris à peu près 1 ou 2 semaines, et c'est un travail sur la longueur qui s'est fait en plusieurs temps, d'abord le cours et maintenant la projection le 19 septembre. C'est vrai que c'était long quand même.
1: C'était long, 3 semaines, c'est assez court quand même, 3 semaines.
2: Oui, bah en fait,
1: pour le tournage, le montage,
2: disons que c'était intense plus que long, parce que je cherchais une salle, et lorsque j'ai eu tous les éléments pour faire le documentaire, trouver la salle et le proposer à la professeure, on arrivait à la fin du semestre, et donc il fallait rendre le devoir, donc c'était plus intense, où j'ai dû faire tous les jours, je faisais du montage, des heures de montage, même la nuit parfois. Oui. Donc pour moi ça a été beaucoup de labeur.
1: D'accord.
2: Beaucoup de travail.
1: Okay.
2: Mais en soi oui, je l'ai fait rapidement pour le sortir, et c'est pour ça que je l'ai retravaillé après pour la projection en salle.
1: Donc ce documentaire n'était pas destiné à la projection dans le cinéma?
2: Alors non, mais je n'ai pas fait, contrairement aux autres, un simple reportage écrit avec un diaporama ou un petit reportage de 5-10 minutes. Je savais que je voulais faire un long métrage, je savais pas que ça allait être aussi long, mais je savais que ça allait pouvoir m'être utile dans ma carrière de réalisateur, parce que là on était sur un cours théorique d'économie, de l'histoire des salles, de l'histoire des publics, mais j'ai toujours envie d'avoir cet aspect réalisation, donc je savais que j'allais pouvoir en faire quelque chose, mais quoi, j'en avais pas encore l'idée exacte.
1: C'est votre premier long métrage?
2: Oui, voilà, oui. C'est mon premier long métrage.
1: Il y en aura d'autres, je suppose.
2: Oui, bien sûr, que ça soit en fiction ou en documentaire. D'habitude, je préfère faire de la fiction, et donc je raconte des histoires, des scénarios que j'écris moi-même, mais je suis un grand consommateur de reportages sur les artistes, parce que je suis peintre également en plus de réaliser, ou sur les musiciens parce que je chante aussi, donc j'aime beaucoup les documentaires historiques et les documentaires même de patrimoine de manière générale, et lorsque je fais par exemple des expositions de peinture, ou lorsque je raconte sur internet comment je crée mes musiques, comment je crée mes films, j'avais cet aspect de reportage en soi, mais pas de film documentaire. Mais j'ai toujours aimé cet esprit d'enquête, de montrer le processus des choses. Et donc là, le faire à grande échelle pour un premier long métrage de documentaire sur le Beaumont Palace, sur l'histoire du cinéma, je fais un documentaire de cinéma sur l'histoire d'un cinéma, c'est quand même beau, et je pense que c'est un bon départ.
1: Est-ce que vous êtes satisfait de votre travail, du résultat? Est-ce que c'est ce que vous attendiez?
2: Oui, je suis très satisfait du résultat, et maintenant j'aimerais quand même programme pour les futurs, ajouter des scènes de reconstitution historique. Parce que, comme je l'ai dit, j'aime beaucoup la fiction, ce qui fait que si je pouvais avoir les moyens et le temps pour un prochain documentaire de remettre en scène les événements, ça serait super. Par exemple, pendant la Seconde Guerre mondiale, à un moment dans le documentaire, on en parle à l'écrit, avec dans le livret et avec ma voix off, d'une personne qui a lancé des tracts anti-nazis dans la salle pour leur dire vous allez perdre la guerre, on est révolutionnaires, nous on va pas se laisser faire. Et ce moment, si je pouvais le reconstituer à l'écran, à l'image, ça serait magnifique. C'est une scène d'action, c'est intense, donc j'adorerais, j'imagine énormément ça pour la suite.
1: Donc pour la suite, il y aura sans doute probablement, c'est presque sûr qu'il y aura des acteurs.
2: Oui, voilà, ouais, pour mes prochains documentaires, ou même si je peux refaire celui-là, peut-être pour les chaînes de télé ou sur Internet, plateforme de streaming, j'adorerais qu'il y ait des acteurs, parce que moi j'adore la direction d'acteurs. J'ai fait une comédie musicale récemment pour valider ma licence cinéma, qui est vraiment très belle. J'avais 6-7 acteurs et une grande équipe de musiciens. On était au total une vingtaine, voire une trentaine sur le projet, et la direction d'acteurs a été l'une de mes parties préférées, parce qu'on crée ensemble, on plonge dans les personnages, les émotions. Moi, j'adore ça.
1: Alors derrière ce film, il y a aussi le travail de votre association, les artistes éveillés. Est-ce que vous pouvez nous parler de ces objectifs, les projets que vous développez ?
2: Oui, les artistes éveillés, donc c'est une association d'art, de peinture, de musique, de cinéma et autres encore, qu'on a créé en janvier de cette année 2026. L'objectif, c'est de réunir des artistes lumineux, bienveillants, qui veulent prôner la beauté, l'amour, la joie dans notre monde. Donc, on a créé cette association pour organiser des événements culturels et artistiques. Donc, des concerts ou encore des projections de films, comme là, on a fait. Également, ça va nous permettre d'avoir des subventions et d'avoir des équipes autour d'un même nom pour réaliser des tournages divers et variés, et aussi de faire des expositions de peinture et encore d'autres événements qui arriveront à l'avenir. Et là, ce qui est très beau, c'est que ce documentaire dont on parle, le 19 septembre, c'est le premier gros événement de notre association d'art Les Artistes Éveillés. Et donc ça va être un bel événement. On va pouvoir voir le public, vraiment parler avec les gens, toutes les personnes qu'on a rencontrées dans le Val d'Oise, au forum des associations, à qui on a parlé du projet de l'association. On va pouvoir se retrouver devant un événement artistique. Ça va être très beau et très fort.
1: Alors, donc, le film sera projeté ce samedi au Beaumont Palace, à l'occasion des Journées européennes du patrimoine. Est-ce qu'il y aura d'autres projections ? Est-ce que ce sera visible sur les réseaux sociaux, à la télé ?
2: Alors ça, j'aimerais beaucoup, beaucoup. Je pense que dans tous les cas, il y aura à terme le film sur ma chaîne YouTube Thomas Edmond, parce que j'y montre mes musiques, mes clips, mes films, mes petits reportages. Ça, dans tous les cas, oui. J'espère qu'on pourra faire une deuxième projection au Beaumont Palace. On n'en a pas encore parlé, on n'a pas encore fixé de date, mais à voir si jamais le public est au rendez-vous, qu'il est venu ce 19 septembre à 18h. N'oubliez pas de venir. Donc, pour voir si ça plaît également au Val d'Oise, si c'est possible de projeter dans d'autres cinémas du Val d'Oise, parce qu'il y a un réseau de 26 cinémas indépendants ou associés ou municipaux dans le Val d'Oise, qui s'appelle Écran VO, c'est le réseau. Donc pourquoi pas aller les voir pour leur parler de cette histoire, de l'importance des cinémas municipaux, associatifs et indépendants. Je parle pas seulement du Beaumont Palace, on parle de l'histoire de France, on parle de l'histoire des cinémas et du fonctionnement des cinémas également économique, avec les aides du CNC par exemple et autres. Et donc je pense qu'il y a beaucoup plus de potentiel que seulement cette projection au Palace. Maintenant, je pense qu'il faut attendre la projection pour voir les retours des élus, des villes, du département, pour voir ce qu'on peut faire ensuite.
1: Il y aura des élus présents pendant la projection, pour la projection ?
2: Oui, parce qu'on a, j'ai demandé l'autorisation forcément à la ville de Beaumont-sur-Oise, parce que c'est leur cinéma, c'est un cinéma communal. Et donc, je pense qu'il pourrait m'aider à faire avancer ce film. Également, Ludovic Ledru, qui est le président de l'association Écran VO de tous ces 26 cinémas valdoisiens, il m'a présenté des élus du Val d'Oise ou des élus locaux. Donc, je sais qu'il me soutient beaucoup. Ils me soutiennent beaucoup également, toute l'équipe du Palace. Donc, je pense que oui, il y a moyen de faire de belles choses avec ce documentaire.
1: Alors, après le visionnage, entre le public, il y aura un échange avec les artistes éveillés et le directeur du Palace et le représentant du musée aussi, il sera présent.
2: Le directeur du Palace, oui. Le secrétaire, donc Jérémy David, ce n'est pas encore sûr parce qu'avec les journées du patrimoine, le cercle beaumontois du patrimoine a beaucoup de travail. Il termine vers 17h, 18h leur journée. Il faut voir si ça déborde pas pour eux, pour qu'il ait le temps de venir. Mais en tout cas, ce qui est sûr, c'est que je serai là pour parler avec le public en tant que réalisateur. Ludovic Ledru sera là forcément pour la projection, il sera avec nous. Et Jérémy David, peut-être qu'il sera là, on verra. J'espère, ça me ferait vraiment plaisir pour qu'il puisse raconter peut-être d'autres éléments au public. Et puis aussi, je présenterai une peinture, bien sûr, parce qu'en tant que peintre, ça m'a tenu à cœur de faire une peinture de la façade du Beaumont Palace qui a été beaucoup peint par les artistes valdoisiens. Et moi, en tant qu'artiste valdoisien, c'est mon tour, j'ai fait un film, je veux mélanger les arts. Donc allons-y avec une belle peinture qui sera finie et présentée au public pour le 19 septembre à 18h et on en parlera après à la fin de la séance.
1: Et est-ce que cette peinture va rester dans le cinéma ou elle sera présentée lors d'autres expositions?
2: Eh bien, je me pose la question également, c'est le grand mystère. Je ne sais pas ce qui va lui arriver à cette peinture. Je vais la présenter et puis après, on discutera avec le Beaumont Palace, avec la ville ou même... je ne sais pas encore. Je ne sais pas, mais je sais que j'ai envie de la faire et puis la magie de la vie va l'amener quelque part, au bon endroit, assurément. Et on verra ça à la projection, tout simplement.
1: Et puis pour terminer, est-ce que vous attendiez à ce que votre projet soit projeté au cinéma, le Palace quand même, hein, c'est quand même le Palace.
2: Il faut le dire, ouais. C'est mon premier film en salle, mon premier long métrage en salle. Je suis pas encore dans le circuit officiel des cinémas, mais j'ai la preuve que mon film, mon art est valorisé et a la possibilité et les capacités d'être projeté en salle. Donc ça, c'est un grand honneur et c'est une assurance pour moi en tant qu'artiste jeune réalisateur de 21 ans de voir que oui, mes projets peuvent être d'une belle qualité, peuvent intéresser les autres et j'en suis franchement honoré. Et ouais, c'est tout nouveau ça pour moi de projeter au cinéma, mais j'ai quand même l'expérience de projeter à l'université parce qu'on a une petite salle de cinéma pour faire cours là-bas avec toutes les enceintes, donc j'ai l'habitude de projeter, de rendre les films pour cette qualité-là. Mais là, dans une salle avec un public que je ne connais pas, c'est la première fois et je pouvais pas penser aussi beau, aussi grand, et j'en suis vraiment honoré, vraiment ravi. C'est entrée libre. C'est pour les journées du patrimoine, on s'est dit qu'on n'allait pas faire de billets ou de réservations. Les gens peuvent venir à 18h le 19 septembre. Peut-être que ceux qui sont venus le matin aux visites de la cabine de projection vont pouvoir venir le soir pour voir le film. Ceux qui ne sont pas venus voir la cabine de projection, c'est un peu la tradition au Beaumont Palace, ils montent, ils vont voir le projecteur pellicule et autres. Et bien, vous pourrez retrouver toutes ces images dans le film et c'est accès libre, vous venez à l'heure prévue et on sera tous ensemble, c'est tout simple, voilà.
1: Thomas Edmond, merci beaucoup pour ce témoignage et pour cette plongée dans l'histoire du Beaumont Palace. Si vous, auditeurs d'Alternative FM, vous souhaitez découvrir ce documentaire à la rencontre des coulisses et de la mémoire du palace, rendez-vous ce samedi 19 septembre à Beaumont-sur-Oise dans le cadre des Journées européennes du patrimoine. Ce sera une belle occasion de découvrir ou de redécouvrir un lieu emblématique du territoire. Merci encore Thomas d'être venu en parler et bravo aux artistes éveillés pour ce beau travail de mémoire.
2: Merci beaucoup, merci à vous.
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1: Ce week-end, les journées européennes du patrimoine donnent rendez-vous au public samedi dimanche pour découvrir autrement les lieux historiques et culturels qui nous entourent. À Chambly, la chapelle Saint-Aubert ouvrira ses portes aux visiteurs. Ce sera l'occasion de découvrir cet édifice emblématique du patrimoine local. À Lille-Adam, le patrimoine se découvre également à travers plusieurs sites et animations durant tout le week-end. La ville proposera notamment des rendez-vous autour de son histoire et de son patrimoine. À Beaumont-sur-Oise, l'association Les Artistes Éveillés proposera aux habitants une projection sur l'histoire et mémoire du Beaumont Palace, un documentaire réalisé par Thomas Edmond, suivi d'un échange avec le réalisateur ce samedi 19 à 18h au cinéma Le Palace. Un peu plus loin à Écouen, le Musée National de la Renaissance installé dans le château participera lui aussi à ces journées. Le musée sera accessible samedi et dimanche avec des visites et animations permettant de découvrir les collections et l'histoire exceptionnelle du château. Des rendez-vous sont également proposés dans plusieurs communes du Val d'Oise. Ce sera l'occasion de pousser les portes parfois rarement ouvertes au public, de découvrir des bâtiments historiques, des musées, mais aussi un patrimoine plus méconnu. Alors si vous avez envie de jouer aux touristes près de chez vous, les journées européennes du patrimoine sont peut-être l'occasion idéale de redécouvrir le territoire autrement. Rendez-vous donc ce samedi et dimanche pour deux journées placées sous le signe de la découverte et du patrimoine local. Excellente journée.
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1: 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Et d'ailleurs, la ludothèque médiathèque Borésian de Persan propose toute l'année des rendez-vous aux Persanais, des rendez-vous conviviaux pour les petits et les grands autour des livres, de la musique, du cinéma et des jeux. Parmi les prochains rendez-vous, le petit déjeuner musical de retour le samedi 25 septembre de 10h à midi. C'est un moment pour partager ses playlists, ses coups de cœur et faire de nouvelles découvertes. Et pour les amateurs de cinéma, le Ciné-Club proposera sa prochaine soirée le vendredi 9 octobre à partir de 20h30, sans oublier les soirées-jeux pour les familles pendant les vacances scolaires, mais aussi pour les adultes à partir de 17 ans. Ce sont des rendez-vous proposés par la Ludo-Médiathèque Borésian. À la Maison des Jeunes et de la Culture, une soirée de bienvenue est proposée le samedi 3 octobre sur le thème du monde. À partir de 18h30, c'est un événement gratuit, sous inscription, bien entendu, avec au programme une tombola, une auberge espagnole. De nombreux lots seront à gagner pendant cette soirée. Il y aura également de la vente de goodies. Ce sera un moment pour échanger et pour découvrir par la même occasion les projets à venir et soutenir la Maison des Jeunes et de la Culture. Excellente journée à tous.
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1: Ce week-end, les journées européennes du patrimoine donnent rendez-vous au public samedi dimanche pour découvrir autrement les lieux historiques et culturels qui nous entourent. À Chambly, la chapelle Saint-Aubert ouvrira ses portes aux visiteurs. Ce sera l'occasion de découvrir cet édifice emblématique du patrimoine local. À Lille-Adam, le patrimoine se découvre également à travers plusieurs sites et animations. Durant tout le week-end, la ville proposera notamment des rendez-vous autour de son histoire et de son patrimoine. À Beaumont-sur-Oise, l'association Les Artistes Éveillés proposera aux habitants une projection sur l'histoire et mémoire du Beaumont Palace, un documentaire réalisé par Thomas Edmond, suivi d'un échange avec le réalisateur ce samedi 19 à 18h au cinéma Le Palace. Un peu plus loin à Écouen, le musée national de la Renaissance installé dans le château participera lui aussi à ces journées. Le musée sera accessible samedi et dimanche avec des visites et animations permettant de découvrir les collections et l'histoire exceptionnelle du château. Des rendez-vous sont également proposés dans plusieurs communes du Val d'Oise. Ce sera l'occasion de pousser les portes parfois rarement ouvertes au public, de découvrir des bâtiments historiques, des musées, mais aussi un patrimoine plus méconnu. Alors si vous avez envie de jouer aux touristes près de chez vous, les journées européennes du patrimoine sont peut-être l'occasion idéale de redécouvrir le territoire autrement. Rendez-vous donc ce samedi et dimanche pour deux journées placées sous le signe de la découverte et du patrimoine local. Excellente journée.
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1: Bonjour, nous allons parler de cinéma aujourd'hui, mais surtout de mémoire et de patrimoine. À Beaumont-sur-Oise, le palace occupe une place particulière.

0: du musée de l'Hôtel du Croissant. Et c'est le président de l'association Les Artistes Éveillés qui en est le réalisateur et assure également la voix off du documentaire. Alors, comment est née cette envie de raconter l'histoire du palace? Que nous révèle ce lieu sur l'histoire de Beaumont-sur-Oise? Et que reste-t-il aujourd'hui de la mémoire de ce cinéma? Pour en parler, je reçois aujourd'hui au studio le président de l'association Les Artistes Éveillés, Thomas Edmond. Bonjour.
1: Bonjour.
0: Et bienvenue au studio. Pour commencer, comment est née l'idée de réaliser ce documentaire consacré au Beaumont Palace et qu'est-ce qui vous a donné envie de raconter son histoire?
1: Alors l'idée commence dans un cours d'économie du cinéma à mon université Paris 8 et on devait pour un devoir faire une enquête écrite ou un petit reportage sur une salle du cinéma pour parler du cinéma du point de vue du public, du point de vue des lieux historiques et pas du point de vue seulement des films ou de l'analyse d'images. Et sur cette idée, j'ai réfléchi à la salle que je pouvais choisir. Il fallait une salle historique, une salle marquante. Et étant donné que je suis valdoisien, j'ai rapidement pensé au Beaumont Palace. Donc la volonté, ça a été de plus que de faire un petit reportage ou une note de cours. J'ai voulu faire un film réellement parce que j'ai cette volonté de filmer, de raconter par les images. Alors, j'étais déjà venu au Beaumont Palace aussi, il faut le dire, quand j'étais plus jeune, pour leur visite du patrimoine, quand ils font visiter la cabine de projection, par exemple. Et donc, j'en ai parlé à ma prof, qui a été ravie. Je suis allé voir la direction du Beaumont Palace et ça s'est très bien passé.
0: Alors, le titre Histoire et mémoire du Beaumont Palace évoque à la fois l'histoire du lieu et les souvenirs qui lui sont associés. Qu'est-ce que vous voulez transmettre à travers ce film ?
1: Alors oui, tout à fait. L'histoire, c'est pour... dans le titre, l'histoire, c'est pour... globalement ce qui s'est passé, le vécu de cette salle du cinéma, et la mémoire, c'est parce qu'on revient sur un livret qui m'a beaucoup aidé, qui a été fait en 1990 pour le rachat de la ville du Beaumont Palace, un livret qui racontait l'histoire avec les habitants qui avaient connu le palace il y a plusieurs années, parce que c'est un cinéma qui est très ancien. Et donc il y avait cette volonté de faire honneur à la mémoire de toutes ces personnes et pas seulement de raconter des faits historiques les uns après les autres. Donc c'est aller à la rencontre du directeur et également on va en parler de Jérémy David, qui est secrétaire au Cercle Beaumontois du patrimoine, pour raconter cette histoire avec des événements vécus également par la population. C'est vraiment ça l'enjeu. Donc il y a beaucoup de photos que j'ai récupérées de ce fameux livret fait en 1990 où on voit les personnes dans la salle, on voit la salle également à l'époque, on voit des témoignages très très très intéressants. Donc c'est vraiment cet axe-là que j'ai voulu prendre et qui a justifié le fait que je mette côte à côte histoire et mémoire aussi de ceux qui sont allés au Beaumont Palace.
0: Ça va plus loin qu'un sujet pour votre école, hein. C'est très profond, oui. Et c'est complet. Lorsque j'ai visionné le documentaire, j'ai été agréablement étonnée et stupéfaite de la bonne qualité de la trame. J'ai aussi découvert des choses sur le Beaumont Palace.
1: Excellent, donc, excellent ça.
0: Je ne m'attendais pas à ça. Donc le Palace est encore un cinéma aujourd'hui. Qu'est-ce que vous avez découvert sur son histoire en préparant le documentaire?
1: Alors j'ai découvert beaucoup de choses également, plus que ce que j'aurais imaginé. Et c'est pour ça que je ne m'attendais pas à ce que ça fasse 1h20 de film, il y a vraiment beaucoup de contenu, c'est très riche. J'ai découvert par exemple qu'il avait été occupé pendant la Seconde Guerre mondiale par les soldats allemands, ça je m'y attendais pas du tout. J'ai découvert également qu'il avait été créé en 1914, c'est l'une des premières salles de cinéma en France, parce que dans les années 1910 il y a l'arrivée des premières salles de cinéma qui cessent d'être un art forain et qui s'établit vraiment. J'ai compris également pourquoi il avait cette façade si emblématique qui est une façade art déco dans le style paquebot avec donc ces hublots sur la façade, ces formes arrondies qui sont vraiment très caractéristiques de ce cinéma. Donc ça c'est aussi un mouvement artistique qui date des années 1920-1930 par là. Cette histoire est très très riche et j'ai découvert vraiment beaucoup de choses et d'autres encore, plein de petits éléments que vous pourrez retrouver dans le

0: dans le film.
1: Alors donc, vous avez choisi de pousser les portes du cinéma pour montrer l'envers du décor, les coulisses. À votre avis, à travers cet écran, qu'est-ce que les spectateurs vont pouvoir voir, réaliser ?
0: Ils vont se rendre compte de toutes les personnes qui ont occupé également le Beaumont Palace, les personnes qui ont dirigé, parce qu'il n'a pas toujours été un cinéma communal, municipal. Avant, il y avait des propriétaires et on retrace chaque famille de propriétaires, parce que très souvent, à l'époque, c'était le père, la mère et les enfants qui aidaient, qui vendaient les pop-corns, les bonbons à l'entrée, etc. Donc, on va voir que c'est un cinéma qui a vraiment un esprit, qui a été racheté plusieurs fois, qui a vécu beaucoup de choses. Et cet aspect de la salle comme un lieu qui appartient au Beaumontois, on le ressent vraiment beaucoup. Par exemple, on se rend compte également que le cinéma avait un lien fort avec le journal Le Régional, un journal qui date d'il y a longtemps déjà au Beaumont Palace. Également une entreprise, les usines Paquet, qui était très très importante, qui donnait beaucoup de métiers, qui embauchait beaucoup à Beaumont. Et tout ça était réuni avec une vie autour du cinéma, autour des usines, qui donnaient peut-être des places pour que les employés aillent se divertir. C'est une communauté entière qu'on retrouve dans cette salle et c'est vraiment très intéressant.
1: Et j'ai du mal à m'imaginer qu'on a fait du patin à roulettes dans le cinéma Le Beaumont Palace.
0: Exactement.
1: Vous avez rencontré le directeur du palace, qui est toujours en poste depuis 10 ans. Son témoignage apporte beaucoup à cette mémoire du lieu. Vous êtes allé également à la rencontre d'un employé du musée de l'hôtel du Croissant. Je suppose que c'est peut-être cette raison que vous avez vous avez voulu montrer l'importance de ce cinéma au sein de cette ville.
0: Voilà, exactement, c'est ça. Donc d'abord, je suis allé voir le directeur du cinéma, donc Ludovic Ledru, qui m'a parlé surtout de la période contemporaine, moderne de la salle, avec les enjeux actuels. Et puis à partir de... lui, il est arrivé en 2016, donc il m'a parlé des années un peu 90, 2000, 2010, jusqu'à nos jours, notamment la crise Covid également. Et après, je suis allé voir donc Jérémy David, secrétaire du Cercle Beaumontois du Patrimoine, qui m'a raconté plutôt l'histoire à partir des années 1910, 20 et ainsi de suite. Il est excellent, il a une très très grande culture de France, une culture évidemment du Val d'Oise et de Beaumont. Et son intervention est vraiment très très enrichissante parce qu'il montre également des pièces qu'il possède au musée de Beaumont sur l'histoire du palace. Par exemple, une maquette qui fait à la fois tire-lire ou range ticket de cinéma, qui a été peinte à la main, qui est unique, ou encore une ancienne affiche du cinéma qui avait également été dessinée à la main. Tout ça, on le voit dans le documentaire. On a également des preuves physiques et ça, c'est vraiment exceptionnel. Et l'apport des deux ensemble sur une période plus historique et plus contemporaine fait un excellent tout et rend vraiment quelque chose de... En plus, également, avec le livret qui nous raconte l'histoire du point de vue des Beaumontoises et Beaumontois, c'est excellent.
1: Alors, vous avez choisi d'apparaître dans la voix off du documentaire, donc c'est votre voix, vous êtes à la réalisation également. Alors, pourquoi est-ce que vous avez choisi de prendre cette place dans ce récit et comment est-ce que vous avez travaillé tout ça ?
0: Je me suis vu comme un enquêteur, un enquêteur qui donc n'est pas présent dans le film à l'image. Je laisse seulement la parole à l'écran aux intervenants et au livre, et j'ai voulu retracer cette histoire, ce parcours, toutes mes découvertes à travers la voix off. Donc je suis présent pour accompagner le spectateur, je me considère un peu comme spectateur de toute cette histoire au final, donc je suis comme eux, je découvre avec eux et je leur raconte ce que j'ai trouvé. Donc on est ensemble, ils regardent le film comme moi je suis en train de le faire, le découvrir, et c'est comme ça que ça s'est passé.
1: Le documentaire dure 1h20, ça représente un gros travail de recherche, de rencontre, de tournage, de montage. Alors ça vous a pris combien de temps pour réaliser ?
0: J'ai pris à peu près 3 semaines, 1 mois, tout d'abord pour faire les recherches, faire les différentes interviews et terminer le montage pour mon cours. Et ensuite, lorsqu'on a parlé de la projection au Beaumont Palace à l'occasion des Journées du Patrimoine, j'ai repris le film pour faire un meilleur mix son, pour également refaire l'étalonnage, c'est-à-dire toutes les couleurs du film, rajouter tous les partenaires qu'on a réussi à obtenir avec mon association que j'ai créée cette année, Les Artistes Éveillés, et mais également le logo des Artistes Éveillés qui n'y était pas au début. Et donc ça m'a repris à peu près 1 ou 2 semaines, et c'est un travail sur la longueur qui s'est fait en plusieurs temps, d'abord le cours et maintenant la projection le 19 septembre. Donc c'est vrai que c'était long quand même.
1: C'était long, 3 semaines, c'est assez court quand même, 3 semaines.
0: Oui, bah en fait,
1: pour le tournage, le montage,
0: disons que c'était intense plus que long, parce que je cherchais une salle, et lorsque j'ai eu tous les éléments pour faire le documentaire, trouver la salle et le proposer à la professeure, on arrivait à la fin du semestre, et donc il fallait rendre le devoir. Donc c'était plus intense, où j'ai dû faire tous les jours, je faisais du montage, des heures de montage, même la nuit parfois. Donc pour moi ça a été beaucoup de labeur. D'accord. Beaucoup de travail. Okay. Mais en soi, oui, je l'ai fait rapidement pour le sortir, et c'est pour ça que je l'ai retravaillé après pour la projection en salle.
1: Donc ce documentaire n'était pas destiné à la projection dans le cinéma?
0: Alors non, mais je n'ai pas fait, contrairement aux autres, un simple reportage écrit avec un diaporama ou un petit reportage de 5-10 minutes. Je savais que je voulais faire un long métrage, je savais pas que ça allait être aussi long, mais je savais que ça allait pouvoir m'être utile dans ma carrière de réalisateur, parce que là, on était sur un cours théorique d'économie, de l'histoire des salles, de l'histoire des publics, mais j'ai toujours envie d'avoir cet aspect réalisation, donc je savais que j'allais pouvoir en faire quelque chose, mais quoi, j'en avais pas encore l'idée exacte.
1: C'est votre premier long métrage?
0: Oui, voilà, oui. C'est mon premier long métrage.
1: Il y en aura d'autres, je suppose.
0: Oui, bien sûr, que ça soit en fiction ou en documentaire. D'habitude, je préfère faire de la fiction, et donc je raconte des histoires, des scénarios que j'écris moi-même, mais je suis un grand consommateur de reportages sur les artistes, parce que je suis peintre également en plus de réaliser, ou sur les musiciens parce que je chante aussi. Donc j'aime beaucoup les documentaires historiques et les documentaires même de patrimoine de manière générale, et lorsque je fais par exemple des expositions de peinture, ou lorsque je raconte sur internet comment je crée mes musiques, comment je crée mes films, j'avais cet aspect de reportage en soi, mais pas de film documentaire. Mais j'ai toujours aimé cet esprit d'enquête, de montrer le processus des choses. Et donc là, le faire à grande échelle pour un premier long métrage de documentaire sur le Beaumont Palace, sur l'histoire du cinéma, je fais un documentaire de cinéma sur l'histoire d'un cinéma, c'est quand même beau, et je pense que c'est un bon départ.
1: Est-ce que vous êtes satisfait de votre travail, du résultat? Est-ce que c'est ce que vous attendiez?
0: Oui, je suis très satisfait du résultat, et maintenant j'aimerais quand même, pour les futurs, ajouter des scènes de reconstitution historique, parce que comme je l'ai dit, j'aime beaucoup la fiction, ce qui fait que si je pouvais avoir les moyens et le temps pour un prochain documentaire de remettre en scène les événements, ça serait super. Par exemple, pendant la Seconde Guerre mondiale, à un moment dans le documentaire, on en parle à l'écrit avec dans le livret et avec ma voix off, d'une personne qui a lancé des tracts anti-nazis dans la salle pour leur dire vous allez perdre la guerre, on est révolutionnaires, nous on va pas se laisser faire. Et ce moment, si je pouvais le reconstituer à l'écran, à l'image, ça serait magnifique. C'est une scène d'action, c'est intense, donc j'imagine énormément ça pour la suite.
1: Donc pour la suite, il y aura sans doute probablement, c'est presque sûr, qu'il y aura des acteurs.
0: Oui, voilà, ouais, pour mes prochains documentaires, ou même si je peux refaire celui-là, peut-être pour les chaînes de télé ou sur internet, plateformes de streaming, j'adorerais qu'il y ait des acteurs, parce que moi j'adore la direction d'acteurs. J'ai fait une comédie musicale récemment pour valider ma licence cinéma, qui est vraiment très belle. J'avais 6-7 acteurs et une grande équipe de musiciens, on était au total une vingtaine, voire une trentaine sur le projet, et la direction d'acteurs a été l'une de mes parties préférées, parce qu'on crée ensemble, on plonge dans les personnages, les émotions, moi j'adore ça.
1: Alors derrière ce film, il y a aussi le travail de votre association, les artistes éveillés. Est-ce que vous pouvez nous parler de ces objectifs, les projets que vous développez ?
0: Oui, les artistes éveillés, donc c'est une association d'art, de peinture, de musique, de cinéma et autres encore, qu'on a créée en janvier de cette année 2026. L'objectif, c'est de réunir des artistes lumineux, bienveillants, qui veulent prôner la beauté, l'amour, la joie dans notre monde. Donc, on a créé cette association pour organiser des événements culturels et artistiques. Donc, des concerts ou encore des projections de films, comme là, on a fait. Également, ça va nous permettre d'avoir des subventions et d'avoir des équipes autour d'un même nom pour réaliser des tournages divers et variés. Et aussi de faire des expositions de peinture et encore d'autres événements qui arriveront à l'avenir. Et là, ce qui est très beau, c'est que ce documentaire dont on parle, le 19 septembre, c'est le premier gros événement de notre association d'art Les Artistes Éveillés. Et donc ça va être un bel événement, on va pouvoir voir le public, vraiment parler avec les gens, toutes les personnes qu'on a rencontrées dans le Val d'Oise, au forum des associations, à qui on a parlé du projet de l'association, on va pouvoir se retrouver devant un événement artistique, ça va être très beau et très fort.
1: Alors donc, le film sera projeté ce samedi au Beaumont Palace, à l'occasion des Journées Européennes du Patrimoine. Est-ce qu'il y aura d'autres projections ? Est-ce que ce sera visible sur les réseaux sociaux, à la télé ?
0: Alors ça, j'aimerais beaucoup, beaucoup. Je pense que dans tous les cas, il y aura à terme le film sur ma chaîne YouTube Thomas Edmond, parce que j'y montre mes musiques, mes clips, mes films, mes petits reportages. Ça, dans tous les cas, oui. J'espère qu'on pourra faire une deuxième projection au Beaumont Palace. On n'en a pas encore parlé, on n'a pas encore fixé de date, mais à voir si jamais le public est au rendez-vous, qu'il est venu ce 19 septembre à 18h. N'oubliez pas de venir. Donc, pour voir si ça plaît également au Val d'Oise, si c'est possible de projeter dans d'autres cinémas du Val d'Oise, parce qu'il y a un réseau de 26 cinémas indépendants ou associés ou municipaux dans le Val d'Oise qui s'appelle Écran VO, c'est le réseau. Donc pourquoi pas aller les voir pour leur parler de cette histoire, de l'importance des cinémas municipaux, associatifs et indépendants. Je parle pas seulement du Beaumont Palace, on parle de l'histoire de France, on parle de l'histoire des cinémas et du fonctionnement des cinémas également économique avec les aides du CNC par exemple et autres. Et donc je pense qu'il y a beaucoup plus de potentiel que seulement cette projection au Palace. Maintenant, je pense qu'il faut attendre la projection pour voir les retours des élus, des villes, du département, pour voir ce qu'on peut faire ensuite.
1: Il y aura des élus présents pendant la projection, pour la projection ?
0: Oui, parce qu'j'ai demandé l'autorisation forcément à la ville de Beaumont-sur-Oise, parce que c'est leur cinéma, c'est un cinéma communal. Et donc, je pense qu'il pourrait m'aider à faire avancer ce film. Également, Ludovic Ledru, qui est le président de l'association Écran VO de tous ces 26 cinémas valdoisiens, il m'a présenté des élus du Val d'Oise ou des élus locaux. Donc, je sais qu'il me soutient beaucoup. Ils me soutiennent beaucoup également, toute l'équipe du Palace. Donc, je pense que oui, il y a moyen de faire de belles choses avec ce documentaire.
1: Alors, après le visionnage, entre le public, il y aura un échange avec les artistes éveillés et le directeur du Palace et le représentant du musée aussi, il sera présent ?
0: Le directeur du Palace, oui. Secrétaire, donc Jérémy David, ce n'est pas encore sûr parce qu'avec les journées du patrimoine, le cercle beaumontois du patrimoine a beaucoup de travail. Il termine vers 17h, 18h leur journée. Il faut voir si ça déborde pas pour eux, pour qu'il ait le temps de venir. Mais en tout cas, ce qui est sûr, c'est que je serai là pour parler avec le public en tant que réalisateur. Ludovic Ledru sera là forcément pour la projection, il sera avec nous. Et Jérémy David, peut-être qu'il sera là, on verra. J'espère, ça me ferait vraiment plaisir pour qu'il puisse raconter peut-être d'autres éléments au public. Et puis aussi, je présenterai une peinture, bien sûr. Parce qu'en tant que peintre, ça m'a tenu à cœur de faire une peinture de la façade du Beaumont Palace qui a été beaucoup peint par les artistes valdoisiens. Et moi, en tant qu'artiste valdoisien, c'est mon tour, j'ai fait un film, je veux mélanger les arts. Donc allons-y avec une belle peinture qui sera finie et présentée au public pour le 19 septembre à 18h et on en parlera après à la fin de la séance.
1: Et est-ce que cette peinture va rester dans le cinéma ou elle sera présentée lors de d'autres expositions?
0: Eh bien, je me pose la question également, c'est le grand mystère. Je ne sais pas ce qui va lui arriver à cette peinture. Je vais la présenter et puis après, on discutera avec le Beaumont Palace, avec la ville ou même... je ne sais pas encore. Je ne sais pas, mais je sais que j'ai envie de la faire et puis la magie de la vie va l'amener quelque part, au bon endroit, assurément. Et on verra ça à la projection, tout simplement.
1: Et puis pour terminer, est-ce que vous attendiez à ce que votre projet soit projeté au cinéma, le Palace quand même, hein, c'est quand même le Palace.
0: Il faut le dire, ouais, c'est mon premier film en salle, mon premier long métrage en salle. Je suis pas encore dans le circuit officiel des cinémas, mais j'ai la preuve que mon film, mon art est valorisé et a la possibilité et les capacités d'être projeté en salle. Donc ça, c'est un grand honneur et c'est une assurance pour moi en tant qu'artiste jeune réalisateur de 21 ans de voir que oui, mes projets peuvent être d'une belle qualité, peuvent intéresser les autres et j'en suis franchement honoré. Et ouais, c'est tout nouveau ça pour moi de projeter au cinéma, mais j'ai quand même l'expérience de projeter à l'université parce qu'on a une petite salle de cinéma pour faire cours là-bas avec toutes les enceintes, donc j'ai l'habitude de projeter, de rendre les films pour cette qualité-là. Mais là, dans une salle avec un public que je ne connais pas, c'est la première fois et je pouvais pas penser aussi beau, aussi grand, et j'en suis vraiment honoré, vraiment ravi. C'est entrée libre. C'est pour les journées du patrimoine, on s'est dit qu'on n'allait pas faire de billets ou de réservations. Les gens peuvent venir à 18h le 19 septembre. Peut-être que ceux qui sont venus le matin aux visites de la cabine de projection vont pouvoir venir le soir pour voir le film. Ceux qui ne sont pas venus voir la cabine de projection, c'est un peu la tradition au Beaumont Palace, ils montent, ils vont voir le projecteur pellicule et autres. Et bien, vous pourrez retrouver toutes ces images dans le film et c'est accès libre, vous venez à l'heure prévue et on sera tous ensemble, c'est tout simple. Voilà.
1: Thomas Edmond, merci beaucoup pour ce témoignage et pour cette plongée dans l'histoire du Beaumont Palace. Si vous, auditeurs d'Alternative FM, vous souhaitez découvrir ce documentaire à la rencontre des coulisses et de la mémoire du Palace, rendez-vous ce samedi 19 septembre à Beaumont-sur-Oise dans le cadre des Journées Européennes du Patrimoine. Ce sera une belle occasion de découvrir ou de redécouvrir un lieu emblématique du territoire. Merci encore Thomas d'être venu en parler et bravo aux artistes éveillés pour ce beau travail de mémoire.
0: Merci beaucoup, merci à vous.
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1: 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Et d'ailleurs, la ludothèque médiathèque Borésian de Persan propose toute l'année des rendez-vous aux Persanis, des rendez-vous conviviaux pour les petits et les grands autour des livres, de la musique, du cinéma et des jeux. Parmi les prochains rendez-vous, le petit déjeuner musical de retour le samedi 25 septembre de 10h à midi. C'est un moment pour partager ses playlists, ses coups de cœur et faire de nouvelles découvertes. Et pour les amateurs de cinéma, le Ciné-Club proposera sa prochaine soirée le vendredi 9 octobre à partir de 20h30, sans oublier les soirées-jeux pour les familles pendant les vacances scolaires, mais aussi pour les adultes à partir de 17 ans. Ce sont des rendez-vous proposés par la Ludo-Médiathèque Borésian. À la Maison des Jeunes et de la Culture, une soirée de bienvenue est proposée le samedi 3 octobre sur le thème du monde. À partir de 18h30, c'est un événement gratuit, sous inscription, bien entendu, avec au programme une tombola, une auberge espagnole. De nombreux lots seront à gagner pendant cette soirée. Il y aura également de la vente de goodies. Ce sera un moment pour échanger et pour découvrir par la même occasion les projets à venir et soutenir la Maison des Jeunes et de la Culture. Excellente journée à tous.
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1: Ce week-end, les journées européennes du patrimoine donnent rendez-vous au public samedi dimanche pour découvrir autrement les lieux historiques et culturels qui nous entourent. À Chambly, la chapelle Saint-Aubert ouvrira ses portes aux visiteurs. Ce sera l'occasion de découvrir cet édifice emblématique du patrimoine local. À l'Isle-Adam, le patrimoine se découvre également à travers plusieurs sites et animations durant tout le week-end. La ville proposera notamment des rendez-vous autour de son histoire et de son patrimoine. À Beaumont-sur-Oise, l'association Les Artistes Éveillés proposera aux habitants une projection sur l'histoire et mémoire du Beaumont Palace, un documentaire réalisé par Thomas Edmond, suivi d'un échange avec le réalisateur ce samedi 19 à 18h au cinéma Le Palace. Un peu plus loin à Écouen, le musée national de la Renaissance installé dans le château participera lui aussi à ces journées. Le musée sera accessible samedi et dimanche avec des visites et animations permettant de découvrir les collections et l'histoire exceptionnelle du château. Des rendez-vous sont également proposés dans plusieurs communes du Val d'Oise. Ce sera l'occasion de pousser les portes parfois rarement ouvertes au public, de découvrir des bâtiments historiques, des musées, mais aussi un patrimoine plus méconnu. Alors si vous avez envie de jouer aux touristes près de chez vous, les journées européennes du patrimoine sont peut-être l'occasion idéale de redécouvrir le territoire autrement. Rendez-vous donc ce samedi et dimanche pour deux journées placées sous le signe de la découverte et du patrimoine local. Excellente journée.
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1: 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Et d'ailleurs, la ludothèque médiathèque Borésian de Persan propose toute l'année des rendez-vous aux Persanais, des rendez-vous conviviaux pour les petits et les grands autour des livres, de la musique, du cinéma et des jeux. Parmi les prochains rendez-vous, le petit déjeuner musical de retour le samedi 25 septembre de 10h à midi. C'est un moment pour partager ses playlists, ses coups de cœur et faire de nouvelles découvertes. Et pour les amateurs de cinéma, le Ciné-Club proposera sa prochaine soirée le vendredi 9 octobre à partir de 20h30, sans oublier les soirées-jeux pour les familles pendant les vacances scolaires, mais aussi pour les adultes à partir de 17 ans. Ce sont des rendez-vous proposés par la Ludomédiathèque Borésian. À la Maison des Jeunes et de la Culture, une soirée de bienvenue est proposée le samedi 3 octobre sur le thème du monde. À partir de 18h30, c'est un événement gratuit, sous inscription, bien entendu, avec au programme une tombola, une auberge espagnole. De nombreux lots seront à gagner pendant cette soirée. Il y aura également de la vente de goodies. Ce sera un moment pour échanger et pour découvrir par la même occasion les projets à venir et soutenir la Maison des Jeunes et de la Culture. Excellente journée à tous.
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1: Bonjour, nous allons parler de cinéma aujourd'hui, mais surtout de mémoire et de patrimoine. À Beaumont-sur-Oise, le Palace occupe une place particulière dans l'histoire culturelle de la ville. Ce cinéma, aujourd'hui encore en activité, est aussi un témoin de l'évolution de la commune de plusieurs générations de spectateurs. À l'occasion des Journées européennes du patrimoine, l'association Les Artistes Éveillés, basée à Persan, propose de faire découvrir cette histoire à travers un documentaire intitulé « Histoire et mémoire du Beaumont Palace ». Pendant 1h20, ce film nous emmène dans les coulisses du palace, à la rencontre notamment de son directeur en poste depuis 10 ans, mais aussi d'un employé du musée de l'Hôtel du Croissant. Et c'est le président de l'association Les Artistes Éveillés qui en est le réalisateur et assure également la voix off du documentaire. Alors, comment est née cette envie de raconter l'histoire du palace? Que nous révèle ce lieu sur l'histoire de Beaumont-sur-Oise? Et que reste-t-il aujourd'hui de la mémoire de ce cinéma? Pour en parler, je reçois aujourd'hui au studio le président de l'association Les Artistes Éveillés, Thomas Edmond. Bonjour.
2: Bonjour.
1: Et bienvenue au studio. Pour commencer, comment est née l'idée de réaliser ce documentaire consacré au Beaumont Palace et qu'est-ce qui vous a donné envie de raconter son histoire?
2: Alors l'idée commence dans un cours d'économie du cinéma à mon université Paris 8. Et on devait, pour un devoir, faire une enquête écrite ou un petit reportage sur une salle du cinéma pour parler du cinéma du point de vue du public, du point de vue des lieux historiques et pas du point de vue seulement des films ou de l'analyse d'images. Et sur cette idée, j'ai réfléchi à la salle que je pouvais choisir. Il fallait une salle historique, une salle marquante. Et étant donné que je suis valdoisien, j'ai rapidement pensé au Beaumont Palace. Donc la volonté, ça a été de plus que de faire un petit reportage ou une note de cours. J'ai voulu faire un film réellement parce que j'ai cette volonté de filmer, de raconter par les images. Alors j'étais déjà venu au Beaumont Palace aussi, il faut le dire, quand j'étais plus jeune pour leur visite du patrimoine, quand ils font visiter la cabine de projection par exemple. Et donc j'en ai parlé à ma prof qui a été ravie. Je suis allé voir la direction du Beaumont Palace et ça s'est très bien passé.
1: Alors, le titre Histoire et mémoire du Beaumont Palace évoque à la fois l'histoire du lieu et les souvenirs qui lui sont associés. Qu'est-ce que vous voulez transmettre à travers ce film?
2: Alors oui, tout à fait. L'histoire, c'est pour... dans le titre, l'histoire, c'est pour... globalement ce qui s'est passé, le vécu de cette salle du cinéma. Et la mémoire, c'est parce qu'on revient sur un livret qui m'a beaucoup aidé, qui a été fait en 1990 pour le rachat de la ville du Beaumont Palace, un livret qui racontait l'histoire avec les habitants qui avaient connu le palace il y a plusieurs années, parce que c'est un cinéma qui est très ancien. Et donc il y avait cette volonté de faire honneur à la mémoire de toutes ces personnes et pas seulement de raconter des faits historiques les uns après les autres. Donc c'est aller à la rencontre du directeur et également on va en parler de Jérémy David, qui est secrétaire au Cercle Beaumontois du patrimoine, pour raconter cette histoire avec des événements vécus également par la population. C'est vraiment ça l'enjeu. Donc il y a beaucoup de photos que j'ai récupérées de ce fameux livret fait en 1990, où on voit les personnes dans la salle, on voit la salle également à l'époque, on voit des témoignages très très très intéressants. Donc c'est vraiment cet axe-là que j'ai voulu prendre et qui a justifié le fait que je mette côte à côte histoire et mémoire aussi de ceux qui sont allés au Beaumont Palace.
1: Ça va plus loin que sujet pour votre école, hein. C'est très profond, oui. Et c'est complet. Lorsque j'ai visionné le documentaire, j'ai été agréablement étonnée et stupéfaite de la bonne qualité de la trame. J'ai aussi découvert des choses sur le Beaumont Palace.
2: Excellent, ça.
1: Je ne m'attendais pas à ça. Donc, le Palace est encore un cinéma aujourd'hui. Qu'est-ce que vous avez découvert sur son histoire en préparant le documentaire?
2: Alors, j'ai découvert beaucoup de choses également, plus que ce que j'aurais imaginé. imaginé. Et c'est pour ça que je m'attendais pas à ce que ça fasse 1h20 de film. Il y a vraiment beaucoup de contenu, c'est très riche. J'ai découvert par exemple qu'il avait été occupé pendant la Seconde Guerre mondiale par les soldats allemands. Ça, je m'y attendais pas du tout. J'ai découvert également qu'il avait été créé en 1914. C'est l'une des premières salles de cinéma en France, parce que dans les années 1910, il y a l'arrivée des premières salles de cinéma qui cessent d'être un art forain et qui s'établit vraiment. J'ai compris également pourquoi il avait cette façade si emblématique, qui est une façade art déco dans le style paquebot, avec donc ces hublots sur la façade, ces formes arrondies qui sont vraiment très caractéristiques de ce cinéma. Donc ça, c'est aussi un mouvement artistique qui date des années 1920-1930, par là. Cette histoire est très très riche et j'ai découvert vraiment beaucoup de choses, et d'autres encore, plein de petits éléments que vous pourrez retrouver dans le film.
1: Alors donc, vous avez choisi de pousser les portes du cinéma pour montrer l'envers du décor, les coulisses. À votre avis, à travers cet écran, qu'est-ce que les spectateurs vont pouvoir voir, réaliser ?
2: Ils vont se rendre compte de toutes les personnes qui ont occupé également le Beaumont Palace, les personnes qui ont dirigé, parce qu'il n'a pas toujours été un cinéma communal, municipal. Avant, il y avait des propriétaires, et on retrace chaque famille de propriétaires, parce que très souvent, à l'époque, c'était le père, la mère et les enfants qui aidaient, qui vendaient les pop-corns, les bonbons à l'entrée, etc. Donc, on va voir que c'est un cinéma qui a vraiment un esprit, qui a été racheté plusieurs fois, qui a vécu beaucoup de choses. Et cet aspect de la salle comme un lieu qui appartient au Beaumontoir, on le ressent vraiment, vraiment beaucoup. Par exemple, on se rend compte également que le cinéma avait un lien fort avec le journal Le Régional, un journal qui date d'il y a longtemps déjà au Beaumont Palace. Également une entreprise, les usines Paquet, qui était très très importante, qui donnait beaucoup de métiers, qui embauchait beaucoup à Beaumont. Et tout ça était réuni avec une vie autour du cinéma, autour des usines, qui donnaient peut-être des places pour que les employés aillent se divertir. C'est une communauté entière qu'on retrouve dans cette salle, et c'est vraiment très intéressant.
1: Et j'ai du mal à m'imaginer qu'on a fait du patin à roulette dans le cinéma Le Beaumont Palace.
2: Exactement.
1: Vous avez rencontré le directeur du Palace, qui est toujours en poste depuis 10 ans. Son témoignage apporte beaucoup à cette mémoire du lieu. Vous êtes allé également à la rencontre d'un employé du musée de l'hôtel du Croissant. Je suppose que c'est peut-être cette raison que vous avez vous avez voulu montrer l'importance de ce cinéma au sein de cette ville.
2: Voilà, exactement, c'est ça. Donc d'abord, je suis allé voir le directeur du cinéma, donc Ludovic Ledru, qui m'a parlé surtout de la période contemporaine, moderne de la salle, avec les enjeux actuels. Et puis à partir de... lui, il est arrivé en 2016, donc il m'a parlé des années un peu 90, 2000, 2010 jusqu'à nos jours, notamment la crise Covid également. Et après, je suis allé voir donc Jérémy David, secrétaire du Cercle Beaumontois du Patrimoine, qui m'a raconté plutôt l'histoire à partir des années 1910, 20 et ainsi
1: très
2: de suite.
1: Bien, hein.
2: Il est excellent, il a une très très grande culture de France, une culture évidemment du Val d'Oise et de Beaumont. Et son intervention est vraiment très très enrichissante, parce qu'il montre également des pièces qu'il possède au musée de Beaumont sur l'histoire du palace. Par exemple, une maquette qui fait à la fois tire-lire ou range-ticket de cinéma, qui a été peinte à la main, qui est unique, ou encore une ancienne affiche du cinéma qui avait également été dessinée à la main. Tout ça, on le voit dans le documentaire. On a également des preuves physiques, et ça, c'est vraiment exceptionnel. Et l'apport des deux ensemble sur une période plus historique et plus contemporaine fait un excellent tout, et rend vraiment quelque chose de en plus également, avec le livret qui me raconte l'histoire du point de vue des Beaumontoises et Beaumontois, c'est excellent.
1: Alors, vous avez choisi d'apparaître dans la voix off du documentaire. Donc, oui. C'est votre voix. Vous êtes à la réalisation également. Alors, pourquoi est-ce que vous avez choisi de prendre cette place dans ce récit et comment est-ce que vous avez travaillé tout ça?
2: Je me suis vu comme un enquêteur, comme un enquêteur qui donc n'est pas présent dans le film à l'image. Je laisse seulement la parole à l'écran aux intervenants et aux livres, et j'ai voulu retracer cette histoire, ce parcours, toutes mes découvertes à travers la voix off. Donc je suis présent pour accompagner le spectateur, je me considère un peu comme spectateur de toute cette histoire au final, donc je suis comme eux, je découvre avec eux et je leur raconte ce que j'ai trouvé, donc on est ensemble, ils regardent le film comme moi je suis en train de le faire, le découvrir, et c'est comme ça que ça s'est passé.
1: Le documentaire dure 1h20, ça représente un gros travail de recherche, de rencontre, de tournage, de montage. Alors ouais. Ça vous a pris combien de temps pour réaliser ?
2: J'ai pris à peu près 3 semaines, 1 mois tout d'abord pour faire les recherches, faire les différentes interviews et terminer le montage pour mon cours. Et ensuite, lorsqu'on a parlé de la projection au Beaumont Palace à l'occasion des Journées du Patrimoine, j'ai repris le film pour faire un meilleur mix son, pour également refaire l'étalonnage, c'est-à-dire toutes les couleurs du film, rajouter tous les partenaires qu'on a réussi à obtenir avec mon association que j'ai créée cette année, Les Artistes Éveillés, et également le logo des Artistes Éveillés qui n'y était pas au début, et donc ça m'a repris à peu près 1 ou 2 semaines, et c'est un travail sur la longueur qui s'est fait en plusieurs temps, d'abord le cours et maintenant la projection le 19 septembre. Donc c'est vrai que c'était long quand même.
1: C'était long, 3 semaines, c'est assez court quand même, 3 semaines.
2: Oui, bah en fait,
1: pour le tournage, le montage,
2: disons que c'était intense plus que long, parce que je cherchais une salle, et lorsque j'ai eu tous les éléments pour faire le documentaire, trouver la salle et le proposer à la professeure, on arrivait à la fin du semestre, et donc il fallait rendre le devoir, donc c'était plus intense, où j'ai dû faire tous les jours, je faisais du montage, des heures de montage, même la nuit parfois. Oui. Donc pour moi ça a été beaucoup de labeur. D'accord. Beaucoup de travail. Okay. Mais en soi, oui, je l'ai fait rapidement pour le sortir, et c'est pour ça que je l'ai retravaillé après pour la projection en salle.
1: Donc ce documentaire n'était pas destiné à la projection dans le cinéma?
2: Alors non, mais je n'ai pas fait, contrairement aux autres, un simple reportage écrit avec un diaporama ou un petit reportage de 5-10 minutes. Je savais que je voulais faire un long métrage, je savais pas que ça allait être aussi long, mais je savais que ça allait pouvoir m'être utile dans ma carrière de réalisateur, parce que là on était sur un cours théorique d'économie, de l'histoire des salles, de l'histoire des publics, mais j'ai toujours envie d'avoir cet aspect réalisation, donc je savais que j'allais pouvoir en faire quelque chose, mais quoi, j'en avais pas encore l'idée exacte.
1: C'est votre premier long métrage?
2: Oui, voilà, oui. C'est mon premier long métrage.
1: Il y en aura d'autres, je suppose.
2: Oui, bien sûr, que ça soit en fiction ou en documentaire. D'habitude, je préfère faire de la fiction, et donc je raconte des histoires, des scénarios que j'écris moi-même, mais je suis un grand consommateur de reportages sur les artistes, parce que je suis peintre également en plus de réaliser, ou sur les musiciens parce que je chante aussi, donc j'aime beaucoup les documentaires historiques et les documentaires même de patrimoine de manière générale, et lorsque je fais par exemple des expositions de peinture, ou lorsque je raconte sur internet comment je crée mes musiques, comment je crée mes films, j'avais cet aspect de reportage en soi, mais pas de film documentaire. Mais j'ai toujours aimé cet esprit d'enquête, de montrer le processus des choses. Et donc là, le faire à grande échelle pour un premier long métrage de documentaire sur le Beaumont Palace, sur l'histoire du cinéma. Je fais un documentaire de cinéma sur l'histoire d'un cinéma, c'est quand même beau, et je pense que c'est un bon départ.
1: Est-ce que vous êtes satisfait de votre travail, du résultat? Est-ce que c'est ce que vous attendiez?
2: Oui, je suis très satisfait du résultat, et maintenant j'aimerais quand même pour les futurs, ajouter des scènes de reconstitution historique. Parce que, comme je l'ai dit, j'aime beaucoup la fiction, ce qui fait que si je pouvais avoir les moyens et le temps pour un prochain documentaire de remettre en scène les événements, ça serait super. Par exemple, pendant la Seconde Guerre mondiale, à un moment dans le documentaire, on en parle à l'écrit, avec, dans le livret et avec ma voix off, d'une personne qui a lancé des tracts anti-nazis dans la salle pour leur dire « vous allez perdre la guerre, on est révolutionnaires, nous on va pas se laisser faire ». Et ce moment, si je pouvais le reconstituer à l'écran, à l'image, ça serait magnifique. C'est une scène d'action, c'est intense. Donc j'adorerais, j'imagine énormément ça pour la suite.
1: Donc pour la suite, il y aura sans doute, probablement, c'est presque sûr qu'il y aura des acteurs.
2: Oui, voilà, ouais, pour mes prochains documentaires, ou même si je peux refaire celui-là, peut-être pour les chaînes de télé ou sur Internet, les plateformes de streaming, j'adorerais qu'il y ait des acteurs, parce que moi, j'adore la direction d'acteurs. J'ai fait une comédie musicale récemment pour valider ma licence cinéma, qui est vraiment très belle. J'avais 6-7 acteurs et une grande équipe de musiciens. On était au total une vingtaine, voire une trentaine sur le projet, et la direction d'acteur a été l'une de mes parties préférées, parce qu'on crée ensemble, on plonge dans les personnages, les émotions. Moi, j'adore ça.
1: Alors derrière ce film, il y a aussi le travail de votre association, les artistes éveillés. Est-ce que vous pouvez nous parler de ces objectifs, les projets que vous développez ?
2: Oui, les artistes éveillés, donc c'est une association d'art, de peinture, de musique, de cinéma et autres encore, qu'on a créé en janvier de cette année 2026. L'objectif, c'est de réunir des artistes lumineux, bienveillants, qui veulent prôner la beauté, l'amour, la joie dans notre monde. Donc, on a créé cette association pour organiser des événements culturels et artistiques. Donc, des concerts ou encore des projections de films, comme là, on a fait. Également, ça va nous permettre d'avoir des subventions et d'avoir des équipes autour d'un même nom pour réaliser des tournages divers et variés, et aussi de faire des expositions de peinture et encore d'autres événements qui arriveront à l'avenir. Et là, ce qui est très beau, c'est que ce documentaire dont on parle, le 19 septembre, c'est le premier gros événement de notre association d'art Les Artistes Éveillés. Et donc ça va être un bel événement. On va pouvoir voir le public, vraiment parler avec les gens, toutes les personnes qu'on a rencontrées dans le Val d'Oise, au forum des associations, à qui on a parlé du projet de l'association. On va pouvoir se retrouver devant un événement artistique. Ça va être très beau et très fort.
1: Alors donc, le film sera projeté ce samedi au Beaumont Palace à l'occasion des Journées européennes du patrimoine. Est-ce qu'il y aura d'autres projections ? Est-ce que ce sera visible sur les réseaux sociaux, à la télé ?
2: Alors ça, j'aimerais beaucoup, beaucoup. Je pense que dans tous les cas, il y aura à terme le film sur ma chaîne YouTube Thomas Edmond, parce que j'y montre mes musiques, mes clips, mes films, mes petits reportages. Ça, dans tous les cas, oui. J'espère qu'on pourra faire une deuxième projection au Beaumont Palace. On n'en a pas encore parlé, on n'a pas encore fixé de date, mais à voir si jamais le public est au rendez-vous, qu'il est venu ce 19 septembre à 18h. N'oubliez pas de venir. Donc, pour voir si ça plaît également au Val d'Oise, si c'est possible de projeter dans d'autres cinémas du Val d'Oise, parce qu'il y a un réseau de 26 cinémas indépendants ou associés ou municipaux dans le Val d'Oise, qui s'appelle Écran VO, c'est le réseau. Donc pourquoi pas aller les voir pour leur parler de cette histoire, de l'importance des cinémas municipaux, associatifs et indépendants. Je parle pas seulement du Beaumont Palace, on parle de l'histoire de France, on parle de l'histoire des cinémas et du fonctionnement des cinémas également économiques, avec les aides du CNC par exemple et autres. Et donc je pense qu'il y a beaucoup plus de potentiel que seulement cette projection au Palace. Maintenant, je pense qu'il faut attendre la projection pour voir les retours des élus, des villes, du département, pour voir ce qu'on peut faire ensuite.
1: Il y aura des élus présents pendant la projection, pour la projection ?
2: Oui, parce qu'on a, j'ai demandé l'autorisation forcément à la ville de Beaumont-sur-Oise, parce que c'est leur cinéma, c'est un cinéma communal. Et donc, je pense qu'il pourrait m'aider à faire avancer ce film. Également, Ludovic Ledru, qui est le président de l'association Écran VO de tous ces 26 cinémas valdoisiens, il m'a présenté des élus du Val d'Oise ou des élus locaux. Donc, je sais qu'il me soutient beaucoup. Ils me soutiennent beaucoup également, toute l'équipe du Palace. Donc, je pense que oui, il y a moyen de faire de belles choses avec ce documentaire.
1: Alors, après le visionnage, entre le public, il y aura un échange avec les artistes éveillés et le directeur du Palace et le représentant du musée aussi, il sera présent.
2: Le directeur du Palace, oui. Le secrétaire, donc Jérémy David, ce n'est pas encore sûr parce qu'avec les journées du patrimoine, le cercle Beaumontois du patrimoine a beaucoup de travail. Il termine vers 17h, 18h leur journée. Il faut voir si ça déborde pas pour eux, pour qu'il ait le temps de venir. Mais en tout cas, ce qui est sûr, c'est que je serai là pour parler avec le public en tant que réalisateur. Ludovic Ledru sera là forcément pour la projection, il sera avec nous. Et Jérémy David, peut-être qu'il sera là, on verra. J'espère, ça me ferait vraiment plaisir pour qu'il puisse raconter peut-être d'autres éléments au public. Et puis aussi, je présenterai une peinture, bien sûr. Parce qu'en tant que peintre, ça m'a tenu à cœur de faire une peinture de la façade du Beaumont Palace qui a été beaucoup peint par les artistes valdoisiens. Et moi, en tant qu'artiste valdoisien, c'est mon tour, j'ai fait un film, je veux mélanger les arts. Donc allons-y avec une belle peinture qui sera finie et présentée au public pour le 19 septembre à 18h et on en parlera après à la fin de la séance.
1: Et est-ce que cette peinture va rester dans le cinéma ou elle sera présentée lors de d'autres expositions?
2: Eh bien, je me pose la question également, c'est le grand mystère. Je ne sais pas ce qui va lui arriver à cette peinture. Je vais la présenter et puis après, on discutera avec le Beaumont Palace, avec la ville ou même... je ne sais pas encore. Je ne sais pas, mais je sais que j'ai envie de la faire et puis la magie de la vie va l'amener quelque part, au bon endroit, assurément. Et ben, on verra ça à la projection, tout simplement.
1: Et puis pour terminer, est-ce que vous attendiez à ce que votre projet soit projeté au cinéma, le Palace quand même, hein, c'est quand même le Palace.
2: Il faut le dire, ouais. C'est mon premier film en salle, mon premier long métrage en salle. Je suis pas encore dans le circuit officiel des cinémas, mais j'ai la preuve que mon film, mon art est valorisé et a

0: faire court là-bas avec toutes les enceintes. Donc j'ai l'habitude de projeter, de rendre les films pour cette qualité-là. Mais là, dans une salle avec un public que je ne connais pas, c'est la première fois et je pouvais pas penser aussi beau, aussi grand, et j'en suis vraiment honoré, vraiment ravi. C'est entrée libre. C'est pour les journées du patrimoine. On s'est dit qu'on n'allait pas faire de billets ou de réservations. Les gens peuvent venir à 18h le 19 septembre. Peut-être que ceux qui sont venus le matin aux visites de la cabine de projection vont pouvoir venir le soir pour voir le film. Ceux qui ne sont pas venus voir la cabine de projection, c'est un peu la tradition au Beaumont Palace, ils montent, ils vont voir le projecteur pellicule et autres. Et bien, vous pourrez retrouver toutes ces images dans le film, et c'est accès libre, vous venez à l'heure prévue et on sera tous ensemble, c'est tout simple. Voilà.
1: Thomas Edmond, merci beaucoup pour ce témoignage et pour cette plongée dans l'histoire du Beaumont Palace. Si vous, auditeurs d'Alternative FM, vous souhaitez découvrir ce documentaire à la rencontre des coulisses et de la mémoire du Palace, rendez-vous ce samedi 19 septembre à Beaumont-sur-Oise dans le cadre des Journées européennes du patrimoine. Ce sera une belle occasion de découvrir ou de redécouvrir un lieu emblématique du territoire. Merci encore Thomas d'être venu en parler et bravo aux artistes éveillés pour ce beau travail de mémoire.
0: Merci beaucoup, merci à vous.
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1: Ce week-end, les journées européennes du patrimoine donnent rendez-vous au public samedi dimanche pour découvrir autrement les lieux historiques et culturels qui nous entourent. À Chambly, la chapelle Saint-Aubert ouvrira ses portes aux visiteurs. Ce sera l'occasion de découvrir cet édifice emblématique du patrimoine local. À Lille-Adam, le patrimoine se découvre également à travers plusieurs sites et animations durant tout le week-end. La ville proposera notamment des rendez-vous autour de son histoire et de son patrimoine. À Beaumont-sur-Oise, l'association Les Artistes Éveillés proposera aux habitants une projection sur l'histoire et mémoire du Beaumont Palace, un documentaire réalisé par Thomas Edmond, suivi d'un échange avec le réalisateur ce samedi 19 à 18h au cinéma Le Palace. Un peu plus loin à Écouen, le Musée National de la Renaissance installé dans le château participera lui aussi à ces journées. Le musée sera accessible samedi et dimanche avec des visites et animations permettant de découvrir les collections et l'histoire exceptionnelle du château. Des rendez-vous sont également proposés dans plusieurs communes du Val d'Oise. Ce sera l'occasion de pousser les portes parfois rarement ouvertes au public, de découvrir des bâtiments historiques, des musées, mais aussi un patrimoine plus méconnu. Alors si vous avez envie de jouer aux touristes près de chez vous, les journées européennes du patrimoine sont peut-être l'occasion idéale de redécouvrir le territoire autrement. Rendez-vous donc ce samedi et dimanche pour deux journées placées sous le signe de la découverte et du patrimoine local. Excellente journée.
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1: 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Et d'ailleurs, la ludothèque médiathèque Borésian de Persan propose toute l'année des rendez-vous aux Persanais, des rendez-vous conviviaux pour les petits et les grands autour des livres, de la musique, du cinéma et des jeux. Parmi les prochains rendez-vous, le petit déjeuner musical de retour le samedi 25 septembre de 10h à midi. C'est un moment pour partager ses playlists, ses coups de cœur et faire de nouvelles découvertes. Et pour les amateurs de cinéma, le Ciné-Club proposera sa prochaine soirée le vendredi 9 octobre à partir de 20h30, sans oublier les soirées-jeux pour les familles pendant les vacances scolaires, mais aussi pour les adultes à partir de 17 ans. Ce sont des rendez-vous proposés par la Ludo-Médiathèque Borésian. À la Maison des Jeunes et de la Culture, une soirée de bienvenue est proposée le samedi 3 octobre sur le thème du monde. À partir de 18h30, c'est un événement gratuit, sous inscription, bien entendu, avec au programme une tombola, une auberge espagnole. De nombreux lots seront à gagner pendant cette soirée. Il y aura également de la vente de goodies. Ce sera un moment pour échanger et pour découvrir par la même occasion les projets à venir et soutenir la Maison des Jeunes et de la Culture. Excellente journée à tous.
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1: Ce week-end, les journées européennes du patrimoine donnent rendez-vous au public samedi dimanche pour découvrir autrement les lieux historiques et culturels qui nous entourent. À Chambly, la chapelle Saint-Aubert ouvrira ses portes aux visiteurs. Ce sera l'occasion de découvrir cet édifice emblématique du patrimoine local. À Lille-Adam, le patrimoine se découvre également à travers plusieurs sites et animations durant tout le week-end. La ville proposera notamment des rendez-vous autour de son histoire et de son patrimoine. À Beaumont-sur-Oise, l'association Les Artistes Éveillés proposera aux habitants une projection sur l'histoire et mémoire du Beaumont Palace, un documentaire réalisé par Thomas Edmond, suivi d'un échange avec le réalisateur ce samedi 19 à 18h au cinéma Le Palace. Un peu plus loin à Écouen, le musée national de la Renaissance installé dans le château participera lui aussi à ces journées. Le musée sera accessible samedi et dimanche avec des visites et animations permettant de découvrir les collections et l'histoire exceptionnelle du château. Des rendez-vous sont également proposés dans plusieurs communes du Val d'Oise. Ce sera l'occasion de pousser les portes parfois rarement ouvertes au public, de découvrir des bâtiments historiques, des musées, mais aussi un patrimoine plus méconnu. Alors si vous avez envie de jouer aux touristes près de chez vous, les journées européennes du patrimoine sont peut-être l'occasion idéale de redécouvrir le territoire autrement. Rendez-vous donc ce samedi et dimanche pour deux journées placées sous le signe de la découverte et du patrimoine local. Excellente journée.
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